Et à l'inverse d'autres régions du monde arabe où l'on a vu que les populations étaient mobiles, qu'il y avait une véritable tradition du déplacement, on voulait aller quelque part, on se rendait quelque part. Ça, c'est quelque chose que nous avons vécu au Levant, même aux confins de la Mésopotamie. Là, ça n'a rien à voir, c'est totalement différent. On ne va pas parce qu'on veut aller quelque part, on y va parce qu'on est obligé. Ah, on n'a pas de solution, c'est le troupeau qui commande. Là où il y a l'herbe, il y a la vie. Et s'il y a l'herbe, c'est qu'il y a de l'eau. Donc, c'est toute la valeur pour les communautés humaines qui, en fait, on s'en rend compte aujourd'hui quand on analyse les textes archéologiques. Finalement, la vie, l'existence, c'est survivre. C'est le début de tout. Manger et se déplacer s'il le faut et traverser les contrées s'il le faut. Mais finalement, qui décide on va aller là où? Par là, ou par ici, ou par là-bas. Finalement, dans ce monde pastoral de l'époque, c'est le cheptel qui, au tout début, hein, après ça va changer, mais au tout début, c'est le cheptel qui commande.

tout début sur les parois rocheuses du nord de la Somalie. Il y a des dessins d'animaux, puisque l'animal, c'est la vie. Et puis, petit à petit, apparaissent des figures humaines. Elles sont à côté des grands bovins que l'on voit, peints en rouge, en blanc et parfois même en jaune. C'est important, ces couleurs. Nous savons que c'est important. Parce que ces couleurs, ça veut dire qu'il y a la connaissance du pigment. D'où cela vient-il? On ne sait pas. Mais le fait est, c'est que le pigment est déjà là dans des sociétés qui sont quasiment démunies de tout. Mais intéressons-nous à ces figures humaines que l'on voit apparaître. C'est bizarre, ces hommes ont les bras levés, écartés dans des attitudes qui suggèrent une codification gestuelle. C'est-à-dire que le moment où on décide de peindre quelqu'un, on ne le fait pas entre guillemets, bien évidemment, on ne le fait pas selon son inspiration ou n'importe comment, non. Il y a des gestes à respecter. C'est le début de la culture, de la tradition. À Dambalin, un site archéologique de peinture rupestre, les figures commencent à apparaître avec des premiers outils, des arcs et des flèches. Et même des chiens. C'est-à-dire que le chien est là, l'animal de compagnie, mais de compagnie pas uniquement pour faire rire les enfants. Non, le chien qui aide à gérer le troupeau. Et on commence à voir apparaître des scènes de chasse. Donc voilà, ces signes, petit à petit, nous permettent de comprendre que ces sociétés, au départ totalement démunies de tout, s'organisent. Au départ, l'animal à la main, ça a changé désormais. C'est l'homme, avec son arc, ses flèches, sa famille, qui commande à son propre destin.

Ne nous faisons aucune illusion, les maisons de l'époque, ce ne sont pas des palais, ce ne sont pas des demeures qui sont solides, construites avec des pierres épaisses, pour protéger du froid la nuit ou de la chaleur le jour. Non, non. On est en présence de sociétés qui ont des abris faits avec des herbes séchées, des bouts de bois, peut-être quelques tissus ici et là.

Ah, mais quasiment rien. Et quand on rentre à l'intérieur, chez les gens, quand on regarde ce qu'il y a dans ces habitacles, c'est très pauvre. Quelques récipients pour mettre du lait, faire boire les enfants, quelques contenants. Bah oui, il faut bien cuire la nourriture, un petit peu de viande, quelques légumes peut-être. Des objets de parure, déjà. C'est important la parure. Ça veut dire la signification sociale. À travers ce que je porte sur mon corps, je dis qui je suis. Et puis aussi le plaisir d'avoir, le plaisir aussi de séduire, le plaisir d'exister à travers des objets qui vont orner, par exemple, mon cou, par exemple, mes poignets. Les archéologues qui travaillent sur cette période, ceci sur la zone de Vrakita à Djibouti, hein, sur cet axe-là, on retrouvait quelques céramiques dans des petits établissements. C'est-à-dire qu'on commence à avoir des lieux où on construit autre chose que du bois qui a été creusé pour boire dedans. On commence à voir arriver des pots. Le pot, c'est une révolution. Aujourd'hui, le pot, on ne fait même pas attention. On met de la terre et des fleurs dedans. Non, non, là-bas. À cette époque, le foyer, c'est le premier pot en terre, en céramique qui apparaît. Ça veut dire que la vaisselle existe. Ça veut dire que quand on commence à recevoir quelqu'un, on sort la vaisselle. La vie quotidienne s'organise désormais autour de ces objets ordinaires qui aujourd'hui pour nous sont simples, mais qui à l'époque sont extraordinaires.

Et puis l'homme est un homme. Il fallait le craindre. Un jour commence la guerre. Pas le fracas d'une grande armée. Non, quelque chose de plus simple pour un prétexte, on peut l'imaginer, très simple. Alors, que l'on retrouve aujourd'hui dans certains pays arabes, hein, c'est quelque chose qui demeure, mais à l'époque déjà, on peut imaginer que pour un droit de passage, eh bien, il peut y avoir une montée de ton. Et si on n'arrive pas à dialoguer, hélas, on peut en venir aux mains. Alors, un passage refusé, de quoi s'agit-il exactement? En fait, c'est un lieu précis dans une région qui est connue de tout le monde. Je sais pas, on peut imaginer un passage entre deux collines de rochers. C'est un chemin étroit qui, allez, imaginons, va vers un point d'eau, vers une zone donc de pâturage. Et c'est par là qu'on emmène les bêtes pour aller manger dans la journée. Puis on repasse par ce passage pour rentrer le soir à la maison. Et quelque part, à force de faire des allers-retours, bah, ce terrain commence à vous appartenir un peu, puisque on en connaît les moindres recoins, on en connaît les pierres, on en connaît les dévers, on sait où est l'eau. Les bêtes aussi ont appris à mémoriser ce passage. Et de génération en génération, dans une famille, eh bien, on sait que quand on sera grand, on prendra le même passage que les parents. Nous aussi, on emmènera les bêtes pâturer et nous aussi, on passera par là. Alors effectivement, si soudainement, il se met à beaucoup pleuvoir et puis si soudainement, on se rend compte qu'il y a des glissements de terrain et si soudainement, on se rend compte que du fait qu'il y a un changement géologique, il y a d'autres personnes qui commencent à utiliser le passage, bah là, ça ne va plus du tout. Puisque le passage vous appartenait. Bon, s'il a plu, il a plu, ça va. Pas comme pas accepter que quelqu'un d'autre utilise ce chemin sous prétexte que la terre a un petit peu bougé, il y a eu des glissements ici et là. Donc ce qui était un simple passage pour les animaux devient un enjeu pour un homme qui est un éleveur, qui croyait que ça lui appartenait, et puis l'autre qui commence à trouver que ce passage n'est pas si mal que ça.

Dans ces sociétés arabes naissantes, la parole est déjà présente. Donc il y a un problème, on sait qu'il y a une difficulté par rapport à tel passage qui mène à tel point d'eau. Donc on se parle, on se réunit, on appelle la communauté à créer un cercle. Chacun se voit, chacun se parle. On peut imaginer que les phrases sont dites et que chacun exprime le droit qui lui semble être légitime. Celui qui possédait depuis longtemps, sans titre de propriété, et puis l'autre qui dit « oui, d'accord, mais nous, on a soif, et c'est quand même pratique d'avoir accès à l'eau. » Et en face, on répond « ah oui, mais quand même, nous avons l'antériorité, etc. etc. » Donc chaque parole est l'affirmation d'une position, et les anciens sont là, déjà à cette époque, dans la notion de mesure, d'écoute, essayer de trouver un chemin médium où les uns et les autres vont réussir à coexister. Mais ne nous y prenons pas, ne nous égarons pas. Déjà à l'époque, il y a de l'orgueil. Déjà à l'époque, il y a de la vanité. Dans les villages, on peut aussi imaginer que certains n'ont pas la patience de palabrer comme ça pendant des heures sous un arbre au soleil, qui disent « non, non, je suis désolé, ceci est à moi ou ceci n'est pas à moi, mais j'ai quand même envie d'en profiter. » Et donc à ce moment-là, qu'est-ce qui se passe? Mais les mains vont chercher les arcs, on rassemble les chiens, les femmes font rentrer les enfants à la maison, la guerre à cet instant n'est pas encore une bataille, mais on sent qu'elle est là, qu'elle est imminente, un chemin trop étroit, une ressource trop rare, deux groupes qui se font face, et c'est la certitude soudaine que l'un des deux cédera, et il cédera par les armes. »

combat, lorsqu'il éclate, ne ressemble pas aux grandes batailles des royaumes arabes qui viendront par la suite. Le combat est court, il est heurté, il est confus. Il se joue à portée de voix dans un passage où la poussière monte vite, où chacun connaît le terrain comme sa poche, puisqu'il y vit depuis toujours. D'abord, il y a des cris brefs pour se donner du courage, pour avertir les autres, dire que le combat a commencé. Et puis les premières flèches arrivent. Elles partent, elles se dressent dans le ciel, puis retombent comme une pluie continue par des salves nerveuses, chacune lancée avec espoir, l'espoir d'ouvrir une brèche dans la position adverse. Il y a certainement les chiens qui aboient, il y a les hommes qui avancent et qui reculent, qui cherchent un rocher, un repli, une hauteur. On ne se bat pas seulement pour l'honneur, on se bat pour la communauté, on se bat pour tenir, pour empêcher l'autre de passer, pour conserver l'accès à l'eau. Et c'est là, dans ce tumulte de gestes rapides, de souffles courts, qu'un homme tombe. Il n'est pas mort, il a reçu un coup, peut-être même une flèche, peut-être un coup de caillou, peut-être même, on ne sait pas, il a été bousculé, un geste maladroit, un geste violent, un geste brutal. Il est blessé, il vient de tomber par terre. Tout autour de lui, le combat continue, mais lui, il est là et il se meurt. Le blessé est toujours là, par terre. Bien évidemment, il n'y a pas de médecin, mais ça ne signifie pas qu'il y a de l'abandon. Dans ce monde ancien, on connaît les blessures parce qu'on a déjà vu des hommes revenir vivants de la guerre. On agit d'abord avec ce que l'on a, des mains fermes pour comprimer la plaie, de l'eau pour nettoyer, peut-être même des fibres, des linges pour essayer de créer des bandages. On allonge à l'ombre celui qui est mourant, on parle autour de lui, peut-être une femme, une mère, un frère, un ancien plus expérimenté. Il y a de l'humanité autour de lui, mais survivre, survivre à l'époque dans ce monde où il n'y a rien ou si peu, cela dépend moins d'un avoir miraculeux que de quelque chose d'essentiel. L'urgence, là, c'est quoi? C'est d'arrêter l'hémorragie. C'est de garder le blessé au calme. C'est l'empêcher de s'affaiblir trop vite, attendre que son corps reprenne une pulsion de vie. Beaucoup meurent, bien sûr, mais certains tiennent. Et lorsqu'un homme survit, ainsi porté par les siens, veillé des nuits entières dans une maison de terre ou sous un abri de roche, alors sa survie devient presque une victoire.

aussi grande que le combat lui-même. La paix est revenue avec ses blessés, ses morts. Elle commence dans la tristesse. Finalement, il a été décidé par les hommes que le chemin serait partagé. Ce qui est bien en soi, un peu douloureux pour ceux qui en avaient l'usage quasi exclusif. Mais voilà, il en est ainsi. C'est aussi ça, apprendre à vivre ensemble, c'est apprendre le partage, c'est apprendre la négociation, l'acceptation de l'autre. La paix qui revient, ce sont les armes que l'on dépose aux parois des maisons, ce sont les blessés qui, peu à peu, retrouvent le calme, les enfants qui recommencent à courir, à jouer, les anciens près du feu qui vont commencer à parler d'autre chose, à refaire vivre les questions de la vie quotidienne, et on y revient toujours parce que c'est vraiment le point absolument central de l'époque. Comment va-t-on manger demain ? C'est le point central. Comment va-t-on manger demain ? Où les bêtes vont-elles aller paître ? Où l'eau sera bue demain ? D'où viendra-t-elle et faudra-t-il la partager ? Les populations de Somalie de cette époque se sentent elles-mêmes, elles ne se sentent pas encore arabes telles qu'on l'entend aujourd'hui. Elles peuvent connaître l'existence de l'Arabie, hein, qui est déjà là. Elles peuvent entendre parler des navigateurs, des marchandises, mais elles ne sont pas encore touchées au sens premier du terme par le fait arabe. D'ailleurs, c'est une question que les historiens peuvent se poser. À partir de quand et comment distinguer l'influence, le voisinage et la dépendance? Quand est ce basculement où l'on commence à se sentir arabe? C'est vrai que là, nous sommes dans la Somalie, nous sommes dans le Somaliland. Il y a 4000 ans, il y a 3000 ans, beaucoup, beaucoup de siècles vont passer avant qu'il y ait une pleine conscience que ces régions, elles aussi, ces régions, font partie intégrante du monde arabe.

0: Et c'est un plaisir de vous retrouver sur Médian, sur nos deux antennes d'ailleurs, Maghreb et Afrique, pour votre premier café de la journée. En tout cas, c'est ce que j'espère. Notre ami Tawfiq à la réalisation. Sans plus tarder, je vous donne le petit programme du jour.
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0: Alors aujourd'hui, on prend le temps justement de parler du temps. Dans un quotidien où tout va toujours plus vite et s'y ralentir devenait une véritable force. On en parlera avec Sophia El-Khansa Bentami. Elle est coach thérapeute experte en thérapie par le rire. On va découvrir ensemble pourquoi lever le pied peut nous aider à mieux vivre, à mieux respirer, à retrouver surtout l'essentiel. On parlera aussi d'une activité physique qui fait de plus en plus d'adeptes, le renforcement musculaire. Pourquoi est-il si efficace, même si l'on ne cherche pas forcément à prendre du muscle? Et enfin, direction le développement personnel avec un concept qui fait également beaucoup parler de lui, la Let Them Theory de Mel Robbins. Ça fait quelque temps qu'on voit ça un petit peu partout, notamment sur les réseaux, une philosophie simple qui nous invite à lâcher prise sur ce que nous ne pouvons pas contrôler pour justement retrouver plus de sérénité. Voilà donc pour le petit programme du jour, de la bonne humeur et bien sûr une excellente sélection musicale. Ina, pour démarrer, Sunny Zap, excellente écoute.

0: Et nous y sommes donc, comme prévu, nous sommes en direct avec notre invitée du jour, Sophie Al-Khansa Bentami. Elle est notamment coach, consultante, experte en thérapie par le rire et en psychologie positive. On parle aujourd'hui de l'art de ralentir. Sophia, bonjour.
1: Bonjour Karima, merci pour cette invitation.
0: Toujours un plaisir, toujours un plaisir.
1: Pour moi également, je suis très heureuse d'être là à cette matinale.
0: Un plaisir partagé. Plaisir partagé, Sophia. On va parler aujourd'hui de l'art de ralentir. Voilà, c'est assez. On voit ça un petit peu partout. Des fois aussi, beaucoup de personnes ont du mal à ralentir. Et là, voilà, c'est l'été. Peut-être que c'est l'occasion idéale, on va dire, d'apprendre à ralentir. Mais déjà, peut-être avant de rentrer dans le vif du sujet, pourquoi est-ce que beaucoup de personnes aujourd'hui ont autant de mal à ralentir, même justement pendant les vacances ou les week-ends?
1: C'est vrai, c'est vraiment une pratique courante. Et d'ailleurs, moi-même, j'en fais, je subis un petit peu les effets de cette, de ne pas savoir ralentir tout simplement. Donc, c'est vraiment très important d'en parler. Ouais. C'est aujourd'hui, on parle exactement comme tu l'as très bien dit, Karima, de l'art de ralentir. C'est-à-dire vraiment apprendre à exceller parce que c'est très important pour notre santé mentale, pour notre santé physique. Alors, pourquoi est-ce si difficile? La question donc d'introduction de notre sujet, eh bien parce qu'en fait c'est vraiment une question de neurosciences. Notre cerveau est habitué à courir, à cette vitesse, à cette culture de la vitesse. Aujourd'hui, moi je dirais même qu'on consomme le temps. En fait, on lui court après et on va culpabiliser à chaque fois qu'on a cette impression de ne rien faire, parce que en fait ne rien faire, ben c'est très bien pour la santé. Et puis, ralentir, c'est pas ne pas vivre. C'est au contraire, c'est vivre pleinement son temps. Donc, en fait, on est toujours toute l'année en mode alerte. On travaille, on a l'alarme qui sonne déjà le matin, on a un programme tout fait, on a des timings, des échéances. Donc, on va toujours être comme ça, en mode alerte. Et quand s'arrêter, quand le congé vient, quand le

0: week-end, comme tu l'as dit, pas seulement les vacances arrivent, eh bien, on est toujours en mode alerte parce que notre cerveau est habitué et programmé et on va avoir l'impression qu'on n'est pas dans cette... Parce qu'en fait, on a un lien aussi qu'on a enregistré dans notre cerveau, c'est que consommer le temps, c'est être efficace. Et c'est faux. On va confondre être en activité et efficacité. Alors que pas du tout, parce que notre mental, notre physique, c'est comme quand on recharge notre téléphone, si on ne le charge pas, il va s'éteindre.
1: Bien sûr,
0: et
1: bien sûr.
0: C'est pareil.
1: Bien sûr.
0: Voilà. Et donc, du coup, on a peur du silence, on a peur de ce non-consommation.
1: Ouais. Justement, c'est ça, on a peur du silence et comme tu l'as si bien dit Sophia il y a un instant, le fait de ralentir, de prendre le temps de ne rien faire entre guillemets, c'est très bon pour notre santé mentale. Et ça me rappelle aussi les enfants, le fait de les laisser s'ennuyer aussi, c'est hyper important parce que c'est là où vient la créativité, l'imagination, etc. Quand on les laisse s'ennuyer, c'est pareil, quand on ralentit et on ne fait rien, on est là, on profite de l'instant présent. Des fois ça nous permet aussi de faire des introspections, de vraiment apprendre à nous connaître. Donc, c'est une très bonne chose. Et c'est vrai qu'on a cette tendance à vouloir remplir un petit peu le vide. Et tu as parlé de culpabilité, Sophia, très important, parce que c'est vrai que beaucoup de personnes ressentent cette culpabilité quand elles ne font rien. Est-ce que cette culpabilité vient du fait qu'on est programmé, on va dire, en quelque sorte, à être tout le temps productif et donner le meilleur de nous, etc., constamment, que ce soit au travail, en famille. Est-ce que ça vient de là ou est-ce qu'il y a aussi d'autres facteurs ?
0: Alors, la culpabilité, quand on ne fait rien, elle vient de plusieurs facteurs. Alors, elle vient du fait, comme je l'ai dit, qu'on est toujours en alerte, on est toujours programmé. Donc, le réveil, et puis on est souvent aussi dans la précipitation dans cette programmation. Alors, après, il y a le côté productif, comme tu l'as très bien dit. On doit aussi donner des résultats. Et puis, ça vient aussi de l'éducation, de croyances limitantes qu'on va traîner avec nous. Il y a beaucoup de modes d'éducation parentale qui vont justement, ils ne vont pas autoriser les enfants, puisque là tu parles des enfants, c'est un très bel exemple, à justement ne rien faire, à tout simplement habiter le temps. Parce que en fait, nous, ce qu'on fait, c'est qu'on remplit le temps au lieu de l'habiter. Et la vraie productivité, d'où la créativité dont tu parles, c'est habiter le temps. Lorsqu'on s'ennuie, entre parenthèses, ou lorsqu'on ne fait rien, eh bien, on va être en créativité. Pourquoi ? Parce qu'on va se retrouver avec nous-mêmes. Alors que lorsqu'on est en mode productivité, résultat, objectif, mission du matin au soir, on n'est plus dans la créativité parce qu'il n'y a aucun millième de seconde pour justement ces retrouvailles avec nous-mêmes qui vont faire qu'on va se redécouvrir. Pour l'enfant, se découvrir, découvrir nos capacités, nos pouvoirs, nos qualités et justement être en mode créativité. Et la créativité, c'est elle qui va donner l'épanouissement. Ouais. C'est ça la vraie santé mentale et physique. Et il y a des conséquences plus graves à l'opposé de l'art de ralentir, à ne pas s'autoriser à ralentir. C'est que des fois, on va déprimer. Non seulement on va culpabiliser, mais on va déprimer. On se retrouve à se tourner les pouces et on se sent inefficace, on se sent en mode non-activité, même si ça dure une demi-journée, le temps d'un week-end. Et on va être là, il faut. Alors justement, il est dangereux et c'est lui qui nous empêche de ralentir parce qu'on est toujours en mode il faut. On est dans une activité, le multitâche. On est en train de faire quelque chose qu'on pense déjà à faire autre chose. Et c'est ce qui va faire la déprime, c'est ce qui va faire la fatigue chronique, l'irritabilité, qui va, elle, altérer les relations, la perte de patience avec conjoint, enfant, pendant le week-end, pendant les vacances. C'est ce qui fait qu'on va revenir des vacances épuisé.
1: Ouais. Comme si on n'avait rien fait, oui, c'est vrai. C'est vrai que c'est comme ça que ça, c'est comme ça que ça marche finalement.
0: Exactement. Le sommeil aussi peut être affecté. Et on est en ligne à l'antenne à Midi un Radio. Merci encore une fois pour cette belle invitation et
1: avec
0: ce beau
1: plaisir.
0: Sujet. C'est les vacances. Les vacances. Bien évidemment que c'est important de les programmer pour éviter justement les aléas qui peuvent arriver, etc. Mais moi, ce que je recommande, c'est de ne pas trop les programmer non plus.

C'est-à-dire de ne pas avoir un planning au millimètre près, ça c'est épuisant, et de courir après le temps. Et on voit, et ça il faut en parler, c'est important parce que c'est lié à notre sujet, on va voir aussi des parents qui vont avoir peur de se retrouver

0: un résultat parfait qu'on s'imagine. Mmh. Il y a tellement de belles choses qui arrivent, même lorsqu'elles ont une apparence qui peut nous sembler un peu déstabilisante, on va dire négative, parce qu'on ne s'y attendait pas, parce que justement on a calculé,
1: ouais.
0: on a programmé, etc. Eh bien non, c'est ça qui va donner lieu justement à un moment de créativité, d'innovation, de joie, de bonne humeur. Mmh. Parce que ben, ce n'est pas grave, si on programme et qu'il y a autre chose qui arrive, eh bien allons-y. Il y a plusieurs chemins pour arriver au bonheur.
1: Bien sûr.
0: Donc il faut être ouvert,
1: ouais.
0: recevoir sa vie, son temps, pour justement pouvoir ralentir et ne pas être là en mode perfection.
1: Ouais.
0: Alerte, timing, consommation du temps. Vraiment, j'aime bien cette phrase, habiter le temps au lieu du contraire.
1: Ouais.
0: Après, si tu m'autorises à donner des solutions.
1: Bien sûr, justement,
0: parce que
1: là, on a vu un petit peu, voilà, pourquoi on a du mal à ralentir, pourquoi c'est compliqué pour certaines personnes, d'où vient ce sentiment de culpabilité, mais justement, on fait comment, on fait quoi pour justement s'en sortir et sortir justement de cette course permanente. Est-ce que c'est juste une question d'organisation, voilà, organiser, mais pas trop, parce qu'il faut laisser quand même place aux belles surprises et être flexible au maximum. Le maximum possible.
0: Oui.
1: Mais comment on fait, brièvement, on va dire, on n'a pas vu le temps passer, comment
0: d'accord.
1: on fait pour apprendre à ralentir et profiter justement de l'été pour faire ça, pour apprendre à le faire et garder ça peut-être même également pour la rentrée, pour notre vie de façon générale.
0: Exactement.
1: On fait quoi, Sophia ?
0: C'est ça. Alors justement, l'été et garder ça, c'est très bien. Donc ce qu'on va faire, c'est que déjà, il faut le faire toute l'année. Il faut éviter cette précipitation, courir après le temps qui va générer du stress, qui va faire augmenter l'hormone du cortisol, qui va nous fatiguer, nous irriter. Alors maintenant, on est en plein été.
1: Mm-hmm.
0: Ce qu'il faut, c'est revoir ses priorités. On est programmé, notre cerveau, à des priorités. C'est courir, c'est finir, c'est des rendus. Alors aujourd'hui, on va revoir les priorités. Parce que la gestion des priorités est très importante.
1: Mm-hmm.
0: Notre cerveau a déjà tout un programme de priorités. Donc aujourd'hui, la priorité, c'est ralentir. On va se le dire à haute voix et à petite voix intérieure que là, ok, on est en mode ralenti.
1: Mm-hmm.
0: C'est pas grave si on se réveille pas à telle heure. C'est pas grave si les enfants traînent au lit. C'est pas grave s'ils font rien.
1: Mm-hmm.
0: Si nous aussi, on fait rien. Si on n'est pas impeccable. Si on a programmé d'aller dans ce resto, mais on n'y va pas finalement. On change d'avis à la dernière minute.
1: C'est pas grave.
0: C'est pas grave si tout est... Voilà. Et puis, on se prend aussi le temps parce qu'on a le téléphone, il faut en parler, on a les réseaux sociaux, on a les
1: c'est
0: notifs
1: vrai.
0: Toute la journée.
1: Mmh.
0: Le mode silencieux, c'est vraiment la meilleure des choses pour ralentir.
1: Mmh.
0: Mode silencieux, et puis c'est nous qui décidons quand est-ce qu'on va aller jeter un coup d'œil à notre WhatsApp, à notre téléphone, à qui on veut répondre.
1: Ouais.
0: Et on n'est pas obligé de répondre tout de suite parce que le monde va continuer à tourner.
1: C'est vrai.
0: Pareil, notre cerveau est programmé à faire tout ça.
1: Mm.
0: Donc, on le déprogramme et on reprogramme cet été différemment.
1: Mm.
0: Et puis, on respire. Trois bonnes respirations profondes avant de répondre à un appel. Et puis, on n'est pas obligé de parler pendant des heures au téléphone. Ça gonfle le temps parce que la consommation du temps, justement, il faut qu'elle soit pour ralentir.
1: C'est vrai. Et ça surstimule
0: optimale.
1: Aussi, ça contribue à la surstimulation
0: exactement.
1: Qu'on vit déjà au quotidien, les longs appels, les réseaux et tout ce qui s'ensuit.
0: C'est ça. Et programmer, moi, ce que j'ai appris à faire, je programme quand je vais m'installer pour répondre,
1: ouais.
0: et pour consulter mon WhatsApp, voilà. Et puis observer la vie, observer le ciel, regarder la rue, regarder là où on marche, regarder les gens. Regarder la nature et apprendre ça à ses enfants, sentir la nature sur nous, parce que ça aussi, on oublie de le faire.
1: Ouais.
0: Voilà,
1: c'est vrai.
0: C'est l'été, il y a des merveilleux couchers de soleil.
1: C'est vrai.
0: Prendre le temps de boire son café pas à la hâte, comme je disais.
1: Ouais.
0: Voilà, pratiquer la gratitude, c'est vraiment une solution très efficace pour apprendre à ralentir, c'est-à-dire voir ce qu'on a et non pas ce qu'on n'a pas ou ce qu'on va faire demain. Ce qu'on a fait aujourd'hui est apprécier ce qu'on va faire et non pas justement juste penser à le faire.
1: Ouais.
0: Déjà monter cette joie, cette dopamine, cette endorphine parce qu'on va aller sentir le sable, parce qu'on va aller nager.
1: Mmh.
0: Donc déjà apprécier avant de consommer.
1: Ouais.
0: Parce que c'est vraiment la consommation qu'il

0: fait qu'on ne sait pas ralentir.
1: C'est vrai. C'est...
0: Voilà. Et puis.
1: Allez-y.
0: Exactement ça. C'est cette rencontre. C'est comme quand on va voir quelqu'un qu'on aime.
1: Ouais.
0: Ben, on est déjà content.
1: C'est vrai.
0: C'est ça.
1: Et on est là.
0: On va aller manger une bonne pizza.
1: C'est vrai. On le sent à l'avance. Et c'est vrai que finalement, tout se passe dans notre cerveau aussi et nos émotions. Si vraiment on vit, autant vivre le moment qui va venir par la suite de la meilleure façon possible et de nourrir des émotions positives. Comme ça, ben voilà, on est. On annonce déjà la couleur, on va dire, en quelque sorte, sur le plan énergétique.
0: C'est ça. On se prépare positivement.
1: Ouais.
0: Et puis, en fait, ce qu'il faut, c'est vraiment. Revoir sa manière de vivre, sa relation avec le temps pour apprendre à ralentir.
1: Ouais.
0: Vraiment, c'est exactement ça. Mmh. Et je finirai en parlant très rapidement de ce qu'on appelle la pleine conscience. Tout ça, c'est une question de mindfulness, de pleine conscience.
1: Exactement.
0: Chaque moment, chaque chose qu'on fait, il faut qu'on le fasse en pleine conscience. Et ça, c'est un entraînement. Lié justement à cette psychologie positive dont tu viens de parler, cher Karima, et tu le fais très bien, pour savourer les moments, préparer, se parler, et puis aussi l'after, l'après-moment aussi, c'est ça la gratitude. Donc
1: très
0: il y a
1: important.
0: L'avant, il y a le pendant, il y a l'après.
1: Ouais.
0: Voilà. Et puis c'est un entraînement. Si on fait ça cet été, on va le faire pendant toute l'année.
1: Exactement, Inch'Allah. C'est juste question d'habitude, le vouloir, prendre conscience qu'on a du mal à ralentir, vouloir changer ça, et le reste viendra naturellement et fera, on va dire, un petit effet boule de neige positif, bien évidemment. Merci beaucoup, Sophia, d'avoir été avec moi aujourd'hui.
0: Merci.
1: Un plaisir.
0: Merci, cher Karima. Et puis se rappeler que ralentir, c'est pas s'arrêter de vivre.
1: Ouais.
0: C'est plutôt prendre le temps de vivre.
1: C'est joliment dit, en tout cas, Sophie. À très très bonne journée et à bientôt.
0: Merci beaucoup.
1: Au revoir.
0: Merci, au revoir.
1: Restez avec nous, on se retrouve dans un tout petit moment. Je vous propose The Maroon 5, Moves Like Jagger, un excellent featuring avec Christina Aguilera. Très belle écoute.

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1: Bienvenue à vous pour cette suite de ce premier café sur nos deux antennes Maghreb et Afrique. Toujours un plaisir de vous retrouver, de vous accompagner dans un tout petit moment. On parlera notamment de renforcement musculaire ou encore de la LEDEM Theory qui peut vraiment changer nos vies. On en parle dans le détail juste après un petit peu de musique Daft Punk, Pharrell Williams, Get Lucky. Très belle écoute.

Et comme prévu, on parle donc de la LED Dem Theory qui peut apparemment changer nos vies. L'ouvrage à la couverture vert fluo qui s'impose depuis quelques temps déjà sur les tables de nuit de celles et ceux en quête de paix intérieure. Publié par Mel Robbins, une gourou du développement personnel, le livre intitulé La théorie LED Dem, arrêter de vouloir contrôler l'incontrôlable, s'est rapidement hissé en tête des ventes avant de devenir un phénomène sur les réseaux sociaux. Alors la raison d'un tel succès, une méthode simple pour un état d'esprit libérateur qui parle à ceux qui se sentent souvent exclus ou blessés par les autres. Alors il y a des jeunes qui s'isolent parfois à cause des réseaux sociaux. Cette méthode de lâcher prise entend apaiser l'anxiété, retrouver une forme de paix émotionnelle, comme l'explique en tout cas son autrice, suivie sur Instagram par près de 13 millions d'abonnés. La vidéo de présentation du concept a posté sur Instagram déjà en mai 2024 est rapidement devenue virale ces derniers temps. LED Dem, que l'on peut traduire par laisser faire, repose sur une idée radicale. Cesser de vouloir contrôler ce qui ne dépend pas de nous, en particulier les faits et gestes des autres. Si vos amis sortent sans vous proposer de venir, laissez-les. Votre partenaire refuse par exemple de faire quelque chose, grand bien lui fasse. En d'autres termes, ne courez plus après la validation, l'inclusion ou la reconnaissance des autres. Rappelez-vous, peut-être qu'ils savent des choses que l'on ignore ou qu'ils tiennent compte de paramètres dont nous n'avons pas idée. Mel Robbins insiste néanmoins sur un point. Cette méthode n'est pas une excuse à l'inaction. Pour que la méthode Robbins fonctionne, encore faut-il une application avec un second pilier, celui de se laisser faire soi-même. Car s'il est vrai que nous ne pouvons pas avoir de contrôle sur les autres, nous en avons sur nous-mêmes. Ne plus lutter contre notre insatisfaction permettrait de se libérer de son anxiété, de ne plus se concentrer sur les autres, mais sur soi-même et d'affronter enfin ses peurs concrètes. L'autrice pose notamment la question des comportements jaloux ou possessifs. Sont-ils bien légitimes ou ne découlent-ils pas plutôt d'un manque de confiance ? Laisser faire, répond-elle encore, l'obsession ne résout rien. Des critiques ont également émergé. Certains dénoncent une forme de stoïcisme rebaptisé, voire une idée trop évidente pour justifier un ouvrage entier. D'autres reprochent à Mel Robbins de ne pas avoir crédité la poétesse Cassibi Phillips, dont le poème LED Dem était devenu viral en 2022 déjà. Un plagiat, on va dire, que Mel Robbins dément, bien évidemment, assurant avoir eu des références multiples comme Martin Luther King Jr. Attention toutefois, car la LED Dem Theory ne prône pas non plus l'inaction et ne dispense aucunement de poser ses limites. Rappelle l'autrice, le concept ne s'applique donc pas face à des comportements dangereux ou à des situations de discrimination. Et dans ces cas-là, il s'agit d'intervenir, voire de s'éloigner. Voilà ce que propose Robbins. En gros, c'est d'arrêter de s'accrocher au comportement des autres et de mieux s'ancrer en soi. Voilà ce qu'on pouvait dire de la LED Dem Theory, un ouvrage d'ailleurs très intéressant que je vous recommande vivement. Restez avec nous, Rihanna prend la relève avec Diamonds. Très belle écoute. 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

On parle cette fois d'activité physique et plus précisément de renforcement musculaire. Alors on entend souvent parler des secrets de la longévité. Il y a ceux qui ne jurent que par une alimentation irréprochable, ceux qui comptent leur pas chaque jour et ceux qui pensent qu'il suffit de faire un peu de sport de temps en temps. Mais si l'on devait retenir un seul réflexe pour mieux vieillir, ce serait sans doute de prendre soin de ses muscles. Quand on parle de renforcement musculaire, beaucoup imaginent immédiatement les haltères, les salles de sport, les séances intensive. Pourtant, la réalité est bien différente. Renforcer ses muscles, c'est avant tout aider son corps à rester solide et fonctionnel. Cela peut passer par quelques exercices simples avec le poids du corps, des élastiques ou de petits haltères. L'objectif n'est pas de devenir, on va dire, culturiste, mais de conserver sa force et son autonomie, car le temps fait naturellement son œuvre. À partir de la trentaine, nous commençons progressivement à perdre de la masse musculaire. Ce phénomène s'accélère avec les années si l'on ne fait rien pour l'enrayer. Résultat, on se fatigue plus vite, on perd en équilibre, les gestes du quotidien deviennent plus difficiles et le risque de chute augmente. C'est précisément là que le renforcement musculaire prend tout son sens. Deux séances par semaine peuvent déjà produire des effets très positifs. Des muscles plus forts permettent de mieux protéger les articulations, d'améliorer la posture, de faciliter les déplacements et même de préserver la santé de notre ossature. Ils participent aussi au bon fonctionnement du métabolisme et aident à mieux contrôler la glycémie, un élément important, rappelons-le, pour prévenir notamment certaines maladies chroniques. Et ce n'est pas tout. De plus en plus de recherches montrent qu'un bon niveau de force musculaire est associé à un vieillissement en meilleure santé. Les personnes qui entretiennent leur masse musculaire restent souvent plus autonomes, plus actives et conservent une meilleure qualité de vie. Certaines études observent même une association entre le renforcement musculaire régulier et une diminution du risque de décès prématuré. Alors ça ne signifie pas que la musculation garantit de vivre plus longtemps, mais elle semble contribuer à vieillir en tout cas dans de meilleures conditions. Évidemment, les muscles ne font pas tout. Bien vieillir, c'est aussi bien dormir. Pendant la nuit, notre organisme récupère, répare les tissus et consolide de nombreuses fonctions essentielles. Un sommeil de qualité est aussi important que l'activité.

l'activité physique. L'alimentation joue également un rôle majeur. Les spécialistes recommandent souvent de privilégier une cuisine inspirée du modèle méditerranéen. Beaucoup de fruits, de légumes, des légumineuses, des céréales complètes, du poisson, des fruits à coque et de l'huile d'olive. Cette façon de manger apporte des nutriments précieux pour le cœur, le cerveau et les muscles. Et puis, il ne faut pas oublier le mouvement au quotidien. Marcher, prendre les escaliers, jardiner, danser, faire du vélo ou de la natation, tout compte. L'essentiel est de limiter la sédentarité et de rester actif le plus régulièrement possible. Le véritable secret de la longévité ne tient pas dans une solution miracle, bien sûr. Il repose sur un ensemble de petites habitudes simples, répétées jour après jour. Renforcer ses muscles, marcher un peu plus, bien dormir, bien manger et surtout continuer à bouger avec plaisir. Ce sont ces choix, parfois modestes, qui peuvent faire une grande différence au fil des années. Et la bonne nouvelle, c'est qu'il n'est jamais trop tôt ni trop tard pour commencer. Voilà ce qu'on pouvait dire, on va dire des bienfaits du renforcement musculaire. Restez avec nous, on se retrouve dans un tout petit moment. Mike Posner, Please Don't Go. Excellente écoute.

écoutez Stromae sur Medi 1, c'est sur ces belles notes et ces beaux airs que se referme votre premier café du jour. Mais bien évidemment, on se retrouve pour la suite sur notre antenne Afrique. Merci beaucoup d'avoir partagé ce petit moment avec nous. Merci à notre ami Taufer à la réalisation. Je vous souhaite une excellente suite des programmes à l'écoute de Medi 1. Très très bon week-end à toutes et à tous. Je vous laisse avec Dua Lipa pour Houdini. Excellente écoute. Okay.

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1: Et c'est parti pour la suite de ce premier café en espérant que vous allez bien. Toujours un plaisir de vous retrouver bien évidemment et de vous accompagner. Notre ami Redouane à la réalisation, un bon petit programme pour cette deuxième partie. On parlera notamment de la trentaine chez les femmes qui serait apparemment la période la plus anxiogène. Pourquoi? Comment? C'est ce qu'on verra ensemble dans un instant. On parlera également mode capillaire avec les baby breads qui sont de retour, un petit retour des années 90. Pourquoi cette mode est de retour? Comment la mettre, on va dire, en pratique si on a envie, bien évidemment, d'adopter ce hairstyle? C'est ce qu'on verra ensemble dans un instant. D'ici là, je vous propose un petit Jojo. Très belle écoute.

la trentaine chez les femmes, l'âge de tous les possibles, oui, mais aussi, selon plusieurs spécialistes et des études en psychologie, l'une des périodes les plus éprouvantes de la vie pour de nombreuses femmes. On pourrait penser que les années les plus difficiles sont l'adolescence ou la ménopause.

deux étapes marquées par d'importants bouleversements hormonaux. Pourtant, des chercheurs qui se sont penchés sur le bien-être psychologique des femmes arrivent à une conclusion différente. C'est souvent la trentaine qui concentre le plus de pression. Pourquoi ? Parce que c'est généralement à cette période que tout semble arriver en même temps. Il faut évoluer sur le plan professionnel, construire ou consolider sa vie de couple, parfois accueillir un enfant, penser à acheter un logement, gérer les finances, préserver sa vie sociale, prendre soin de ses proches et bien souvent donner l'impression que tout est parfaitement sous contrôle. En quelques années, la liste des responsabilités s'allonge considérablement et avec elle, la fameuse charge mentale. Les spécialistes expliquent que cette décennie correspond souvent à une accumulation d'attentes à la fois personnelles et sociales. Beaucoup de femmes ont le sentiment qu'elles doivent réussir sur tous les fronts, être performantes au travail, présentes pour leur famille, disponibles pour leurs proches, tout en prenant soin d'elles-mêmes. À cela s'ajoute une autre forme de pression, plus discrète mais bien réelle, la comparaison permanente. Les réseaux sociaux donnent parfois l'impression que tout le monde avance plus vite, réussit mieux ou semble mener une vie parfaitement équilibrée. Or, chacun ne montre généralement que les meilleurs moments de son quotidien. Résultat, beaucoup se posent les mêmes questions. Suis-je en retard? Ai-je fait les bons choix? Est-ce que je suis là où je devrais être? Les experts rappellent pourtant qu'il n'existe aucun calendrier universel. Chacun construit sa vie à son rythme, avec ses priorités, ses opportunités et parfois ses imprévus. Pour mieux vivre cette période, il recommande de s'accorder de véritables moments pour soi, faire du sport, marcher, lire, retrouver des amis, pratiquer une activité qui fait du bien. Toutes ces pauses permettent de diminuer le stress, de se reconnecter à ses propres envies plutôt qu'aux attentes des autres. Et surtout, il est important d'accepter que la perfection n'existe pas. Personne ne réussit tout. Tout le temps. Et finalement, la trentaine n'est pas forcément une crise, c'est une période de construction, parfois intense, qui invite aussi à redéfinir ce qui compte vraiment. Et c'est peut-être là le meilleur enseignement de ces études. La réussite ne se mesure pas au nombre de cases cochées, mais à l'équilibre que chacun parvient à trouver pour lui-même. Voilà ce qu'on pouvait dire de cette récente étude. Restez avec nous, on se retrouve dans un tout petit moment. Coldplay Paradise, c'est tout de suite.

Alicia Keys, If I Ain't Got You sur Média. Restez avec nous, on se retrouve dans un tout petit moment pour la suite de ce premier café. En attendant, bien évidemment, c'est de la musique que j'ai pour vous. On essaye de faire plaisir, on va dire, à tout le monde avec des bons petits sons triés sur le volet. Je vous propose là tout de suite Jason et Lil Wayne pour Down. Très très belle écoute.

sur Medi1. Restez avec nous dans un tout petit moment. On parlera des baby breads qui reviennent un petit peu à la mode. Petite tendance capillaire assez sympathique. Je vous en parle dans un instant. D'ici là, c'est Licky Lee que je vous propose. I Follow Rivers. Très belle écoute.

Calabria sur Médian, suite de votre premier café. En tout cas là, je pense à ce stade où on en est déjà au deuxième ou même troisième pour certaines personnes. Mais c'est l'occasion pour nous de parler d'une tendance capillaire qu'on voit un petit peu partout ces derniers temps, baptisée les Baby Breads, qui sont de retour cet été. Simple et classique, c'est une tresse déclinée en Baby Breads qui entoure le visage à toujours le vent en poupe. Pour preuve, on voit Hailey Bieber, Jennie, qui ont déjà toutes les deux apporté leur touche personnelle à cette coiffure. Avec ses airs bohèmes, elle s'accorde idéalement avec vos looks de plage. Les stars de tout âge, d'ailleurs, avec toutes les textures de cheveux, sont nombreuses à adopter les Baby Breads, en n'hésitant pas à les personnaliser, en accentuant leurs airs juvéniles ou au contraire en leur procurant un côté edgy. Leur taille, leur emplacement, le nombre de tresses ou encore l'ajout d'accessoires, tout est possible.

On a vu ça un petit peu aussi dans les séries comme Au fil des années d'Amy Harris, la romance donc qui prend place le temps d'un été. Le personnage de Percy opte pour les Baby Breads qui décorent joliment ses cheveux lâchés, texturés par l'eau salée. Une tendance qui est faite pour durer jusqu'à l'automne. La tendance Baby Breads prend aussi ses marques sur le podium, sur les podiums, la saison automne-hiver 2026-2027, prouvant qu'elle est là pour durer. On voit ça on a vu ça un petit peu chez les grands créateurs. Alors, comment s'approprier ce look? Il faut d'abord une texture de cheveux naturelle et vivante, surtout pas lisse. C'est un look qui fonctionne mieux sur des cheveux, on va dire, légèrement gras. Alors, n'hésitez pas à utiliser des sprays texturisants pour rajouter du grain, surtout si vous venez de vous laver les cheveux. Voilà ce qu'on pouvait dire brièvement de cette tendance capillaire. Restez avec nous, Uptown, Westlife. C'est tout de suite.

0: Et c'est ainsi que se referme votre premier café, en espérant que vous ayez passé un bon moment avec nous. Bien évidemment, je remercie notre ami Redouane à la réalisation. Je vous souhaite une excellente suite des programmes à l'écoute de Médien. Et je vous laisse en musique, bien sûr, un petit Akon pour la route. Sorry, Blame It On Me. Très très belle écoute.
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Il est une vérité concernant le millésime 1976 qu'il convient de rétablir. Oh, ce n'est pas, comme le pensent les Chinois, l'année du dragon ou l'année du cochon au Vietnam, ni même uniquement l'année de la qualité de la vie chez nous, non. C'est l'année du requin, d'un bout à l'autre de la planète. Depuis le succès phénoménal des Dents de la Mer sur les grands écrans, on voit du requin partout. L'œuvre de Benchley, d'où l'on a tiré le film, est rééditée. Une journaliste astucieuse publie un livre intitulé « Les dents du requin ». Et il y a une bonne dizaine d'ouvrages du même genre en préparation. Même « Les contes des mers du Sud » de Jack London, un recueil de nouvelles où il est parfois question de requins, connaissent une nouvelle vogue. Alors on ne va pas contre une mode comme celle-là, on ne progresse pas à contre-courant des requins. Et nous avons décidé, nous aussi, de vous faire écouter aujourd'hui le dossier authentique et criminel du requin double, les dents de la mer de nos dossiers extraordinaires.

Hypnotisé par le film dont l'action se passe au large des côtes californiennes, on pourrait penser que le requin double est un requin made in USA. C'est une erreur. Le pays du requin, même simple, c'est l'Australie, où le tueur des mers hante pratiquement toutes les plages, faisant des centaines de victimes chaque année, malgré les moyens de protection mis en œuvre et la chasse intensive que font les pêcheurs à ces mangeurs d'hommes. C'est donc en Australie que vit notre requin double. Qu'est-ce qu'un requin double ? Eh bien, c'est un requin multiplié par deux. Vous verrez comment dans quelques instants. Mais j'insiste sur le fait que tout, absolument tout dans ce dossier, y compris le moment où un homme se tire une balle en plein front et entame, comme si de rien n'était, un gymkhana en hors-bord, tout est rigoureusement authentique. Notre requin double est né au début d'avril 1935, au large de Port Hacking, à environ 10 km de Sydney. On ne peut pas dire exactement quand, où, ni à quelle profondeur, mais on peut dire de quelle façon. Prenons un requin. Pas un petit, du genre de ceux qui amusent les plongeurs du commandant Cousteau, mais un très gros. Environ 4 à 5 mètres de long, un beau requin tigre, plus communément surnommé en Australie, l'infirmière, en raison de sa couleur gris clair, celle des uniformes des nurses de là-bas, et surtout parce qu'il pratique, horrible comparaison, des amputations de ci, de là. Ce gros requin cherche pitance. La mer offre peu de distractions au requin, et l'on peut dire même qu'il passe franchement tout son temps à chercher quelque chose à se mettre sous la dent. Aussitôt vu, aussitôt avalé, jusqu'à saturation. Celui que nous avons choisi a terminé

et son repas. Il somnole et digère au fil de l'eau. Digestion difficile, sans doute, car il se laisse surprendre presque tout de suite par le filet d'un pêcheur qui le hisse vivant et sans trop de mal sur le pont du navire. De l'extérieur, ce n'est jamais qu'un requin-tigre de 4 mètres de long et rien n'indique son état de requin double. Mais c'est une belle prise pour le pêcheur qui va s'acharner à le garder vivant jusqu'au port. En effet, lorsqu'on capture un gros requin, on l'expose dans un aquarium géant. Cela permet de familiariser la population australienne avec son plus féroce ennemi et de prévenir les accidents. Il y a aussi dans ce procédé quelques relents de vengeance de l'homme sur la bête qui s'attaque à lui. L'aquarium qui va hériter de notre requin double est celui très célèbre de Coogee Beach, tout près de Sydney. Mais les curieux n'auront guère le temps d'observer ce nouveau pensionnaire. En effet, alors que les 2 ou 3 captifs qui lui tiennent compagnie se portent à merveille et montrent gracieusement leurs dents à l'heure des repas, notre requin double s'étiole lentement. Il boude la nourriture et se réfugie le plus souvent au fond du bassin, son grand corps tristement avachi sur le sable du fond. Les spécialistes l'observent curieusement, car un requin neurasthénique, c'est rare. Ils l'observent et c'est tout ce qu'ils peuvent faire. Personne ne sait comment soigner un requin malade. Le 25 avril 1935, après 20 jours de détention, notre requin double vacille et tourne définitivement son ventre blanc vers la surface. Il est mort. C'est aussi une habitude australienne que d'en savoir le plus possible sur les requins. Et comme d'habitude, les spécialistes procèdent à une autopsie en règle. Alors vous connaissez le principe des boîtes chinoises ou russes, autrement dit, une boîte qui contient une boîte qui contient une boîte qui contient une boîte, etc. Bien, pour notre requin, c'est la même chose. C'est un requin qui contient un autre requin. C'est un gros qui a avalé un plus petit. Ah, le cas n'est pas très rare jusque-là, sauf que le petit requin, avalé tout rond comme une pastille, s'était un peu mis de travers. Il était suffisamment mince pour passer dans la mâchoire, mais trop important pour se digérer sans dommage. Alors, toujours par habitude, on ouvre aussi le petit requin pour voir. Et, oh, surprise, ça continue. Là aussi, il y a autre chose, mais pas un requin. Un bras d'homme, tout seul, bien conservé. Un bras d'homme assez extraordinaire sur lequel on aperçoit très nettement un tatouage représentant 2 boxeurs au combat, l'un avec une culotte rouge, l'autre une bleue. L'intérêt suscité par le requin, même tigre, même double, tombe immédiatement devant cette étrange trouvaille et l'énigme du bras tatoué commence. Tout d'abord, les spécialistes en matière de requin déclarent aussitôt que ce bras n'a pas été sectionné par la mâchoire de l'animal. En d'autres termes, le petit requin l'a trouvé tel quel dans l'eau. D'autres spécialistes, des médecins légistes, cela détermine que l'amputation n'a pas été effectuée par un chirurgien, ce qui exclut a priori la mauvaise plaisanterie d'un carabin qui aurait prélevé l'organe dans une salle de dissection. Enfin, un troisième groupe de spécialistes, cette fois en empreinte digitale, s'efforce d'effectuer une identification. Les chairs très ramollies ne permettent pas de relever les empreintes et ils se livrent à une opération à la Frankenstein qui consiste à enlever soigneusement la peau de la main, un peu comme un gant, à traiter la chair avec une solution chimique spéciale pour la raffermir, remettre la peau en place, ce qui permet de relever des empreintes convenables. Ce sont celles de James Smith, 40 ans, condamné 3 ans auparavant pour avoir organisé des jeux illégaux. Le frère de Smith, aussitôt convoqué, reconnaît le tatouage. James Smith, qui ne se trouvait bien qu'en compagnie de mauvais garçons, tenait une salle de billard dans la banlieue de Sydney. Et c'est là qu'un inspecteur interroge Madame Smith, la femme du tatoué. Oh, Madame Smith n'est pas femme à se laisser impressionner et l'intérêt qu'elle porte à son mari ne saute pas aux yeux de l'inspecteur quand il lui annonce la mauvaise nouvelle. Elle a même une théorie assez particulière sur la question. Vous êtes sûr que c'est son bras? L'inspecteur confirme. Bon. Vous avez son bras. Ça veut pas dire qu'il est mort, hein. Il était allé faire une partie de pêche au large de Porreking, il y a 2 semaines. Il est peut-être tombé à l'eau, hein. Faut vérifier dans les hôpitaux de la région. Il est vrai que Smith ne serait pas le premier à ressortir de l'eau vivant avec quelque chose en moins. Dans ce pays, les accidents sont si fréquents qu'il y existe une prévention du requin comme la prévention routière chez nous. À Porreking, l'inspecteur promène les fosseaux de Smith sous le nez des hôteliers du port. Et l'un d'eux se souvient.

connais ce type-là. Il est venu un soir avec deux amis pour faire une partie de cartes. Ils avaient loué un cottage pas loin d'ici. Oh, vous trouverez facilement. Le propriétaire du cottage, quant à lui, n'est pas content du tout. M'ont fauché une malle, un matelas, de la corde. Ils ont laissé dans un coin une boîte de fer blanc avec un étrange liquide qui sentait très mauvais. La boîte était dans la poubelle. Elle avait contenu du sang humain. On pouvait donc en déduire que les compagnons du tatoué l'avaient assassiné après l'avoir ligoté, avaient découpé son cadavre sur le matelas et placé les morceaux dans la malle. Ils avaient emporté le tout, ne laissant derrière eux que la boîte de fer blanc, mais impossible d'obtenir la moindre description les concernant. La malle lestée devait être quelque part au fond de la mer. Quant au bras, coupé avec un vulgaire couteau de cuisine ou de boucher, il n'entrait probablement pas dans la malle et le ou les assassins l'avaient jeté séparément. C'est ici qu'entre en scène un policier australien qui, à l'époque, a une solide réputation de fin limier, c'est Frank Matthew. Matthew, chargé de l'affaire par le chef de la brigade criminelle des Nouvelles-Galles du Sud, a un avantage évident. Quelques semaines auparavant, il s'est infiltré dans l'entourage du tatoué en s'intéressant tout particulièrement à un faussaire et à un riche armateur qu'il soupçonnait, en fait, de pratiquer la contrebande sur une grande échelle. L'armateur, c'est Reginald Holmes, le faussaire, c'est Nennis. Nennis est un artiste en son genre, d'une habileté stupéfiante. On raconte à Matthew, dans les milieux bien informés de la pègre de Sydney, que les trois hommes, le tatoué, l'armateur et ce fameux faussaire, se rencontraient assez souvent ces derniers temps. Le faussaire avait même fait un tour pendable à l'armateur le jour de leur dernière rencontre. Histoire de lui prouver qu'il était très fort en signature, le faussaire avait demandé un chèque en blanc et exécuté, devant l'armateur, une imitation parfaite de sa signature. Alors un quart d'heure après, il se faisait remettre à la banque et sans difficulté une somme énorme. Pendant quelques instants, l'armateur s'était trouvé complètement ruiné. Cette anecdote, qui avait fait le tour de la pègre, pouvait révéler deux choses. Ou les deux hommes étaient en bagarre, ou ils étaient en affaires. L'inspecteur Matthew penche plutôt pour la dernière hypothèse. Un homme riche et douteux, comme l'armateur, avait dû immédiatement penser aux innombrables possibilités qu'offrait un talent comme celui du faussaire. Restait que le rôle du tatoué n'était pas clair au milieu de tout ça. Et encore moins sa mort. L'enquête nageait, en plein milieu des requins, sur mer comme sur terre. Et le plus gros d'entre eux, l'armateur, ne serait pas facile à faire parler. Imaginez simplement qu'un inspecteur de police, même connu comme Matthew, se présente chez, disons, un armateur grec richissime, je ne dirais pas son nom, hein, et ils lui disent « Cher monsieur, le monde entier vous connaît, mais moi je vous soupçonne de tremper vos millions de dollars dans des histoires douteuses. Auriez-vous l'obligeance de m'en parler? J'ai un bras tatoué qui ne trouve pas sa place dans tout ça. Hein » C'est pas facile quand même. Et l'innocent qui commencerait son enquête de cette manière serait sûr de terminer sa carrière dans les oubliettes. Matthew va donc réfléchir des mois entiers avant d'attaquer le milliardaire.

Comme tout armateur qui se respecte, Holmes est donc milliardaire et possède un yacht personnel qui lui sert de bureau flottant dans tous les ports du monde. Normalement, cette petite merveille devrait être ancrée dans le port de Sydney puisque son propriétaire n'en a pas bougé depuis plusieurs mois. Pour un policier, un bateau est toujours soupçonné d'être le quartier général d'une organisation douteuse, surtout si le propriétaire a commencé sa carrière dans la contrebande. C'est le cas d'Holmes, si l'on en croit les bruits discrets qui courent dans la haute société. L'inspecteur Matthew va donc s'intéresser au yacht de l'armateur. Son raisonnement est le suivant. Bateau plus armateur plus faussaire égale contrebande et contrebande sur une grande échelle sûrement. Mais le bateau n'est pas au port et pour une raison bien simple. Il a coulé après un incendie au nord de Sydney. Tous les marins qui s'en souviennent. C'était en 1934. Il n'y avait eu qu'un seul survivant. Tout simplement parce qu'il était le seul homme à bord. Le tatoué. D'après les compagnies d'assurance, le sinistre n'était pas clair. L'armateur avait de plus assuré son bateau pour le triple de sa valeur et il n'était pas question de payer pour l'instant. En supposant que l'armateur se soit associé avec le tatoué pour faire couler son propre bateau, il aurait très bien pu le faire supprimer pour l'empêcher de parler. De plus, un armateur de la puissance financière de Holmes, qui en arrive à cette petite escroquerie de quelques centaines de millions, a certainement de graves ennuis d'argent. Peut-être même plus d'argent du tout. Et Holmes, apparemment, n'a pas fait de mauvaises affaires. Alors serait-il possible qu'un homme comme lui, requin comme lui, se soit fait subtiliser une bonne partie de sa fortune par un plus requin que lui? Eh, c'est possible. Souvenez-vous du faussaire, il a parfaitement pu renouveler sa petite plaisanterie du début. Et si les deux hommes sont mutuellement coupables d'escroqueries importantes, ni l'un ni l'autre ne peuvent se dénoncer. Mais l'armateur est introuvable. Impossible de l'interroger. Il a quitté Sydney, soi-disant pour affaires, le jour où la presse a annoncé l'étrange découverte faite dans le ventre du requin double. Quant au faussaire, il vit tranquillement et luxueusement sous le couvert de diriger une académie de billard. Ah, il y a comme cela des dossiers sur lesquels la police acquiert des certitudes et détermine des coupables sans pour autant obtenir de preuves. Un matin pourtant, l'inspecteur Matthew reçoit un étonnant message. L'armateur vient de faire une réapparition spectaculaire dans le port de Sydney. Il est à bord d'une petite vedette qu'il commande lui-même et sillonne le port à toute vitesse, apparemment à la recherche d'un bateau qu'il n'arrive pas à localiser. La police maritime le surveille de loin et n'ose pas bouger puisque rien ne l'y autorise pour l'instant. Matthew, qui se morfond depuis des mois, arrache un mandat d'amener à ses supérieurs et fonce à sa poursuite. 10 minutes plus tard, c'est une véritable course qui s'engage. Debout, à l'avant de la vedette de la police, Matthew hurle dans un porte-voix pour faire stopper l'armateur qui s'affole et se met à zigzaguer au milieu des voiliers au risque de les percuter. Cette réaction est d'autant plus bizarre que jusque-là, il n'a pas été interrogé et en principe ne craint rien de la police. Enfin coincé entre deux bateaux, les deux hommes se regardent debout et dans la pétarade des moteurs. Matthew entend la voix de l'armateur hurler « Donnez-moi 24 heures! Laissez-moi le descendre, c'est lui ou moi !» À croire qu'il est devenu fou subitement. Il a l'air d'un homme traqué. À son tour, le policier hurle « Stoppez votre moteur! J'ai un mandat !» L'armateur hésite un instant, puis fouille dans sa poche, en sort un revolver de petit calibre, le braque sur la vedette de la police. Matthew se jette à plat ventre. Rien ne se passe. Il risque un œil et a juste le temps d'apercevoir son homme. La chose se passe si vite que les policiers stupéfaits vont perdre un temps précieux à réagir. Presque simultanément, l'armateur enclenche la marche avant de son moteur, retourne le pistolet sur son front et tire. Emballé, le hors-bord passe à quelques millimètres de la vedette de la police et Matthew voit le corps ployé sur le volant. La suite ne ferait pas rougir le scénariste d'un film policier à grand spectacle. Le bateau fou qui prend des virages de plus en plus serrés sur l'eau, faisant jaillir l'écume derrière lui, la vedette qui le poursuit, le frôle à une vitesse vertigineuse, un policier qui saute à bord au risque de se tuer et coupe le moteur, le tout en quelques minutes. Lorsque le calme revient, on s'aperçoit que l'armateur n'est pas mort. La balle s'est écrasée sur son front, mais n'a pas pénétré dans le crâne. L'arme était ridiculement petite, un revolver de salon. La blessure est vilaine, certes, mais pas du tout mortelle. Transporté à l'hôpital, l'armateur est inconscient et les médecins refusent tout interrogatoire avant plusieurs jours.
L'inspecteur Matthew attend. Il a bon espoir. L'incroyable corrida aquatique sera difficile à expliquer par le suspect. C'est une chance pour l'enquête et le puzzle pourra enfin se mettre en place, petit bout par petit bout. Le bras du tatoué dans le ventre du requin à double, l'aisance suspecte du faussaire, l'incendie du bateau, tout. Une belle victoire en perspective pour la police australienne. Eh bien, pas du tout. L'armateur avait dit, souvenez-vous, « Donnez-moi 24 heures et laissez-moi le descendre, c'est lui ou moi !» Eh bien, 3 jours après son hospitalisation, il disparaît de son lit d'hôpital sans que les policiers qui le gardent puissent déterminer comment. Le 4e jour, on le retrouvera assis au volant de sa propre voiture, en costume et en cravate, avec 3 balles de gros calibre dans la tête. Des balles tirées par un revolver à silencieux trafiqué soigneusement. Pas d'armes près de lui, pas d'empreinte sur la voiture, pas de témoin, pas de cartouche vide, rien. En quittant l'hôpital, l'armateur était rentré chez lui, s'était habillé en disant à sa femme « J'ai rendez-vous avec des amis. Si on me demande, tu ne sais rien. » Et bien entendu, elle ne savait rien. Du vrai travail de professionnel. Car malgré 2 procès successifs au cours desquels comparurent le faussaire et 2 truands notoires, personne ne connut le fin mot de l'histoire. Tout le monde fut acquitté. Et l'on ne sut jamais de quelle sorte d'énorme indigestion avait péri le requin double.

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1: Assalamu alaykum wa rahmatullahi ta'ala wa barakatuh et bienvenue. Moulana Jalaluddin Rumi, ce grand poète soufi afghan, mort à Konya en Turquie, qui crée au XIIIe siècle de l'ère chrétienne la célèbre confrérie des derviches tourneurs, dit « Ton âme et la mienne sont un seul amour, deux visages d'un même esprit. Ce que tu cherches, te cherche également. Viens, approche. Ne reste pas loin. Ton absence est une douleur que je ne peux supporter. » Dans le soufisme, l'amour est considéré comme le cœur même de la quête spirituelle. Contrairement à une vision dogmatique de la religion, les soufis perçoivent l'amour comme un moyen d'atteindre Dieu, une force transformante qui brûle l'ego et mène à l'union avec le bien-aimé. Pour les soufis, l'amour a plusieurs formes. L'amour humain, l'amour divin, l'amour du maître spirituel et l'amour universel. L'amour n'est pas une simple émotion, mais une force qui consume et transforme. Il est souvent comparé à un feu qui brûle l'ego et purifie l'âme. Maulana Jalaluddin Rumi s'écrit « Ton devoir n'est pas de chercher l'amour, mais simplement de chercher et trouver toutes les barrières que tu as construites contre lui. » Les poètes soufis comme Ibn al-Farid, Maulana Jalaluddin Rumi, Sayyidi Muhammad al-Harraq, Muhammad Hafiz al-Shirazi, Maulana Muhyiddin Ibn al-Arabi utilisent des symboles pour parler de l'amour. Ils parlent du vin, de l'ivresse, du papillon et de la flamme, du bien-aimé caché. Pour eux, l'amour est souvent vu comme un pèlerinage intérieur menant à l'unicité, Dieu est le bien-aimé, ultime, invisible, mais ressenti profondément par l'âme. L'amour, pour eux, est la mer sans rivage. L'univers entier n'est qu'écume, comme dit Maulana Jalaluddin Rumi, ou bien « Mon cœur est devenu capable de toutes les formes, il est pâturage pour les gazelles et

clôture pour les moines. Je suis l'amour, comme dit un autre, bien comme dit Hafez, la porte du cœur ne s'ouvre que par l'amour. Aucun intellect ne peut l'y contraindre. Pour l'émission d'aujourd'hui, Inch'Allah, on va faire écouter des chants d'amour divin enregistrés dans des festivals spécialisés, dans des sanctuaires soufis ou présentés par des chanteurs soufis connus à travers le monde. Merci de rester avec nous. Rendez-vous vendredi prochain, Inch'Allah.

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Merci d'être avec nous en cette matinale, une matinale qui se fait également en musique. Nous allons d'ailleurs écouter tout de suite un son sélectionné avec attention et nous nous retrouvons juste après.

Et où que vous soyez, nous sommes ravis de vous accompagner en cette matinale, toujours sur les ondes de Média. Restez avec nous, nous revenons dans quelques minutes, juste après ce titre.

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1: Bonjour à toutes et à tous. Les autorités marocaines sont sorties de leur silence après les récents événements dans les villes de Septa et Melilla. Dans un point presse hier, le porte-parole du ministère de l'Intérieur explique que plusieurs facteurs ont causé cette crise migratoire, notamment des actions malveillantes dans l'espace numérique, la diffusion de fausses informations ou encore l'implication de réseaux de trafic d'êtres humains. Autant de facteurs qui ont donné l'illusion que l'accès à l'espace européen était sans conséquences juridiques. D'après les chiffres du ministère, au total 40 000 personnes se sont dirigées vers Septa et 1135 vers Melilla. Au moins 11 personnes sont mortes, dont 10 par noyade. Concernant d'autres décès, le Maroc continue de vérifier les données en coordination avec les autorités espagnoles qui donnent, elles, un bilan bien différent. Le ministère de l'Intérieur tient donc à souligner que la procédure du retour a, elle, été facilitée avec l'ouverture des points de passage à ceux qui voulaient revenir de leur plein gré.

Dans le reste de l'actualité, de nouveaux pourparlers démarrent aujourd'hui entre les États-Unis et l'Iran. Donald Trump a annoncé ses négociations hier, après avoir indiqué que son pays et Israël retenaient pour l'instant leurs frappes, à condition de conclure rapidement un accord. Suite à cette annonce, Téhéran indique que le détroit d'Ormuz, lui, ne rouvre pas pour autant. Cette nuit, une explosion a eu lieu près d'un pétrolier justement dans le passage, selon l'agence de sécurité maritime britannique UKMTO. Sur notre continent, 35 morts au Soudan dans une frappe de drone. L'ONG Emergency Lawyers rapporte une attaque qui a ciblé un tribunal coutumier dans le Darfour Nord. L'organisation accuse l'armée coutumière d'en être responsable. Parmi les victimes, 4 chefs tribaux et 2 commandants des forces de soutien rapide, selon un témoin anonyme. Le gouvernement des rebelles a lui qualifié cette attaque de crime horrible et annonce 37 morts ainsi que 50 blessés. Djilali Kharib est mort. Le décès de cet arbitre marocain a été annoncé hier soir par la Fédération royale marocaine de football et son président, qui salue donc la mémoire de l'une des figures de l'arbitrage dans le royaume. Djilali Kharib avait été

imposé 3-2 contre le Cap-Vert au terme d'un match serré. Et ce soir, à partir de 21h, deux matchs à suivre simultanément, Kenya-Algérie et évidemment Sénégal-Maroc. Il s'agit du dernier match de groupe pour les Lions de l'Atlas qui sont déjà presque assurés de passer au prochain tour. C'est la fin de cette synthèse, merci de l'avoir suivi. Restez avec nous sur Média 1 pour la suite des programmes. 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
1: Et comme toujours, nous sommes ravis de vous accompagner sur les ondes de Média en cette matinale, une matinale qui se fait également évidemment en musique avec ce titre.

de midi pour la suite de notre matinale, une matinale qui continue avec cette petite interlude musicale. 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

Nous arrivons bientôt à la fin de notre matinale, toujours sur les ondes de Médias. Mais avant cela, écoutons un son sélectionné avec attention par nos équipes.

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2: Bonjour à toutes et à tous. Les autorités marocaines sont sorties de leur silence après les récents événements dans les villes de Septa et Melilla. Dans un point presse hier, le porte-parole du ministère de l'Intérieur explique que plusieurs facteurs ont causé cette crise migratoire, notamment des actions malveillantes dans l'espace numérique, la diffusion de fausses informations ou encore l'implication de réseaux de trafic d'êtres humains. Autant de facteurs qui ont donné l'illusion que l'accès à l'espace européen était sans conséquences juridiques. D'après les chiffres du ministère, au total 40 000 personnes se sont dirigées vers Septa et 1135 vers Melilla. Au moins 11 personnes sont mortes, dont 10 par noyade. Concernant d'autres décès, le Maroc continue de vérifier les données en coordination avec les autorités espagnoles qui donnent, elles, un bilan bien différent. Le ministère de l'Intérieur tient donc à souligner que la procédure du retour a, elle, été facilitée avec l'ouverture des points de passage à ceux qui voulaient revenir de leur plein gré. Dans le reste de l'actualité, de nouveau pour parler, démarre aujourd'hui entre les États-Unis et l'Iran. Donald Trump a annoncé ses négociations hier, après avoir indiqué que son pays et Israël retenaient pour l'instant leurs frappes, à condition de conclure rapidement un accord. Suite à cette annonce, Téhéran indique que le détroit d'Ormuz, lui, ne rouvre pas pour autant. Cette nuit, une explosion a eu lieu près d'un pétrolier, justement dans le passage, selon l'agence de sécurité maritime britannique UKMTO. Sur notre continent, 35 morts au Soudan dans une frappe de drone. L'ONG Emergency Lawyers rapporte une attaque qui a ciblé un tribunal coutumier dans le Darfour Nord. L'organisation accuse l'armée coutumière d'en être responsable. Parmi les victimes, 4 chefs tribaux et 2 commandants des forces de soutien rapide, selon un témoin anonyme. Le gouvernement des rebelles a lui qualifié cette attaque de crime horrible et annonce 37 morts ainsi que 50 blessés. Djilali Kharib est mort. Le décès de cet arbitre marocain a été annoncé hier soir par la Fédération royale de la Fédération

royale marocaine de football et son président, qui salue donc la mémoire de l'une des figures de l'arbitrage dans le royaume. Djilali Kharib avait été le premier arbitre marocain à officier lors des phases finales de la Coupe du Monde. C'était en 1994 aux États-Unis. Et du football toujours dans le royaume avec la CAN féminine hier. Les Camerounaises l'ont emporté avec le plus petit score, 1-0 contre le Ghana. Le Mali s'est de son côté imposé 3-2 contre le Cap-Vert au terme d'un match serré. Et ce soir, à partir de 21h, deux matchs à suivre simultanément, Kenya-Algérie et évidemment Sénégal-Maroc. Il s'agit du dernier match de groupe pour les Lions de l'Atlas qui sont déjà presque assurés de passer au prochain tour. C'est la fin de cette synthèse, merci de l'avoir suivi. Restez avec nous sur Média 1 pour la suite des programmes.

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1: Nous arrivons bientôt à la fin de cette matinale, mais avant ça, nous allons continuer à vous accompagner en douceur et en musique. 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

Nous arrivons déjà à la fin de cette matinale. Merci de nous avoir suivis sur les ondes de Média en vous souhaitant une très bonne suite des programmes toujours sur nos ondes.

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1: Bonjour et bienvenue sur Média, nous sommes le 3 août 2026, bon début de semaine, ce lundi, il est 6h28 dans quelques secondes. Merci d'avoir choisi Média pour vous réveiller et démarrer donc cette semaine. Dans un instant, l'actualité arrive avec votre premier journal. Avant ça, on fait le point sur la météo du jour. Une météo au Maroc aujourd'hui qui sera ensoleillée au sud de la ligne Essaouira-Tata et avec un petit peu de nuages ailleurs dans le pays. Il y aura donc du soleil sur la capitale aujourd'hui à Rabat avec 27 degrés, même température du côté de Casablanca et de Tanger. 30 à Safi, prévoyez 34 degrés à Nador et à Agadir. Le thermomètre affichera 35 degrés sous le soleil d'Essaouira, 36 à Fès, 39 à Oujda, 40 du côté de Laayoun et de Bni Mellal ainsi qu'à Errachidia. Enfin, la maximale est à Marrakech avec 44 degrés. En Algérie aussi, il y aura du soleil, notamment sur le quart nord-ouest du pays, ainsi que sur les Aurès et les zones proches. Des nuages, en revanche, à Tamandrasset, où il fera 31 degrés aujourd'hui, avec des orages possibles. Prévoyez 34 à Alger, 34 également à Abjaïa, 36 à Oran, ainsi qu'à Annaba, 39 du côté de Tiaret. Il fera 41 degrés à Constantine et Hadaya, 42 à Chlef, 44 à Biskra. Et c'est à Adrar qui fera le plus chaud, avec 45 degrés. On termine en Tunisie, où il y aura du soleil sur le nord et la moitié sud du pays, du soleil de sortie du côté de Sfax, où il fera 36 degrés, 37 à Tabarka et Kasserine, prévoyez 39 à Djerba ainsi qu'à Bizerte. Le temps sera également ensoleillé à Sousse, avec 40 degrés, même temps, même température du côté de Monastir, 41. Ce sera la température à Gabès, Tunis et Gafsa, prévoyez 43 degrés à Tozeur et enfin 44 pour la maximale, c'est à Benin. À 6h30 dans quelques secondes et c'est l'heure du premier journal signé Noah Perret. Bonjour Noah.
2: Bonjour Hugo et bonjour à tous.
1: Cinq jours après l'importante crise migratoire de Septa et Melilla, le gouvernement marocain sort enfin du silence.
2: Hier, le porte-parole du ministère de l'Intérieur s'est exprimé à travers une vidéo revenant sur ces événements avec un premier bilan humain de 11 morts et quelques explications. Depuis ce week-end, la grande majorité des Marocains partis en exil sont de retour, heurtés au mur des politiques migratoires européennes. On reviendra sur les attentes de ces jeunes qui ont risqué leur vie pour quitter le continent.
1: Au Moyen-Orient, Donald Trump lui ravive une énième fois les espoirs d'un accord avec l'Iran.
2: À bord de son Air Force One, le locataire de la Maison-Blanche a laissé entendre que des pourparlers débuteraient dès aujourd'hui avec Téhéran. Le détroit d'Ormuz au cœur des discussions alors que cette guerre profite encore aux pays pétroliers du Golfe. Enfin, on sera au Sénégal dans ce journal au lendemain du grand Magal de Touba, la plus grande fête religieuse du pays.
1: Le calme règne désormais au point de passage de Bab Septa et aux alentours après donc un important mouvement humain ces derniers jours.
2: Des dizaines de milliers de Marocains, pour la plupart jeunes, sont allés et revenus de Septa et Melilla. Un événement marquant pour le royaume du fait de son ampleur. Alors hier, les autorités marocaines se sont exprimées à ce propos et ont donné plus de détails sur cet afflux. Le porte-parole du ministère de l'Intérieur est donc revenu sur les causes en donnant quelques chiffres, Soukaina Aziz.
3: Ces événements sont le résultat de plusieurs facteurs. Selon le ministère, ils ont été, je cite, alimentés par l'exploitation malveillante de l'espace numérique, la diffusion de fausses informations ou encore l'action de réseaux de trafic d'êtres humains et l'interprétation erronée de données juridiques. Des informations trompeuses qui ont poussé certains à croire qu'il était possible d'échapper au refoulement immédiat. Fin de citation. Des enquêtes judiciaires sont ouvertes pour déterminer les responsabilités. Face à

0: Cette situation, les autorités marocaines expliquent avoir activé rapidement une approche préventive en renforçant la vigilance et la mobilisation des services de sécurité et des autorités territoriales, ainsi que la surveillance maritime et terrestre. Selon les données du ministère de l'Intérieur, environ 40 000 personnes se sont rendues à Sebta et 1135 à Melilla. Concernant les décès, les autorités avancent le chiffre de 11 morts, dont 10 par noyade. Concernant d'autres décès, à Sebta, les autorités marocaines précise poursuivre les vérifications avec leurs homologues espagnols. Dans le cadre de cette coopération, les personnes concernées ont donc pu revenir au Maroc, certaines d'entre elles volontairement suite à l'ouverture des points de passage. D'ailleurs, le ministère réitère l'engagement du Royaume dans la lutte contre la traite d'êtres humains à travers une approche globale fondée sur le partage des responsabilités et la solidarité effective.
1: Les détails de Soukaina Aziz.
2: À l'heure actuelle, des dizaines de milliers de Marocains sont donc revenus dans le Royaume. Et beaucoup témoignent de la violence qu'ils ont subie.
1: Violence physique, mais aussi privation de nourriture et d'eau dans la ville de Sebta. Un rejet total de ces jeunes qui sont pour la plupart des hommes partis en quête d'un avenir rêvé, puisque dans les témoignages, beaucoup évoquent l'idée d'une vie meilleure en Europe. Pourtant, on sait depuis longtemps que du côté européen, la politique générale est au durcissement des conditions d'accueil. Mais selon Mehdi Alioua, sociologue et doyen de l'Institut d'études politiques de l'UIR de Rabat, la situation est moins difficile en Europe que pour certains Marocains.
3: Il y a un problème de crise sociale, on le sait. On a eu plusieurs alertes à travers différents mouvements sociaux. On a les chiffres aussi, que ce soit du HCP ou d'autres types de chiffres, ou du CESE, du Conseil économique, social et environnemental, où on sait qu'une partie de la population marocaine importante vit tout juste. Et dès que, par exemple, il y a un problème, une maladie chronique, etc., on peut s'effondrer très rapidement dans la pauvreté. Donc le Maroc a encore beaucoup de travail à faire pour sortir les gens de cette précarité. Et de l'autre côté, en Europe, effectivement, la vie est dure, tout le monde ne réussit pas, mais on voit bien que lorsque on commence à être intégré dans le marché du travail et qu'on finit par être régularisé, les écarts de salaire, les droits sociaux n'ont rien à voir avec la possibilité de vivre au Maroc. Donc il y aura des écarts aussi forts, il y aura des gens qui rêveraient de partir en Europe, surtout que nous avons des exemples de gens qui réussissent et de gens parfois qui sont passés par la migration non autorisée ou dite clandestine et qui finissent par réussir en Europe, et donc ça attirera toujours autant.
1: Mehdi Alioua, sociologue et doyen de l'Institut d'études politiques à l'UIR de Rabat, il était au micro d'Alicia Miami.
2: Concernant un autre dossier marocain cette fois, depuis les États-Unis, la pression s'intensifie pour classer le Polisario comme organisation terroriste.
1: Un nouveau projet de loi a été déposé pour aboutir à cette classification. Les représentants Ronnie Jackson et Josh Gottheimer demandent au secrétaire d'État d'examiner les liens entre le Front Polisario, l'Iran et ses mandataires comme le Hezbollah.
2: Et l'actualité ce matin, c'est aussi cette annonce du président des États-Unis.
1: Un accord doit être conclu pas plus tard qu'aujourd'hui avec l'Iran. Une annonce à prendre avec les pincettes. Ce n'est pas la première fois que le locataire de la Maison-Blanche fait ce genre d'annonce, sachant également qu'il informait encore ce week-end vouloir frapper très fort l'Iran. De son côté, Téhéran n'a pas encore confirmé la véracité de cette information qui tombe aujourd'hui à 3 mois jour pour jour avant les élections de mi-mandat aux États-Unis.
2: Et cette déclaration, elle intervient alors que Téhéran a déclaré être proche d'un accord, cette fois-ci avec Oman.
1: Cela concerne un nouvel itinéraire de transit dans le détroit d'Ormuz, toujours bloqué par les autorités iraniennes. Un blocage qui impacte évidemment le commerce mondial, mais qui n'empêche pas les géants pétroliers de faire du profit. Hier, les pays exportateurs de pétrole de l'OPEP+, ont annoncé augmenter leur quota pour le mois de septembre. Une aubaine pour ExxonMobil ou encore Chevron, qui ont annoncé la semaine dernière des résultats en très forte hausse au deuxième trimestre. Les précisions de Lina Taghi.
4: La guerre dope les recettes chez ExxonMobil et chez Chevron. Le blocage du détroit d'Ormuz a fortement perturbé l'approvisionnement mondial en hydrocarbures et les annonces en dents de scie du président américain ont fini de stimuler le prix de l'or noir et les marges appliquées au raffinage. Résultat en chiffres, chez ExxonMobil, le bénéfice net a tout simplement doublé et grimpe à plus de 14 milliards de dollars pour le deuxième trimestre. Le chiffre d'affaires de l'entreprise, lui, a bondi d'un peu plus de 42% pour atteindre les 116 milliards de dollars. Chez Chevron, c'est encore plus criant. Le bénéfice net est passé de 2 à 12 milliards de dollars. Le chiffre d'affaires a été multiplié par 6. Les deux groupes signalent des records de production aux États-Unis dans l'État du Texas, riche en pétrole et en gaz de schiste. Alors même que le prix

0: des carburants pèsent en ce moment sur le pouvoir d'achat des ménages américains et que la guerre se poursuit au détriment des populations, sans perspective de paix pour le moment.
1: Les explications de Lina Tagui.
2: On prend maintenant la direction du Sénégal, Noah.
1: Oui Hugo, je ne sais pas si vous connaissez le grand Maguel de Touba, mais c'est bien l'événement religieux de l'année au Sénégal. Et c'était hier, des millions de pèlerins se sont donné rendez-vous comme chaque année dans la ville de Touba, à 200 km de Dakar. Et cet événement commémore le départ en exil du cher Ahmadou Bamba, fondateur du mouridisme. Notre correspondante à Dakar, Fatoun Diaye, était sur place.
3: Pape Malick Diaw est journaliste. Cela fait 10 ans maintenant qu'il a fait acte d'allégeance à son marabout, cher Bécho Tchoun. Comme à chaque Maguel, avec son équipe, il se charge de la préparation du petit déjeuner.
4: Plus les années passent, plus tu as des responsabilités.
5: Est-ce que vous pouvez budgétiser le montant que vous dépensez à chaque Maguel?
4: Alors personnellement, j'espère que ça va augmenter. On dépense pratiquement 8 millions, 3 millions pour les bœufs, 5 millions pour le dara, parce que vous prenez un bus d'un million, donc ça avoisine un petit peu les 8 millions de manière globale.
3: Dans une des cuisines aménagées à Touba, le menu est varié.
6: Pour aujourd'hui, nous préparons de la sauce à base de petits pois, du macaroni. Nous avons terminé la mise en place. On attend juste l'heure adéquate pour entamer la cuisson.
3: Le Maguel de Touba, un événement qui réunit plus de 6000 pèlerins, se passe sous haute sécurité. La police a déployé sur le terrain près de 5000 éléments. Commissaire Daoud Bodjan, commissaire central à Touba.
7: Concernant les moyens logistiques, 212 véhicules ont été engagés, dont 2 ambulances médicalisées. 3 citernes à eau, 2 citernes à gasoil, 2 command-cars, 2 VID, ce sont des véhicules d'intervention et de dégagement, et des engins blindés. 37 motos, 205 postes radio, 9 drones et un système anti-drone.
3: Le grand Maguel de Touba est le plus grand rassemblement religieux du Sénégal. L'événement commémore l'exil en 1895 de Cheikh Ahmadou Bamba, fondateur du mouridisme. Selon une étude publiée le 28 juillet dernier, l'événement génère 630 millions de francs CFA, de retombées économiques. Fatoun Diaye, Touba pour Médian.
2: On reste sur notre continent pour conclure ce journal, cette fois avec du football, puisque le Maroc accueille ce soir le Sénégal en Coupe d'Afrique des Nations féminines.
1: Les Lions de l'Atlas joueront leur première place du groupe A. Elles seront donc opposées aux Sénégalaises pour leur troisième et dernier match de la phase de groupe. Les Marocaines veulent conclure ce premier tour par un sans faute avant d'aborder les quarts de finale. Les précisions avec Ali Salahidine.
8: L'objectif est clair, terminer cette première phase en beauté et valider la première place du groupe A. Les joueuses de Jorge Vilda arrivent en pleine confiance après leur succès face au Kenya puis à l'Algérie. Solides défensivement et efficaces offensivement et n'ont besoin que d'un nul pour conserver leur place de leader et poursuivre leur dynamique avant les quarts de finale. En face, le Sénégal joue sa qualification. Les Lions de la Teranga n'ont plus vraiment le droit à l'erreur et devront proposer un visage beaucoup plus offensif afin d'aller chercher les points nécessaires pour accéder au tour suivant. Un contexte qui promet une rencontre engagée entre deux équipes aux ambitions différentes, mais tout aussi importantes. Présent depuis le début du tournoi, le public marocain sera une nouvelle fois très attendu, comme le confirme Sakina Ouzraoui, la joueuse marocaine.
9: Le public marocain, je l'ai toujours dit, on l'a toujours dit, c'est les meilleurs supporters. Ils sont toujours là à nous animer, à nous aider au terrain. Au final, ça reste notre 12e homme, notre 12e femme. Mais oui, c'est ça. Ça veut dire qu'ils sont là et nous, on veut juste une chose, leur rendre cette fierté, leur rendre ce bonheur sur le terrain en gagnant les matchs.
8: Devant leur public, les Marocaines auront donc l'occasion d'envoyer un message fort à leurs futurs adversaires. Une nouvelle victoire leur permettrait d'aborder les matchs à élimination directe avec un capital confiance idéal et de poursuivre leur rêve de sacre continental à domicile.
2: Les Marocaines que l'on suivra évidemment ce soir, les précisions signées Ali Salahidine. Merci Noah Peyré pour ce journal. On vous retrouve à partir de 7h30 pour la prochaine édition. D'ici là, restez avec nous. Matin Info commence tout de suite.

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1: On l'entendait lors de ce journal il y a quelques minutes, l'OPEP Plus veut augmenter sa production de pétrole. L'organisation de pays exportateurs d'or noir souhaite produire 188 000 barils par jour pour ses 7 participants. Alors que la guerre en Iran et le blocage du détroit d'Ormuz sont toujours d'actualité, d'autres font de super profits dans ce contexte de fluctuation du cours du pétrole. On en parle à partir de 8h15 avec notre invité. Notre image du jour, aujourd'hui, se concentrera sur ces familles qui sont toujours

0: court dans l'attente de nouvelles de leurs proches partis la semaine dernière en direction de Septa au Maroc. Qu'ils soient parents, frères ou même amis, hier encore, des dizaines de personnes étaient à la frontière à la recherche, désespérément, du moindre espoir. Et puis dans quelques minutes, on prendra la direction de la France où l'association SOS Racisme assure qu'un tiers des établissements de boîtes de nuit et plages privées pratiquent des discriminations cet été.
1: Chaque binôme porte donc une tenue similaire. Chaque binôme tente d'obtenir des places au premier rang dans une plage privée. Le constat est édifiant, il n'y a plus de place, répondent les gérants au groupe noir et arabe.
2: Transat ? Allez, super, regardez.
1: Le groupe blanc, lui, est rapidement installé sur des transats.
0: Voilà, ça ce sera d'ici une dizaine de minutes sur notre antenne. Restez avec nous, Matin Info, on est ensemble jusqu'à 9h.
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1: Et à présent sur Média, il est temps de prendre la direction de la France pour parler notamment racisme. Puisque c'est un constat sans appel, l'association SOS Racisme a mené un testing dans les boîtes de nuit et les plages privées. Un tiers des établissements pratiquent des discriminations, refusent les personnes noires et arabes. Cette année, SOS Racisme a ciblé plusieurs villes, notamment du sud de la France, comme pour prouver que les discriminations ne prennent pas de vacances. C'est une chronique signée. Signé Camille Mathieu, excusez-moi.
2: Au total, 40 établissements ont été testés. 23 plages privées, 17 boîtes de nuit ou bars dansants, comme ici à Antibes. Les militants se préparent devant les caméras de la chaîne M6. Ils détaillent leur méthode.
3: Donc on va se présenter en binôme, à tour de rôle, avec d'abord un groupe noir, ensuite un groupe arabe et enfin un groupe blanc.
4: Il faut que le seul critère de sélection, ce soit le seul et unique, celui de la couleur de peau.
2: Chaque binôme porte donc une tenue similaire. Chaque binôme tente d'obtenir des places au premier rang dans une plage privée. Le constat est édifiant, il n'y a plus de place, répondent les gérants au groupe noir et arabe.
5: Allez, super, regardez.
2: Le groupe blanc, lui, est rapidement installé sur des transats. Même méthodologie dans les boîtes de nuit.
6: Combien la table ? C'est 200 euros pour une table.
2: Et même résultat, deux militants arabes et noirs racontent l'expérience.
7: Nos camarades donc, du groupe blanc, le groupe contrôle, sont rentrés dans l'établissement, ont pu filmer et constater qu'il y avait bien de la place dans l'établissement et qu'il n'était pas complet.
8: On ne nous dit pas sortez, on vous dit si vous voulez rentrer, vous allez payer 200 euros et on voit clairement que c'est un tri qui est fait dans la clientèle.
2: Le groupe blanc, lui, a pu entrer sans problème. Grégory Abelli est le directeur général de SOS Racisme. Il tire les leçons de ce testing.
3: Ce qui est particulier justement dans la discrimination, c'est qu'on ne vient pas vous dire non, on ne vous accepte pas parce que vous êtes noir. On nous dit simplement non, vous ne pouvez pas rentrer parce que c'est sur réservation, dans un premier cas. Dans le second cas aussi, ce qu'on observe, c'est qu'il y a une différence d'accès à l'établissement au niveau des prix. C'est-à-dire que nous, une fois, on nous a dit que pour rentrer, pour accéder à l'établissement, il fallait débourser une somme de 200 euros pour réserver une table. Et finalement, quelques minutes après, quand le groupe blanc s'est présenté, on leur a dit qu'ils pouvaient simplement payer une entrée à 10, voire 15 euros.
2: Dans son analyse, SOS Racisme le reconnaît. Les discriminations raciales à l'entrée des établissements de loisirs ne sont pas systématiques ou universelles, mais elles sont fréquentes. C'est une réalité ancrée. Dominique Sopo, le président de l'association, le précise également. Le phénomène n'est pas spécifique au sud de la France.
9: Mais si nous avons mis le focus sur le sud de la France cette fois-ci, c'est aussi pour montrer que pendant les vacances, dans des lieux de

0: loisirs, c'est-à-dire pendant un moment où on a envie de relâcher la pression, où c'est un temps de l'insouciance, eh bien les discriminations, elles s'invitent quand même dans le quotidien des personnes qui, à l'année, vont être aussi discriminées dans les lieux de loisirs, dans le travail, dans le logement.
1: L'association a porté plainte contre plusieurs établissements pour discrimination raciale. Elle appelle les pouvoirs publics à agir, à rappeler aux professionnels leurs obligations légales et à renforcer les poursuites. À Paris, Camille Mathieu pour Média.

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1: Cinq jours après l'importante crise migratoire de Septa Emilia, le gouvernement marocain sort enfin du silence.
2: Hier, le porte-parole du ministère de l'Intérieur s'est exprimé à travers une vidéo revenant sur ces événements avec un premier bilan humain de 11 morts et quelques explications. Depuis ce week-end, la grande majorité des Marocains partis en exil sont de retour, heurtés au mur des politiques migratoires européennes. On reviendra sur les attentes de ces jeunes qui ont risqué leur vie pour quitter le continent.
1: Au Moyen-Orient, Donald Trump lui ravive une énième fois les espoirs d'un accord avec l'Iran.
2: À bord de son Air Force One, le locataire de la Maison-Blanche a laissé entendre que des pourparlers débuteraient dès aujourd'hui avec Téhéran. Le détroit d'Ormuz au cœur des discussions, alors que cette guerre profite encore aux pays pétroliers du Golfe. Enfin, on sera au Sénégal dans ce journal au lendemain du grand Magal de Touba, la plus grande fête religieuse du pays.
1: Le calme règne désormais au point de passage de Bab Septa et aux alentours après donc un important mouvement humain ces derniers jours.
2: Des dizaines de milliers de Marocains, pour la plupart jeunes, sont allés et revenus de Septa et Melilla. Un événement marquant pour le royaume du fait de son ampleur. Alors hier, les autorités marocaines se sont exprimées à ce propos et ont donné plus de détails sur cet afflux. Le porte-parole du ministère de l'Intérieur est donc revenu sur les causes en donnant quelques chiffres, Sokaina Aziz.
3: Ces événements sont le résultat de plusieurs facteurs. Selon le ministère, ils ont été, je cite, alimentés par l'exploitation malveillante de l'espace numérique, la diffusion de fausses informations ou encore l'action de réseaux de trafic d'êtres humains et l'interprétation erronée de données juridiques. Des informations trompeuses qui ont poussé certains à croire qu'il était possible d'échapper au refoulement immédiat. Fin de citation. Des enquêtes judiciaires sont ouvertes pour déterminer les responsabilités. Face à cette situation, les autorités marocaines expliquent avoir activé rapidement une approche préventive en renforçant la vigilance et la mobilisation des services de sécurité et des autorités territoriales, ainsi que la surveillance maritime et terrestre. Selon les données du ministère de l'Intérieur, environ 40 000 personnes

0: personnes se sont rendues à Sebta et 1135 à Mlilia. Concernant les décès, les autorités avancent le chiffre de 11 morts, dont 10 par noyade. Concernant d'autres décès à Sebta, les autorités marocaines précisent poursuivre les vérifications avec leurs homologues espagnols. Dans le cadre de cette coopération, les personnes concernées ont donc pu revenir au Maroc, certaines d'entre elles volontairement suite à l'ouverture des points de passage. D'ailleurs, le ministère réitère l'engagement du royaume dans la lutte contre la traite d'êtres humains à travers une approche globale fondée sur le partage des responsabilités et la solidarité effective.
1: Les détails de Soukaina Aziz.
2: À l'heure actuelle, des dizaines de milliers de Marocains sont donc revenus dans le royaume et beaucoup témoignent de la violence qu'ils ont subie.
1: Violence physique, mais aussi privation de nourriture et d'eau dans la ville de Sebta. Un rejet total de ces jeunes qui sont pour la plupart des hommes partis en quête d'un avenir rêvé, puisque dans les témoignages, beaucoup évoque l'idée d'une vie meilleure en Europe. Pourtant, on sait depuis longtemps que du côté européen, la politique générale est au durcissement des conditions d'accueil. Mais selon Mehdi Alioua, sociologue et doyen de l'Institut d'études politiques de l'UIR de Rabat, la situation est moins difficile en Europe que pour certains Marocains.
3: Il y a un problème de crise sociale, on le sait. On a eu plusieurs alertes à travers différents mouvements sociaux. On a les chiffres aussi, que ce soit du HCP ou d'autres types de chiffres, ou du CESE, du Conseil économique, social et environnemental, où on sait qu'une partie de la population marocaine importante vit tout juste. Et dès que, par exemple, il y a un problème, une maladie chronique, etc., on peut s'effondrer très rapidement dans la pauvreté. Donc le Maroc a encore beaucoup de travail à faire pour sortir les gens de cette précarité. Et de l'autre côté, en Europe, effectivement, la vie est dure, tout le monde ne réussit pas, mais l'on voit bien que lorsque on commence à être intégré dans le marché du travail et qu'on finit par être régularisé, les écarts de salaire, les droits sociaux n'ont rien à voir avec la possibilité de vivre au Maroc. Donc il y aura des écarts aussi forts, il y aura des gens qui rêveraient de partir en Europe, surtout que nous avons des exemples de gens qui réussissent et de gens parfois qui sont passés par la migration non autorisée ou dite clandestine et qui finissent par réussir en Europe, et donc ça attirera toujours autant.
1: Mehdi Alioua, sociologue et doyen de l'Institut d'études politiques à l'UIR de Rabat, il était au micro d'Alicia Miami.
2: Concernant un autre dossier marocain cette fois, depuis les États-Unis, la pression s'intensifie pour classer le Polisario comme organisation terroriste.
1: Un nouveau projet de loi a été déposé pour aboutir à cette classification. Les représentants Ronnie Jackson et Josh Gottheimer demandent au secrétaire d'État d'examiner les liens entre le Front Polisario, l'Iran et ses mandataires comme le Hezbollah.
2: Et l'actualité ce matin, c'est aussi cette annonce du président des États-Unis.
1: Un accord doit être conclu pas plus tard qu'aujourd'hui avec l'Iran. Une annonce à prendre avec les pincettes. Ce n'est pas la première fois que le locataire de la Maison-Blanche fait ce genre d'annonce, sachant également qu'il informait encore ce week-end vouloir frapper très fort l'Iran. De son côté, Téhéran n'a pas encore confirmé la véracité de cette information qui tombe aujourd'hui à 3 mois jour pour jour avant les élections de mi-mandat aux États-Unis.
2: Et cette déclaration, elle intervient alors que Téhéran a déclaré être proche d'un accord, cette fois-ci avec Oman.
1: Cela concerne un nouvel itinéraire de transit dans le détroit d'Ormuz, toujours bloqué par les autorités iraniennes. Un blocage qui impacte évidemment le commerce mondial, mais qui n'empêche pas les géants pétroliers de faire du profit. Hier, les pays exportateurs de pétrole de l'OPEP+, ont annoncé augmenter leur quota pour le mois de septembre. Une aubaine pour ExxonMobil ou encore Chevron, qui ont annoncé la semaine dernière des résultats en très forte hausse au deuxième trimestre. Les précisions de Lina Taghi.
4: La guerre dope les recettes chez ExxonMobil et chez Chevron. Le blocage du détroit d'Ormuz a fortement perturbé l'approvisionnement mondial en hydrocarbures et les annonces en dents de scie du président américain ont fini de stimuler le prix de l'or noir et les marges appliquées au raffinage. Résultat en chiffres, chez ExxonMobil, le bénéfice net a tout simplement doublé et grimpe à plus de 14 milliards de dollars pour le deuxième trimestre. Le chiffre d'affaires de l'entreprise, lui, a bondi d'un peu plus de 42% pour atteindre les 116 milliards de dollars. Chez Chevron, c'est encore plus criant. Le bénéfice net est passé de 2 à 12 milliards de dollars. Le chiffre d'affaires a été multiplié par 6. Les deux groupes signalent des records de production aux États-Unis dans l'État du Texas, riche en pétrole et en gaz de schiste. Alors même que le prix des carburants pèse en ce moment sur le pouvoir d'achat des ménages américains et que la guerre se poursuit au détriment des populations, sans perspective de paix pour le moment.
1: Les explications de Lina Tagui.
2: On prend maintenant la direction du Sénégal, Noa.
1: Oui Hugo, je ne sais pas si vous connaissez le grand Maguel de Touba, mais c'est bien l'événement religieux de l'année au Sénégal. Et c'était hier, des millions de pèlerins se sont donné rendez-vous comme chaque année dans la ville de Touba, à 200 km de Dakar. Et cet événement commémore le départ en exil du cher Ahmadou Bamba, fondateur du mouridisme. Notre correspondante à Dakar, Fatoun Diaye, était sur place.
5: Pape Malick Diaw est journaliste. Cela fait 10 ans maintenant qu'il a fait acte d'allégeance à son marabout, cher Bécho Tchoun. Comme à chaque Maguel, avec son équipe, il se charge de la préparation du petit déjeuner.
6: Plus les années passent, plus tu as des responsabilités.
7: Est-ce que vous pouvez budgétiser le montant que vous dépensez à chaque Maguel?
6: Alors personnellement, j'espère que ça va augmenter. On dépense pratiquement 8 millions, 3 millions pour les bœufs, 5 millions pour le dara, parce que vous prenez un bus d'un million, donc ça avoisine un petit peu les 8 millions de manière globale.
5: Dans une des cuisines aménagées à Touba, le menu est varié.
8: Pour aujourd'hui, nous préparons de la sauce à base de petits pois, du macaroni. Nous avons terminé la mise en place. On attend juste l'heure adéquate pour entamer la cuisson.
5: Le Maguel de Touba, un événement qui réunit plus de 6000 pèlerins, se passe sous haute sécurité. La police a déployé sur le terrain près de 5000 éléments. Commissaire Daoud Bodjan, commissaire central à Touba.
9: Concernant les moyens logistiques, 212 véhicules ont été engagés, dont 2 ambulances médicales. 3 citernes à eau, 2 citernes à gasoil, 2 commandes car, 2 VID, ce sont des véhicules d'intervention et de dégagement, et des engins blindés. 37 motos, 205 postes radio, 9 drones et un système anti-drone.
5: Le grand Maguel de Touba est le plus grand rassemblement religieux du Sénégal. L'événement commémore l'exil en 1895 de Cheikh Ahmadou Bamba, fondateur du mouridisme. Selon une étude publiée le 28 juillet dernier, l'événement génère 630 millions de francs CFA de retombées économiques. Fatou Ndiaye, Touba pour Média.
2: On reste sur notre continent pour conclure ce journal, cette fois avec du football, puisque le Maroc accueille ce soir le Sénégal en Coupe d'Afrique des Nations féminines.
1: Les Lions de l'Atlas joueront leur première place du groupe A. Elles seront donc opposées aux Sénégalaises pour leur troisième et dernier match de la phase de groupe. Les Marocaines veulent conclure ce premier tour par un sans faute avant d'aborder les quarts de finale. Les précisions avec Alice Alaïdine.
10: L'objectif est clair, terminer cette première phase en beauté et valider la première place du groupe A. Les joueuses de Jorge Vilda arrivent en pleine confiance après leur succès face au Kenya, puis à l'Algérie. Solides défensivement et efficaces offensivement, elles n'ont besoin que d'un nul pour conserver leur place de leader et poursuivre leur dynamique avant les quarts de finale. En face, le Sénégal joue sa qualification. Les Lions de la Teranga n'ont plus vraiment le droit à l'erreur et devront proposer un visage beaucoup plus offensif afin d'aller chercher les points nécessaires pour accéder au tour suivant. Un contexte qui promet une rencontre engagée entre deux équipes aux ambitions différentes, mais tout aussi importantes. Présent depuis le début du tournoi, le public marocain sera une nouvelle fois très attendu, comme le confirme Sakina Ouzraoui, la joueuse marocaine.
11: Le public marocain, je l'ai toujours dit, on l'a toujours dit, c'est les meilleurs supporters. Ils sont toujours là à nous animer, à nous aider au terrain. Au final, ça reste notre 12e homme, notre 12e femme. Mais oui, c'est ça. Ça veut dire qu'ils sont là et nous, on veut juste une chose, leur rendre cette fierté, leur rendre ce bonheur sur le terrain en gagnant les matchs.
10: Devant leur public, les Marocaines auront donc l'occasion d'envoyer un message fort à leurs futurs adversaires. Une nouvelle victoire leur permettrait d'aborder les matchs à élimination directe avec un capital confiance idéal et de poursuivre leur rêve de sacre continental à domicile.
2: Les Marocaines que l'on suivra évidemment ce soir, les précisions signées Ali Salahidine. Merci Noa Peyré pour ce journal. On vous retrouve à partir de 7h30 pour la prochaine édition.
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1: Et après cette page sportive, il est temps de prendre la direction du Royaume-Uni pour parler notamment du nouveau gouvernement. Puisqu'Andy Burnham est arrivé au pouvoir en Grande-Bretagne à la mi-juillet en promettant de renverser l'héritage de Margaret Thatcher. La première ministre conservatrice dans les années 80 et début 90 a opéré une désindustrialisation et une démanufacturisation forcée. Le nouveau chef de gouvernement veut donc remettre l'industrie au cœur de ses priorités pour l'emploi. C'est pour lui la mission essentielle du Parti travailliste et un moyen de répondre à la fuite des électeurs de gauche vers l'extrême droite. Dans ce magazine, on prend donc la direction d'une ancienne ville qui vivait de la manufacture, East Tilbury, dans le comté d'Essex, au nord-est de Londres. Un reportage signé de notre correspondante Anna Roche.
2: You can see the factory across there.
3: John Perkis montre l'usine de chaussures dans laquelle il a travaillé pendant 37 ans.
2: This is the main administration building.
4: Ça, c'est le bâtiment administratif principal. Là, c'était le cinéma, qui est aujourd'hui la salle des fêtes. Et là, regardez devant vous, cette rangée de boutiques abritait autrefois un bar à espresso italien ouvert en 1959. Un endroit très prisé des jeunes pour aller s'amuser avec le jukebox. Juste au coin de la rue, il y avait le salon de coiffure pour hommes et celui pour femmes. Tout était géré par Bata. Comme Bata possédait tous les commerces, vous étiez payé le vendredi et le vendredi suivant, vous leur aviez déjà rendu tout votre argent. C'était une économie à très petite échelle. Mais ça marchait.
2: Very small economy, but it worked.
3: Bata a aussi construit des quartiers entiers de maisons indépendantes ou mitoyennes pour ses employés. John Perkis montre fièrement la résidence à deux étages avec jardin dans laquelle il habite encore. Elle se situe au bout de la rue où il est né.
4: Oui, j'habite dans une maison Bata. Les habitations des gérants comptaient quatre chambres et un garage à l'époque où Bata en était propriétaire. On n'avait pas le droit de faire de modifications. Toutes les maisons devaient respecter un code de couleur. Elles étaient jaunes, rouges, bleus, verts, jaunes, rouges. Rouge, bleu, verte, tout le long de la rue. Il fallait aussi entretenir son jardin, selon certaines normes.
3: Bata s'était installé ici, à East Tilbury, dans les années 30, et agissait comme le propriétaire tout-puissant. La ville était une sorte d'espace public privatisé. Bata entretenait la voirie, l'éclairage urbain, a installé un système de drainage, des eaux usées. Alors quand Bata a commencé à se retirer dans les années 70, et puis est parti complètement en 2005, la ville tout entière et son économie se sont effondrées.
4: En fait, ça s'est vraiment dégradé. Beaucoup de gens ont déménagé et sont partis ailleurs à cause de ce déclin, ce qui est vraiment dommage. Ce n'est plus ce que c'était.
5: Good morning, John.
6: Good morning.
3: Un peu plus loin, sur la même rue, John frappe à la porte d'un autre John, John Pace, qui lui a travaillé pour Bata pendant 17 ans et qui vit encore aussi dans une maison construite par Bata.
7: Il n'y a plus aucune opportunité d'emploi. Quand je suis arrivé ici, Bata employait plus de 3000 personnes. Les travailleurs débarquaient ici par bus entier chaque jour. Mais une fois que Bata était parti, il ne restait plus rien. Tout le site a été vendu, il y a différentes petites entreprises à la place. Mais de là, il trouvait un emploi.
3: Selon les chiffres des autorités locales, le taux de chômage à East Tilbury est de 4,7% de la population contre 3,9% au niveau national.
7: Je n'ai jamais pensé que le départ de Bata avait entraîné un changement dans les idées politiques des gens ici. Ce n'est que depuis 3 ou 4 ans qu'on constate une différence. À cause de ce parti dont je ne veux même pas prononcer le nom.
3: Ce parti, c'est Réforme UK, classé extrême droite ou droite radicale, un parti anti-immigration et xénophobe. Le député élu en 2024, John Murdoch, a été élu sous l'étiquette de ce parti, dont le chef est Nigel Farage. Mais John Murdoch a été expulsé pour malversation financière en 2025.
8: As they say, merci.
9: That's all right, you're welcome. Thanks a lot. Thank you. Cheers.
8: See you again.
9: Yeah, we're done.
3: Dans les rues alentours, impossible de ne pas les voir, dérangés et dérangés de drapeaux anglais, blancs avec la croix rouge de Saint-André, accrochés aux poteaux, aux lampadaires, aux panneaux.
4: C'est un phénomène récent, des gens qui ont décidé d'installer ces drapeaux à travers tout le pays. Le Parti travailliste, c'est vrai, est censé représenter les travailleurs, mais je ne pense plus que cela soit le cas, ce n'est que mon opinion, mais je pense que c'est la raison pour laquelle les gens ont changé de positionnement politique. Je dirais que les longues années de bipartisme sont désormais révolues.
3: La région d'East Tilbury a voté à 87% en faveur de la sortie du Royaume-Uni de l'Union européenne, le Brexit, il y a 10 ans. Le basculement n'a donc pas eu lieu ces toutes dernières années, confirme Martin Farr, professeur d'histoire politique à l'Université de Newcastle, récemment venu se pencher sur la situation d'East Tilbury.
5: Même si c'est près de Londres, East Tilbury ne fait absolument pas partie de Londres, ni même de la croissance britannique. Ces usines ont fermé parce que les chaussures sont fabriquées à moindre coût ailleurs. Et les chaussures elles-mêmes sont importées à moindre coût grâce à la conteneurisation. Les habitants de Tilbury ont donc vu leurs moyens de subsistance leur être retirés et ont assisté à l'arrivée des chaussures bon marché en provenance d'Extrême-Orient via la conteneurisation, ce qui a également entraîné la perte d'emploi des dockers.
3: Le Parti travailliste ne pouvait rien faire. Bata n'était pas une entreprise qui aurait pu être nationalisée. L'extrême droite avait donc le terrain idéal pour s'insérer, analyse le politologue.
6: Essex is in many ways the cradle of Brexit.
5: Le comté d'Essex est le véritable berceau du Brexit, le berceau du Britain First, et d'une forme de nationalisme qui n'est même pas vraiment britannique, mais plutôt un nationalisme typiquement anglais. Le parti réforme a cette identité très protéiforme, plutôt de gauche sur le plan économique et plutôt de droite sur le plan social et culturel, ce qui correspond bien aux électeurs de la classe ouvrière. Et c'est pourquoi Reform UK est si fort auprès des électeurs de la classe ouvrière.
3: Martin Farr estime que East Tilbury pourrait être sensible à une droite encore plus radicale et identitaire que Reform UK, le parti Restore Britain. Maintenant que la formation de Nigel Farage fait face aux réalités de la gouvernance au Parlement et des collectivités territoriales et que certains s'en trouvent déçus. C'est pour que les électeurs se tournent plutôt vers la gauche travailliste plutôt que d'aller encore plus à droite que le nouveau Premier ministre Andy Burnham veut redresser les conséquences de la désindustrialisation. À East Tilbury, Anna Roche pour Midi 1.

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1: Votre journal arrive sur Medi1 juste avant. On jette un coup d'œil aux couleurs du ciel. Un ciel qui sera ensoleillé aujourd'hui au Maroc, au sud de la ligne Essaouira Tata, et clair ailleurs. Il y aura du soleil à Rabat avec 27 degrés. Même température du côté de Casablanca et de Tanger, 30 à Safi, 34 à Nador, ainsi qu'à Agadir. Prévoyez 35 degrés à Essaouira, 36 à Fès, 39 à Oujda. Il fera 40 degrés aujourd'hui à Laayoune, tout comme à Bni Lmellal et Rachidia. Et enfin, c'est à Marrakech qui fera le plus chaud avec 44 degrés. En Algérie, le ciel sera lui aussi ensoleillé, notamment sur le quart nord-ouest et sur les zones proches des Aurès. Prévoyant en revanche un temps nuageux du côté de Tamanrasset avec des orages possibles. Il fera 31 degrés, 34 dans la capitale Alger, tout comme à Béjaïa, 36 à Oran et à Annaba, 39 à Tiaret. Prévoyez 41 du côté de Constantine et de Khardaya, 42 à Chlef, 44 à Biskra et enfin 45 à Adrar. On termine en Tunisie, où le soleil règne sur le pays, notamment sur le nord et la moitié sud. 36 degrés, ce sera la température à Sfax, 37 à Tabarka et à Kasrim, 39 à Djerba, tout comme à Bizerte. Prévoyez 40 degrés à Sousse et Monastir, 41 à Gabès, Tunis et Gafsa, 43 à Tozeur et enfin 44 du côté de Medmine. h 30 tout pile et c'est le retour de Noah Perret en studio pour un nouveau journal. Rebonjour Noah.
2: Rebonjour Hugo et bonjour à tous.
1: Les autorités marocaines sortent du silence 5 jours après l'importante crise migratoire de Septa et de Melilla.
2: Hier, le porte-parole du ministère de l'Intérieur s'est exprimé à travers une vidéo revenant sur ces événements avec un premier bilan humain de 11 morts et quelques explications. Ce passage à Septa pour ces milliers de Marocains a fait l'effet d'un désenchantement au vu du traitement reçu sur place. Certains témoignent de violence, vous l'entendrez.
1: Attaque américaine annulée en Iran et annonce d'un accord dans la journée.
2: Donald Trump se veut rassurant. À 3 mois des élections de mi-mandat aux États-Unis, il a annoncé la reprise des négociations avec Téhéran dès aujourd'hui, tout en renonçant à attaquer le pays. Et depuis une semaine maintenant aux États-Unis, quelques 330 000 Haïtiens craignent l'expulsion après l'expiration du statut de protection temporaire qu'ils bénéficiaient depuis 16 ans. Et derrière cette décision, le locataire de la Maison Blanche.
1: Ça y est, c'est le retour au calme au point de passage de Babsetta et aux alentours après un important mouvement humain ces derniers jours.
2: Des dizaines de milliers de Marocains, pour la plupart jeunes, sont allés et revenus de Septa et Melilla. Un événement marquant pour le royaume du fait de son ampleur. Alors hier, les autorités marocaines se sont exprimées à ce propos et ont donné plus de détails sur cet afflux. Le porte-parole du ministère de l'Intérieur est donc revenu sur les causes en donnant quelques chiffres sous Kena Aziz.
3: Ces événements sont le résultat de plusieurs facteurs. Selon le ministère, ils ont été, je cite, alimentés par l'exploitation malveillante de l'espace numérique, la diffusion de fausses informations ou encore l'action de réseaux de trafic d'êtres humains et l'interprétation erronée de données juridiques. Des informations trompeuses qui ont poussé certains à croire qu'il était possible d'échapper au refoulement immédiat. Fin de citation. Des enquêtes judiciaires sont ouvertes pour déterminer les responsabilités. Face à cette situation, les autorités marocaines expliquent avoir activé rapidement une approche préventive en renforçant la vigilance et la mobilisation des services de sécurité et des autorités territoriales, ainsi que la surveillance maritime et terrestre. Selon les données du ministère de l'Intérieur, environ 40 000 personnes se sont rendues à Septa et 1135 à Melilla. Concernant les décès, les autorités avancent le chiffre de 11.

0: 11 morts, dont 10 par noyade. Concernant d'autres décès, à Ceuta, les autorités marocaines précisent poursuivre les vérifications avec leurs homologues espagnols. Dans le cadre de cette coopération, les personnes concernées ont donc pu revenir au Maroc, certaines d'entre elles volontairement suite à l'ouverture des points de passage. D'ailleurs, le ministère réitère l'engagement du royaume dans la lutte contre la traite d'êtres humains à travers une approche globale fondée sur le partage des responsabilités et la solidarité effective.
1: Les détails de ce communiqué avec Soukaina Aziz.
2: Et après ces événements marquants pour le royaume, place au témoignage des citoyens consternés.
1: Et en un mot, c'est le désenchantement. Trouver du travail et avoir accès à une vie meilleure, voilà les premières raisons évoquées par les 40 000 Marocains qui ont tenté ces derniers jours de rejoindre l'enclave espagnole de Ceuta. Une traversée difficile pour ces jeunes qui ont vite déchanté quand ils ont vu que l'Espagne ne les accueillait pas les bras ouverts. Ils racontent leur choc et leur déception au micro de l'agence France Presse.
3: On s'imaginait que le paradis se trouvait derrière la clôture. On a franchi la clôture et on s'est retrouvé en enfer. Ici, on mange, on boit, on est choyé et honoré. Mais là-bas, il n'y a même pas d'eau à boire. Il n'y a rien. Et en plus, on a subi la violence.
4: La première fois que je suis entré à Ceuta, on m'a tout de suite expulsé. Ce n'était pas comme cette fois-ci où je suis resté sur place. J'ai découvert la ville et son ambiance et j'ai constaté qu'il y avait beaucoup de racisme. Quant aux personnes qui travaillent ici, je leur dis, n'allez jamais là-bas, vous allez juste souffrir.
5: C'est un rêve brisé, car nous avons voulu rentrer en Espagne, mais malheureusement, ils nous en ont empêchés. Ils vont refouler tout le monde. Nous sommes donc revenus au Maroc. Nous voulions acheter à manger, mais tous les magasins nous ont fermé la porte au nez, nous obligeant à rester affamés jusqu'à ce que nous partions. Mais Dieu soit loué, rien ne vaut la terre natale. Et vive le roi.
1: Voilà plusieurs témoignages de jeunes marocains qui ont donc pris la route de l'Espagne pour sortir d'une vie difficile au Maroc, mais qui ont dû revenir dans le royaume. Des témoignages récoltés par l'agence France Presse.
2: Et concernant un autre dossier marocain, cette fois depuis les États-Unis, la pression s'intensifie pour classer le Polisario comme organisation terroriste.
1: Un nouveau projet de loi a été déposé pour aboutir à cette classification. Les représentants Johnny Jackson et Josh Gottheimer demandent au secrétaire d'État d'examiner les liens entre le front Polisario, l'Iran et ses mandataires comme le Hezbollah.
2: Le mouvement pro-iranien justement qui a subi de fortes pertes ce week-end au Liban.
1: Oui, alors qu'à partir de demain, Beyrouth et Tel Aviv devront se retrouver une septième fois autour d'une table pour négocier la fin de la guerre au sud Liban. Le pays du Cèdre subit toujours les frappes et les dynamitages dans ces régions du sud. Ce week-end, l'armée israélienne a donc déclaré avoir tué plusieurs membres du Hezbollah. Un événement qui n'a pas été commenté par le mouvement pro-iranien.
2: Et puis c'est une nouvelle annonce qui a redonné à au cours du pétrole.
1: Ce matin, le prix du baril a baissé de près de 5%. La raison, la dernière annonce du président américain Donald Trump qui espère conclure un accord aujourd'hui avec l'Iran. Éline Roussel, bonjour.
6: Bonjour Noah, bonjour à tous.
1: Les délégations doivent entamer les discussions cet après-midi.
6: Voilà, c'est encore une semaine où Donald Trump a soufflé le chaud et le froid. Samedi, le président américain menaçait d'une attaque à la puissance, je cite, sans précédent depuis la Seconde Guerre mondiale. Mais c'est une fois de plus ravisé. Et alors, depuis son avion Air Force One, le président des États-Unis a annoncé dimanche que les discussions allaient reprendre où il les avait laissées et avec l'Iran et évoquer donc les nouvelles priorités. Alors, je cite, il y a un accord sur Hormuz et il y aura ensuite un accord sur le nucléaire, on pourrait même dire sur la dénucléarisation de l'Iran. Pour le moment, Téhéran ni le Pakistan, pays médiateur du conflit, n'ont confirmé la reprise des négociations. Du côté iranien, par contre, on annonce être prêt d'un accord avec Oman sur le détroit d'Hormuz.
1: Et Eline, Donald Trump reprend donc les négociations ce lundi, un timing stratégique pour le président américain. Nous sommes à 3 mois, jour pour jour, des midterms.
6: Absolument, des élections de mi-mandat qui vont permettre aux citoyens des États-Unis de renouveler l'ensemble de leurs députés et un tiers de leur Sénat. Un rendez-vous extrêmement stratégique puisqu'il va déterminer la teneur des 2 années restantes de Donald Trump à la Maison-Blanche. Sauf que le président des États-Unis le sait, son offensive contre l'Iran ne plaît pas à une partie de la population américaine et prend de plus en plus de place dans le débat. Alors concrètement, le taux d'approbation de Donald Trump est tombé à 32% selon un sondage Quinnipiac publié le 29 juillet dernier. Pour vous donner un ordre d'idée, aucun président américain n'a fait pire, excepté Richard Nixon pendant le scandale du Watergate. Alors on le comprend, reprendre donc les discussions avec Téhéran arrange l'agenda politique de Donald Trump. À voir maintenant le résultat des pourparlers en supposant qu'il reprenne bien ce lundi.
1: Éline Roussel, pour les détails. Merci beaucoup.
2: Et puis on traverse l'Atlantique noir. L'île de Cuba est une nouvelle fois plongée dans le noir.
1: Une panne de courant généralisée est en cours à Cuba où il est actuellement 2h30 du matin. La compagnie nationale d'électricité a signalé sur les réseaux sociaux une déconnexion totale du système électrique national qui a donc plongé le pays dans l'obscurité, y compris la capitale, La Havane.
2: Cette fois, à moins de 100 km de Cuba, sur l'île voisine de Haïti, c'est le choc après l'annonce de la Cour suprême américaine.
1: Haïti, qui subit une crise humanitaire et sécuritaire depuis des années, avait une protection particulière pour les exilés arrivés aux États-Unis. Mais depuis une semaine, le statut de protection temporaire accordé aux Haïtiens a expiré. C'est la conséquence d'une décision prise par Donald Trump à son retour à la Maison-Blanche, qui a été récemment validée par la Cour suprême. Désormais, des centaines de milliers d'Haïtiens sont illégalement présents sur le territoire américain. Une manifestation de soutien avait eu lieu samedi à New York. Reportage de Gwendal Lavina.
7: Les slogans scandés par la foule sont en anglais. Pas de haine, pas de peur, les migrants sont les bienvenus ici. Mais sur les pancartes, on peut lire, écrit en créole cette fois, « Travail pour tous et fin des déportations ». Au micro, Victor explique l'importance du rassemblement.
4: On se rend compte du besoin de défendre nos familles, nos amis, nos voisins, les nôtres, pour avoir un peu de tranquillité d'esprit, car on ne l'a pas.
7: 350 000 Haïtiens sont concernés par la fin du TPS, dont environ 20 000 à New York. Stéphanie Delaila est directrice exécutive de Little Haiti BK.
8: Ils sont dans l'incertitude. Il y a plusieurs conséquences. Certains ont déjà commencé à perdre leur travail avec toutes les répercussions économiques qu'on imagine. D'autres qui peuvent encore travailler ont peur de sortir de chez eux.
7: En cause des patrouilles d'ICE, la police de l'immigration, explique Kirby Joseph de l'association Caribbean Defense.
9: Même si New York est une ville refuge, on sait que ICE est bien présente. Cette semaine, leurs agents ont été signalés partout, y compris dans notre quartier.
7: Son association organise d'ailleurs régulièrement des séances pour savoir comment réagir face à ICE. Gwendal Lavina, New York, Medi 1.
2: C'est sur le continent américain qu'on conclut ce journal. Merci Noah Perret de ce tour de l'actualité. On vous retrouve à partir de 8h30 pour le prochain. À présent, il est temps de faire un tour des kiosques avec la revue de presse internationale et maghrébine qui vous est présentée comme toujours par Tariq Labi.
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2: Et ce matin au Maroc, on démarre donc avec la mise au point du ministère de l'Intérieur, largement développée et commentée dans la presse ce matin, Tariq.
12: Oui, le ministère de l'Intérieur explique les circonstances des récents événements au point de passage vers Septa Imlilia, titre le matin. Des événements qui ne sont pas dus à des facteurs conjoncturels ou spontanés, mais plutôt le résultat de l'interaction de plusieurs facteurs intriqués. Septa, l'Intérieur attribue la vague migratoire à la désinformation et aux trafiquants d'êtres humains, écrit Express. Alors qu'aujourd'hui le Maroc met l'accent sur la nécessité d'une lecture juridique rigoureuse, loin des interprétations approximatives concernant Septa Imlilia, le journal rappelle que les questions liées aux frontières doivent être traitées dans le respect des cadres légaux et des accords internationaux. L'opinion considère pour sa part que les tentatives de passage forcé ne peuvent être réduites à une simple question migratoire, mais relèvent aussi d'actions préparées par des groupes organisés. Le quotidien salue d'ailleurs la fermeté des autorités marocaines face aux réseaux criminels qui mettent en danger la sécurité des personnes. Enfin, pour la presse, le véritable enjeu reste la lutte contre les réseaux de passeurs et la diffusion de fausses interprétations juridiques qui alimentent les tentatives de passage vers Septa Imlilia.
2: Et puis toute autre chose, Tariq, cette fois à l'international, on analyse un spectaculaire retournement à Wall Street.
12: Le Figaro de titré, 35 milliards de dollars envolés en quelques jours. La chute vertigineuse du Nostradamus de l'intelligence artificielle. Le journal explique que Léopold Aschenbrenner avait tout misé sur l'essor de l'intelligence artificielle, convaincu que ce secteur continuerait de progresser sans interruption. Pour Bloomberg, cette affaire montre qu'aucun investisseur, même considéré comme un visionnaire, n'est à l'abri d'une erreur. Les marchés sanctionnent sévèrement les stratégies trop agressives. Le site rappelle que les marchés financiers peuvent changer de direction très rapidement et que les plus grosses fortunes peuvent fondre en quelques jours. Le Financial Times considère que cet épisode illustre les limites de l'engouement autour de l'IA. Le quotidien explique que beaucoup d'investisseurs ont cru que les valeurs technologiques ne pouvaient que monter avant d'être rattrapées par la réalité des marchés. Pour la presse internationale, l'intelligence artificielle reste donc un secteur d'avenir, mais qu'elle ne fait pas disparaître les règles de bon sens et l'optimisme doit toujours s'accompagner de prudence.
2: La revue de presse internationale et maghrébine de Tariq Lahabi. Merci Tariq, on vous retrouve demain à même heure pour un nouveau tour des kiosques.
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2: Et à présent sur Midi 1, on parle évidemment des événements de SEPTA. Certains sont toujours dans l'attente. De longs jours, des heures interminables pour tenter d'avoir un signe de vie. Des familles n'ont toujours pas eu de nouvelles de leurs proches partis à SEPTA lors de la vague exceptionnelle de migration la semaine dernière. Cette attente, c'est l'image du jour. Elle est assise sur un rebord, voile noire sur la tête et tunique rose, un sac à la main. Rachida Mamar a 48 ans, elle attend désespérément des nouvelles de son fils Zouhair, 23 ans. La maman a les yeux encore rouges, des larmes qu'elle a versées, de l'inquiétude d'avoir perdu son enfant. La Marocaine a fait 5 heures de route depuis Fès jusqu'à la frontière avec SEPTA dans la nuit de jeudi à vendredi dernier. Elle est sans nouvelles depuis maintenant presque 24 heures à ce moment-là. Dans cette situation, elle implore Dieu pour que son fils revienne sain et sauf et demande au roi Mohamed VI de faire l'impossible pour amener son enfant, les enfants qui sont partis la semaine dernière à SEPTA. Comme elle, Khadija attend, elle aussi, elle est les yeux emplis de larmes. Elle témoignait samedi dernier au micro de notre envoyé spécial sur place, Mathias Reynal.
13: Il ne portait qu'un short et un t-shirt. Il n'avait rien sur lui, pas d'argent. Il m'a appelé hier pour me dire « Maman, je suis rentrée à SEPTA ». Il m'a surprise, il m'a même choquée.
2: Khadija et Rachida Mamar sont loin d'être les seuls dans cette situation. Après la vague de migration vers SEPTA la semaine dernière, des dizaines de proches sont toujours dans l'attente d'informations sur leurs enfants, frères, cousins ou encore amis. Impuissantes, ces familles restent fixées à leur téléphone ou demandent à chaque personne qui franchisse la frontière si elles n'ont pas vu celui ou celle dont ils espèrent retrouver la trace. Encore hier, une trentaine de personnes attendaient, agrippées au grillage qui sépare Finidec de la mer et de la frontière avec l'enclave espagnole. Abdelatif, un ouvrier agricole de 27 ans, en fait partie. Cet homme de Moulay Boussalham n'a toujours pas retrouvé son petit frère. Il a 17 ans et a tenté de rejoindre SEPTA jeudi dernier avec deux de ses amis. Ce sont eux qui ont appelé Abdelatif vendredi pour informer Abdelatif que son petit frère a eu un claquage musculaire lorsqu'il nageait et qu'ils ont ensuite été séparés depuis. L'ouvrier se demande si son cadet est encore en vie alors même que ses compagnons de traversée sont eux déjà de retour. Inquiet, Abdelatif est aussi en colère. Il en veut au gouvernement marocain de ne pas sensibiliser les jeunes au danger de la migration irrégulière face aux ravages des réseaux sociaux. Il dénonce aussi le silence des autorités après cet événement. Un silence brisé hier justement dans un point presse de porte-parole du ministère de l'Intérieur qui explique les différents facteurs responsables de cette crise migratoire et notamment le rôle des réseaux sociaux ou encore l'implication de trafic d'êtres humains. Rabat donne également ces chiffres assez différents de ceux de Madrid. Selon le gouvernement marocain, 40 000 personnes se sont dirigées vers SEPTA, 1135 vers Melilla et au moins 11 personnes sont mortes, dont 10 par noyade lors de la traversée.
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2: Il est 7h46, merci d'être toujours avec nous sur Midi 1 et à présent il est l'heure de parler sport avec l'arrivée de Mansef Zamrat. Bonjour Mansef.
15: Eh bien bonjour Hugo, bonjour à toutes et tous. Quel plaisir de vous retrouver en ce lundi matin.
2: Et Et pour démarrer ce sport matin, c'est un rendez-vous décisif pour les Lions de l'Atlas. Ce soir, au stade Moulay El Hassan de Rabat, le Maroc affronte le Sénégal lors de la troisième et dernière journée du groupe A de la Coupe d'Afrique des Nations féminines.
15: Eh bien, un rendez-vous décisif, Hugo, car l'objectif est clair. Eh bien, décrocher une troisième victoire consécutive, réaliser un sans faute et terminer en tête du groupe A. Les joueuses de Jorge Vilda abordent cette rencontre en pleine confiance, leader du groupe avec 6 points. Elles ont parfaitement lancé leur tournoi, on le rappelle, en dominant le Kenya, victoire 4-0, avant de s'imposer dans le derby maghrébin face à l'Algérie, victoire 1-0. Un match nul suffira cette fois pour conserver la première place et valider définitivement leur statut de leader. Jusqu'ici, les Marocaines ont affiché deux visages complémentaires, une attaque flamboyante face au Kenya, puis une maîtrise tactique et défensive contre l'Algérie sans encaisser le moindre but depuis le début de la compétition. Mais le défi s'annonce plus relevé face au Sénégal. Relancé grâce à leur succès contre le Kenya, victoire 1-0, les Lions de la Teranga jouent elles aussi leur qualification solide défensivement, puissante dans les duels et dangereuse en transition. Elles compteront désormais sur leur meilleure buteuse Ngana Ndiaye. Pour Soukena Ouzraoui, le soutien du 12e homme sera décisif pour le Maroc sur le terrain. Ça sentira. On écoute Soukena Ouzraoui, elle était en cours.

0: une chose, leur rendre cette fierté, leur rendre ce bonheur sur le terrain en gagnant les matchs.
1: Soukaina Ouzraoui qui devra compter, donc, que vous l'avez entendu, sur la 12e femme dans les
2: deuxième
1: tribunes,
2: femme, non pas deuxième homme.
1: Bah oui, mais on peut dire les deux.
2: Ce soir, on est du côté féminin.
1: Voilà, c'est le H en majuscule. Le coup d'envoi donc sera donné à 21h en même temps que l'autre rencontre du groupe entre le Kenya et l'Algérie. Une dernière soirée de phase de groupe qui livrera le classement final et les deux équipes qualifiées pour les quarts de finale.
2: Un duel de Lyon ce soir donc, et avant cela hier, il y a eu des affiches. Le Cameroun est la première équipe du groupe D à avoir validé son billet pour les quarts de finale.
1: Et oui, les Lyons, hein, donc, ont signé une deuxième victoire en deux matchs en s'imposant 1-0 face au Kenya. C'était hier, vous l'avez dit, au stade Moulay Rachid de Casablanca. Comme lors de leur succès contre le Mali, les Camerounaises ont pu compter sur leur buteuse Maringa Menga, déjà auteur d'un doublé lors de la première journée. Elle a inscrit l'unique but de la rencontre sur pénalty dès la 19e minute, portant son total à 3 réalisations dans la compétition. Le Ghana pensait égaliser en fin de match, mais le but a finalement été refusé après intervention de la VAR. Après 6 points, avec 6 points au compteur, le Cameroun s'assure la première place provisoire du groupe et profite de la victoire du Mali contre le Cap-Vert, 3-2 pour décrocher mathématiquement sa qualification avant même la dernière journée. On l'a dit, le Mali donc qui s'est relancé en dominant le Cap-Vert au terme d'un match spectaculaire. Oumokone a ouvert le score avant la première réalisation de l'histoire du Cap-Vert en Coupe d'Afrique des Nations féminines, signée Evelyne Varela. Au retour des vestiaires, Fatoumata Niakate puis Fatoumata Diarra ont permis aux Aigles de reprendre le large malgré une réduction du score capverdienne en fin de rencontre. Grâce à ce succès, les Maliennes restent en course pour les quarts de finale. Elles joueront leur qualification jeudi lors d'un duel décisif face au Ghana, tandis que le Cameroun tentera de conclure un parcours parfait lors de son dernier match des phases de groupe.
2: Toujours au Maroc, c'est un retour qui ravira les supporters du Wydad. Yahya Jabran retrouve officiellement les rouges et blancs.
1: Et oui, le milieu de terrain marocain qui s'est engagé pour une saison avec le club casablancais, qui poursuit sa reconstruction à l'approche du nouvel exercice. Dans son communiqué, le Wydad met en avant l'expérience, le leadership et la parfaite connaissance du club de son ancien capitaine, appelé à encadrer le groupe et à contribuer aux ambitions de l'équipe. Jabran devient ainsi la quatrième recrue estivale du WAC après un important chantier lancé cet été. Une nouvelle dynamique impulsée par le président Ibrahim Al-Assri avec l'arrivée de l'entraîneur portugais Paulo Sergio Brito et la nomination de Salah Adin Saidi au poste de coordinateur sportif. Après un passage de 6 mois à El Ajmen aux Émirats Arabes Unis, et bien Yahya Jabran fait donc son retour dans un club qu'il connaît parfaitement. Arrivé au Wydad en 2019, l'international marocain s'y était imposé comme l'un des cadres de l'équipe. Formé à Stade, il a également porté les couleurs du Mouloudia d'Oujda, du Hassania d'Agadir, ainsi que de plusieurs clubs aux Émirats Arabes Unis, au Koweït et en Libye.
2: Et puis en Europe, cette fois, c'est le dossier qui a animé notre week-end sportif. Le vent a tourné pour Gianni Infantino.
1: Porté il y a encore 2 semaines pourtant, Hugo, par le succès de la Coupe du Monde 2026, le président de la FIFA traverse désormais l'une des périodes les plus délicates de son mandat. Après avoir salué ce qu'il qualifiait de meilleure Coupe du Monde de l'histoire, avec plus de 15 milliards de dollars de recettes et des records d'influence et d'audience, le dirigeant italo-suisse a vu son autorité vaciller à la suite de son projet d'ouvrir les Coupes du Monde à des investisseurs privés. Une proposition qui a suscité une vive opposition au sein des instances du football mondial et que la FIFA a finalement été contrainte d'abandonner. Longtemps considéré comme intouchable depuis son arrivée à la tête de l'instance en 2016, Gianni Infantino fait désormais face à une fronde grandissante. Plusieurs fédérations européennes, emmenées par l'UEFA ainsi que des membres de la CONCACAF, envisageraient de lui retirer leur soutien. Certains évoquent même une motion de censure ou une candidature alternative lors de l'élection présidentielle de 2027. Pour plusieurs observateurs, cette séquence marque un véritable tournant. L'ancien responsable marketing du Comité international olympique, Michael Payne, parle même d'une chute sans précédent dans la gouvernance sportive. Si l'Afrique et l'Océanie pourraient encore lui apporter un soutien décisif, l'avenir d'Infantino apparaît aujourd'hui beaucoup plus incertain. Selon plusieurs médias, le président de la CONCACAF, Victor Montagliani, réfléchirait à se présenter face à lui en 2027 dans un contexte où la gouvernance de la FIFA est plus que jamais remise en question, Hugo.
2: Et on reste sur le vieux continent. Maintenant, on fait le point avec vous, Mantsev, sur les derniers mouvements du mercato.
1: Et c'est Valentin Barco qui change de dimension. Le milieu de terrain international argentin quitte Strasbourg pour rejoindre Chelsea, sans surprise, où il s'est engagé pour les 7 prochaines saisons. Âgé de 22 ans, Barco devient le deuxième joueur à rejoindre les Blues cet été après Emmanuel Emega, confirmant les liens étroits entre les deux clubs, propriété du club du groupe plutôt Blueco, arrivé en prêt de Brighton à Strasbourg à l'hiver 2025 avant d'être définitivement transféré quelques mois plus tard. L'Argentin aura disputé 58 rencontres et inscrit 3 buts sous le maillot alsacien. Il a notamment contribué au beau parcours du Racing, on s'en rappelle, jusqu'en demi-finale de la Ligue Conférence. Sous les ordres de Xabi Alonso, Chelsea poursuit ainsi un mercato ambitieux. Barco est la 7e recrue.

0: groupe estival du club londonien qui a déjà investi massivement avec les arrivées de Morgan Rogers et du défenseur français Maxence Lacroix. International argentin, Valentin Barco faisait également partie de l'effectif de l'Albi Céleste lors de la dernière Coupe du Monde, concluant le rappel par une finale perdue face à l'Espagne. Et puis l'avenir de Ronald Colomouani s'inscrit désormais en Italie. L'attaquant français s'est engagé définitivement avec la Juventus. Il a signé un contrat de 5 saisons. Il portera le numéro 9 sous les couleurs de la vieille dame. L'opération est estimée à 38 millions d'euros, auxquels pourraient s'ajouter 12 millions de bonus. Le Paris Saint-Germain pourrait ainsi récupérer jusqu'à 50 millions d'euros, une somme équivalente à celle investie cet été pour recruter Marnes Akliouch. Écarté des plans de Luis Enrique, l'international français sort de 2 prêts consécutifs. D'abord à la Juve, puis à Tottenham. Son passage en première ligue n'a pas répondu aux attentes, avec seulement 5 buts inscrits en 41 matchs, toutes compétitions confondues. Recruté par le PSG en 2023, on s'en rappelle, en provenance de Francfort pour près de 95 millions d'euros. Colomouani ne sera jamais parvenu à s'imposer dans la capitale. Son départ marque un nouveau tournant dans le mercato parisien, alors que le champion de France poursuit son recrutement avec plusieurs dossiers prioritaires, dont ceux de Mika Götze, Ferran Torres et Sion Suzuki. Et puis on conclut par cette triste information. L'ancien arbitre international marocain Gilali Ralib est décédé hier à l'âge de 74 ans, a annoncé la Fédération Royale Marocaine de Football dans un message de condoléances publié sur le site officiel de la Fédération. Le président de la FRMF, Ozil Rja, a salué la mémoire de l'une des figures de l'arbitrage marocain, rappelant que Gilali Ralib avait été le premier arbitre marocain officier lors des phases finales d'une Coupe du Monde de la FIFA. Il avait été arbitre assistant du Mondial 94 aux États-Unis, où il a notamment pris part au match pour la 3e place entre la Suède et la Bulgarie. Au cours de sa carrière, Gilali Ralib a également officié lors de plusieurs rencontres de la Coupe d'Asie des Nations et des Jeux Olympiques. Sa mémoire restera éternelle, véritable modèle pour l'arbitrage marocain.
1: Et on présente évidemment nos condoléances à sa famille, on apporte notre soutien à ses proches. Merci Monsef Zamrat pour ce premier numéro de Sport Matin. On vous retrouve pour la deuxième édition juste après le journal de 8h30. Restez avec nous, on marque une courte page de pause musicale.

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1: En Afrique de l'Ouest, le temps sera pluvieux aujourd'hui à Conakry où il fera 26 degrés, 28 du côté de Abidjan sous les nuages, un ciel gris toujours à Lagos avec 29 degrés, de la pluie du côté de Ouagadougou avec la même température, 29 degrés, de la pluie toujours à Bamako, 31 degrés. Et enfin, du soleil pour Dakar, où il fera 32 degrés. En Afrique centrale, du côté de Yaoundé, aujourd'hui, les nuages sont sortis. 27 degrés, 28 à Libreville, sous les nuages également. 28 toujours du côté de Douala, mais avec de la pluie. 31 à Kinshasa, où il y aura du soleil. 32 à Bangui, avec des orages possibles. Et enfin, 33 à N'Djamena, sous un ciel gris. Enfin, en Afrique australe de l'Est, à Johannesburg, aujourd'hui, le temps sera ensoleillé. Il fera 20 degrés, 22 du côté de Nairobi, avec des nuages. Et enfin, prévoyez de la pluie à Addis Abeba avec 22 degrés.
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1: Les autorités marocaines sortent du silence 5 jours après l'importante crise migratoire de Septa et de Melilla.
3: Hier, le porte-parole du ministère de l'Intérieur s'est exprimé à travers une vidéo revenant sur ces événements avec un premier bilan humain de 11 morts et quelques explications. Ce passage à Septa pour ces milliers de Marocains a fait l'effet d'un désenchantement au vu du traitement reçu sur place. Certains témoignent de violence, vous l'entendrez.
1: Attaque américaine annulée en Iran et annonce d'un accord dans la journée.
3: Donald Trump se veut rassurant à 3 mois des élections de mi-mandat aux États-Unis. Il a annoncé la reprise des négociations avec Téhéran dès aujourd'hui, tout en annonçant renonçant à attaquer le pays. Et depuis une semaine maintenant aux États-Unis, quelques 330 000 Haïtiens craignent l'expulsion après l'expiration du statut de protection temporaire qu'ils bénéficiaient depuis 16 ans. Et derrière cette décision, le locataire de la Maison Blanche.
1: Ça y est, c'est le retour au calme au point de passage de Babsetta et aux alentours après un important mouvement humain ces derniers jours.
3: Des dizaines de milliers de Marocains, pour la plupart jeunes, sont allés et revenus de Septa et Melilla. Un événement marquant pour le royaume du fait de son ampleur. Alors hier, les autorités marocaines se sont exprimées à ce propos et ont donné plus de détails sur cet afflux. Le porte-parole du ministère de l'Intérieur est donc revenu sur les causes en donnant quelques chiffres, Soukaina Aziz.
4: Ces événements sont le résultat de plusieurs facteurs. Selon le ministère, ils ont été, je cite, alimentés par l'exploitation malveillante de l'espace numérique, la diffusion de fausses informations ou encore l'action de réseaux de trafic d'êtres humains et l'interprétation erronée de données juridiques. Des informations trompeuses qui ont poussé certains à croire qu'il était possible d'échapper au refoulement immédiat. Fin de citation. Des enquêtes judiciaires sont ouvertes pour déterminer les responsabilités. Face à cette situation, les autorités marocaines expliquent avoir activé rapidement une approche préventive en renforçant la vigilance et la mobilisation des services de sécurité et des autorités territoriales, ainsi que la surveillance maritime et terrestre. Selon les données du ministère de l'Intérieur, environ 40 000 personnes se sont rendues à Septa et 1135 à Melilla. Concernant les décès, les autorités avancent le chiffre de 11 morts, dont 10 par noyade. Concernant d'autres décès à Septa, les autorités marocaines précisent poursuivre les vérifications avec leurs homologues espagnols. Dans le cadre de cette coopération, les personnes concernées ont donc pu revenir au Maroc, certaines d'entre elles volontairement suite à l'ouverture des points de passage. D'ailleurs, le ministère réitère l'engagement du royaume dans la lutte contre la traite d'êtres humains à travers une approche globale fondée sur le partage des responsabilités

0: responsabilité et la solidarité effective.
1: Les détails de ce communiqué avec Soukaina Aziz.
2: Et après ces événements marquants pour le Royaume, place aux témoignages des citoyens consternés.
1: Et en un mot, c'est le désenchantement. Trouver du travail et avoir accès à une vie meilleure. Voilà les premières raisons évoquées par les 40 000 Marocains qui ont tenté ces derniers jours de rejoindre l'enclave espagnole de Ceuta. Une traversée difficile pour ces jeunes qui ont vite déchanté quand ils ont vu que l'Espagne ne les accueillait pas les bras ouverts. Ils racontent leur choc et leur déception au micro de l'agence France Presse.
3: On s'imaginait que le paradis se trouvait derrière la clôture. On a franchi la clôture et on s'est retrouvé en enfer. Ici, on mange, on boit, on est choyé et honoré. Mais là-bas, il n'y a même pas d'eau à boire. Il n'y a rien. Et en plus, on a subi la violence.
4: La première fois que je suis entré à Ceuta, on m'a tout de suite expulsé. Ce n'était pas comme cette fois-ci où je suis resté sur place. J'ai découvert la ville et son ambiance et j'ai constaté qu'il y avait beaucoup de racisme. Quant aux personnes qui travaillent ici, je leur dis, n'allez jamais là-bas, vous allez juste souffrir.
5: C'est un rêve brisé, car nous avons voulu rentrer en Espagne, mais malheureusement, ils nous en ont empêchés. Ils vont refouler tout le monde. Nous sommes donc revenus au Maroc. Nous voulions acheter à manger, mais tous les magasins nous ont fermé la porte au nez, nous obligeant à rester affamés jusqu'à ce que nous partions. Mais Dieu soit loué, rien ne vaut la terre natale. Et vive le roi.
1: Voilà plusieurs témoignages de jeunes marocains qui ont donc pris la route de l'Espagne pour sortir d'une vie difficile au Maroc, mais qui ont dû revenir dans le royaume. Des témoignages récoltés par l'agence France Presse.
2: Et concernant un autre dossier marocain, cette fois depuis les États-Unis, la pression s'intensifie pour classer le Polisario comme organisation terroriste.
1: Un nouveau projet de loi a été déposé pour aboutir à cette classification. Les représentants Johnny Jackson et Josh Gottheimer demandent au secrétaire d'État d'examiner les liens entre le front Polisario, l'Iran et ses mandataires comme le Hezbollah.
2: Le mouvement pro-iranien justement qui a subi de fortes pertes ce week-end au Liban.
1: Oui, alors qu'à partir de demain, Beyrouth et Tel Aviv devront se retrouver une septième fois autour d'une table pour négocier la fin de la guerre au sud Liban. Le pays du Cèdre subit toujours les frappes et les dynamitages dans ces régions du sud. Ce week-end, l'armée israélienne a donc déclaré avoir tué plusieurs membres du Hezbollah. Un événement qui n'a pas été commenté par le mouvement pro-iranien.
2: Et puis c'est une nouvelle annonce qui a redonné à au cours du pétrole.
1: Ce matin, le prix du baril a baissé de près de 5%. La raison, la dernière annonce du président américain Donald Trump qui espère conclure un accord aujourd'hui avec l'Iran. Éline Roussel, bonjour.
6: Bonjour Noah, bonjour à tous.
1: Les délégations doivent entamer les discussions cet après-midi.
6: Voilà, c'est encore une semaine où Donald Trump a soufflé le chaud et le froid. Samedi, le président américain menaçait d'une attaque à la puissance, je cite, sans précédent depuis la Seconde Guerre mondiale, mais c'est une fois de plus ravisé. Alors, depuis son avion Air Force One, le président des États-Unis a annoncé dimanche que les discussions allaient reprendre où il les avait laissées et avec l'Iran et évoquer donc les nouvelles priorités. Alors, je cite, il y a un accord sur Hormuz et il y aura ensuite un accord sur le nucléaire, on pourrait même dire sur la dénucléarisation de l'Iran. Pour le moment, ni Téhéran ni le Pakistan, pays médiateur du conflit, n'ont confirmé la reprise des négociations. Du côté iranien, par contre, on annonce être prêt d'un accord avec Oman sur le détroit d'Hormuz.
1: Et Donald Trump reprend donc les négociations ce lundi, un timing stratégique pour le président américain. Nous sommes à 3 mois, jour pour jour, des midterms.
6: Absolument, des élections de mi-mandat qui vont permettre aux citoyens des États-Unis de renouveler l'ensemble de leurs députés et un tiers de leur Sénat. Un rendez-vous extrêmement stratégique puisqu'il va déterminer la teneur des 2 années restantes de Donald Trump à la Maison-Blanche. Sauf que le président des États-Unis le sait, son offensive contre l'Iran ne plaît pas à une partie de la population américaine et prend de plus en plus de place dans le débat. Alors concrètement, le taux d'approbation de Donald Trump est tombé à 32% selon un sondage Quinnipiac publié le 29 juillet dernier. Pour vous donner un ordre d'idée, aucun président américain n'a fait pire, excepté Richard Nixon pendant le scandale du Watergate. Alors on le comprend, reprendre donc les discussions avec Téhéran arrange l'agenda politique de Donald Trump. À voir maintenant le résultat des pourparlers en supposant qu'il reprenne bien ce lundi.
1: Éline Roussel, pour les détail. Merci beaucoup.
2: Et puis on traverse l'Atlantique, Noah. L'île de Cuba est une nouvelle fois plongée dans le noir.
1: Une panne de courant généralisée est en cours à Cuba, où il est actuellement 2h30 du matin. La compagnie nationale d'électricité a signalé sur les réseaux sociaux une déconnexion totale du système électrique national, qui a donc plongé le pays dans l'obscurité, y compris la capitale, La Havane.
2: Cette fois, à moins de 100 km de Cuba, sur l'île voisine de Haïti, c'est le choc après l'annonce de la Cour suprême américaine.
1: Haïti, qui subit une crise humanitaire et sécuritaire depuis des années, avait une protection particulière pour les exilés arrivés aux États-Unis. Mais depuis une semaine, le statut de protection temporaire accordé aux Haïtiens a expiré. C'est la conséquence d'une décision prise par Donald Trump à son retour à la Maison-Blanche, qui a été récemment validée par la Cour suprême. Désormais, des centaines de milliers d'Haïtiens sont illégalement présents sur le territoire américain. Une manifestation de soutien avait eu lieu samedi à New York. Reportage de Gwendal Lavina.
7: Les slogans scandés par la foule sont en anglais. Pas de haine, pas de peur, les migrants sont les bienvenus ici. Mais sur les pancartes, on peut lire, écrit en créole cette fois, « Travail pour tous et fin des déportations ». Au micro, Victor explique l'importance du rassemblement.
4: On se rend compte du besoin de défendre nos familles, nos amis, nos voisins, les nôtres, pour avoir un peu de tranquillité d'esprit, car on ne l'a pas.
7: 350 000 Haïtiens sont concernés par la fin du TPS, dont environ 20 000 à New York. Stéphanie Delaila est directrice exécutive de Little Haiti BK.
8: Ils sont dans l'incertitude. Il y a plusieurs conséquences. Certains ont déjà commencé à perdre leur travail avec toutes les répercussions économiques qu'on imagine. D'autres qui peuvent encore travailler ont peur de sortir de chez eux.
7: En cause des patrouilles d'ICE, la police de l'immigration, explique Kirby Joseph de l'association Caribbean Defense.
9: Même si New York est une ville refuge, on sait que ICE est bien présente. Cette semaine, leurs agents ont été signalés partout, y compris dans notre quartier.
7: Son association organise d'ailleurs régulièrement des séances pour savoir comment réagir face à ICE. Gwendal Lavina, New York, Medi 1.
2: C'est sur le continent américain qu'on conclut ce journal. Merci Noah Perret de ce tour de l'actualité. On vous retrouve à partir de 8h30 pour le prochain.
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1: Objectif 188 000 barils par jour. Voilà ce que souhaite l'OPEP+ pour ses 7 pays membres qui veut donc maintenant ajuster leur production de pétrole en l'augmentant légèrement. Une mesure annoncée alors que la guerre en Iran n'est toujours pas terminée et que le blocage des détroits d'Ormuz et de Bab el-Mandeb semble toujours en vigueur. Alors pour parler de cette augmentation de l'OPEP+, ce matin, nous recevons Francis Perrin, chercheur associé au Policy Center for the New South. Francis Perrin, bonjour.
2: Bonjour.
1: Donc alors, parmi les 7 pays de l'OPEP+, en ce moment, on en compte 4 qui sont dans le Golfe. Cette décision qu'a pris l'organisation d'augmenter légèrement sa production de barils, pourquoi est-ce qu'elle a été prise alors même que, comme je viens de le dire, la circulation dans le détroit d'Ormuz notamment reste encore aujourd'hui quasi impossible, puisque par exemple cette nuit encore, il y a eu une nouvelle attaque dans ce passage?
2: Alors, nous parlons de l'OPEP+, qui est une alliance qui regroupe 21 pays. Et sur ces 21 pays, le tiers, soit 7 pays, se réunissent mensuellement depuis plusieurs mois pour décider de leur niveau de production. C'est donc un sous-ensemble de l'OPEP+ qui prend des décisions depuis plusieurs mois. Ces 7 pays, c'est Arabie Saoudite, Russie, Irak, Koweït, Kazakhstan, Algérie, Oman. Comme vous l'avez indiqué, la décision annoncée le 2 août est d'augmenter la production de ces 7 pays de 188 000 barils par jour en septembre. Alors, tout ceci est bien joli, mais comme vous l'avez souligné, c'est très théorique. C'est très théorique parce que, effectivement, 4 de ces 7 pays, Arabie Saoudite, Irak, Koweït et Oman, sont dans le golfe arabo-persique et sont donc, Oman un petit peu moins, mais les 3 autres, fortement sujets à ce qui se passe pour Ormuz, qui est toujours bloqué, qui est à nouveau bloqué par l'Iran depuis maintenant un peu moins d'un mois. Pourquoi prendre des décisions qu'on ne peut pas appliquer? Eh bien, pas pour le plaisir de prendre des décisions théoriques, mais parce que c'est une façon pour ces pays d'envoyer un signal au marché pétrolier. Lorsque les choses iront mieux, et personne ne peut dire évidemment quand elles iront mieux, lorsque les choses iront mieux, ce qui veut dire lorsque Ormuz sera débloqué, eh bien, nous avons la volonté d'augmenter notre production de pétrole. Et c'est pour cela que nous avons pris cette décision le 2 août et que des décisions ont été prises pour les mois d'avril, mai, juin

0: juillet, août et septembre. Cela fait 6 mois consécutifs que ces 7 mêmes pays de l'OPEP+ annoncent que le mois prochain, ils produiront plus. Et si on fait ce total sur 6 mois, on est à environ plus 1,16 million de barils par jour, ce qui n'est pas rien. Mais encore une fois, pour l'instant, ça reste théorique, mais ce ne sera pas théorique éternellement. Et donc, il y a un message envoyé au marché. Nous savons que le marché a besoin de plus de pétrole, que l'économie mondiale a besoin de plus de pétrole. Nous voulons fournir ce pétrole supplémentaire. Simplement, nous avons quelques petits problèmes maintenant, mais cela ne durera pas éternellement.
1: Et alors donc, au vu de la situation aujourd'hui dans le détroit d'Ormuz et notamment la guerre en Iran, il y a Donald Trump qui a annoncé qu'à partir d'aujourd'hui, les négociations reprenaient entre Washington et Téhéran. Ça a eu déjà pour effet de faire baisser de 5% les cours du pétrole. Ces annonces dont vous nous parlez là de l'OPEP+, qui ont plus pour l'instant donc un effet d'annonce, un effet de préparez-vous, on est là, plutôt qu'un effet réel à l'instant T, sur le marché, ça a quel impact?
0: Alors, vous l'avez évoqué, le prix, si l'on prend par exemple le prix du pétrole Brent, mer du Nord, a baissé fortement ce matin d'environ effectivement 5%. Ce n'est pas le résultat de la décision prise par ces 7 pays de l'OPEP+ le dimanche 2 août. C'est vraiment la conséquence des déclarations, une fois de plus, de Donald Trump. Donald Trump fait beaucoup de déclarations, notamment par son réseau social, dans tous les sens, mais, et beaucoup de gens disent qu'il n'est plus crédible, mais pour les marchés pétroliers, il reste crédible. La preuve est que quand il fait une annonce comme celle qu'il a faite au cours du week-end, finalement, je ne vais pas frapper durement l'Iran, parce que l'Iran et les pays arabes du Golfe m'ont demandé de poursuivre les négociations, donc je suis prêt à surseoir ces attaques, mais il faut qu'on ait un accord rapidement. Eh bien, dès la réouverture des marchés lundi matin, notamment sur les places asiatiques, les prix du pétrole baissent fortement en anticipant un possible accord entre États-Unis et Iran. Donc c'est vraiment ça l'explication de la baisse des prix. Les marchés ne prennent pas pour l'instant en compte ces décisions successives, mois par mois, de 7 pays de l'OPEP+, parce que pour les marchés, ce qui compte, c'est ce qui n'est pas seulement théorique, ce qui ne pourra s'appliquer dans X mois ou X semaines, c'est ce que l'on voit maintenant. Et pour l'instant, les marchés sont fixés depuis des mois sur États-Unis-Iran, États-Unis-Iran-Hormuz.
1: Et donc ces annonces mois par mois de l'OPEP+, qui ne sont pour l'instant pas effectives, elles sont également marquées par le fait que l'OPEP n'est pas dans sa meilleure position aujourd'hui par rapport à ce qu'elle a connu auparavant, parce qu'elle veut donc rehausser la production de ses pays membres. Mais ces mêmes pays, aujourd'hui, connaissent une baisse globale de leur production. De plus, l'OPEP a été fragilisée cette année avec le départ des Émirats arabes unis en mai dernier. À quoi ressemble l'avenir aujourd'hui pour cette organisation de l'OPEP+?
0: Alors, nous avons OPEP et OPEP+. OPEP, c'est 11 pays. OPEP+, 21 pays. Et dans ces 21 pays, on trouve les 11 pays de l'OPEP, plus 10 pays non OPEP, dont le plus important est la Russie. Vous avez parlé, c'est un point très important, du départ des Émirats arabes unis, à compter du 1er mai 2026, de l'OPEP et de l'OPEP+. Donc, clairement, cette organisation, l'OPEP, cette alliance l'OPEP+ sont fragilisées par le départ d'un important producteur et exportateur de pétrole, les Émirats arabes unis. Et par ailleurs, deuxième défi que vous avez abordé dans votre question, ces pays sont en train de discuter, donc au sein de l'OPEP+, donc là, 21 pays, sont en train de discuter de nouveaux quotas de production. Parce que dans l'OPEP comme dans l'OPEP+, les pays membres acceptent de limiter leur production pour avoir un effet plus fort sur les prix. Et donc, on leur donne à chacun un quota de production qu'ils sont censés ne pas dépasser. Et ces quotas, c'est un sujet très sensible au sein de l'OPEP, l'OPEP+, et il est prévu par cette coalition, l'OPEP+, d'arriver en 2027 avec de nouveaux quotas plus représentatifs des capacités de production des pays membres. Mais c'est un sujet très difficile, c'est un peu ouvrir la boîte de Pandore. Les discussions sont très discrètes, mais très difficiles. Un pays comme l'Irak, un pays comme le Kazakhstan voudrait des quotas plus élevés, pour l'Irak significativement plus élevés, parce que ces pays sont de gros producteurs qu'ils ont investis pour produire plus. C'est ce qui s'est passé pour les Émirats arabes unis qui disaient:

0: mon quota est trop bas, je perds beaucoup d'argent, je pourrais produire, exporter plus de pétrole, donc je claque la porte de l'OPEP et de l'OPEP plus à compter du 1er mai. Et donc maintenant, le défi pour l'horizon 2027 avec cette réforme des quotas de production, c'est d'éviter d'autres départs, notamment de pays tels que l'Irak et le Kazakhstan. Et rappelons que l'Irak, c'est le deuxième producteur au sein de l'OPEP après l'Arabie Saoudite et le troisième producteur au sein de l'OPEP plus après Arabie Saoudite et Russie. C'est donc un gros client.
1: Ouais. Et alors, vous l'avez expliqué, aujourd'hui, le cours mondial de pétrole, il est un petit peu pendu à la langue de Donald Trump avec ses différentes annonces. Si les pays donc de l'OPEP et de l'OPEP+ semblent impactés assez négativement par la guerre en Iran, d'autres entreprises, notamment des États-Unis, montrent elles des chiffres assez exceptionnels comme ExxonMobil et Chevron qui ont connu une explosion de leurs recettes cette année. Finalement, qui sont les grands gagnants de cette situation au Moyen-Orient dans le monde pétrolier?
0: La guerre d'Iran en 2026 et ses conséquences, notamment le blocage d'Hormuz, ont fait monter de façon importante, très importante, les prix du pétrole, des produits raffinés et du gaz naturel. Qu'est-ce qu'une compagnie pétrolière? C'est une compagnie qui produit et vend du pétrole brut, des produits raffinés et du gaz naturel. Donc, lorsque les prix flambent, les bénéfices de ces compagnies, en règle générale, qu'elles soient publiques ou privées, quel que soit leur statut, augmentent fortement. Et c'est ce qu'on a vu au cours du premier semestre 2026. Alors si par contre, cette compagnie, l'une de ces compagnies, est basée au Moyen-Orient, dans un pays arabe du Golfe, et que du fait du blocage d'Hormuz, sa production et ses exportations baissent fortement, elle ne va pas profiter de cette manne. Mais si vous êtes, je reprends les noms que vous avez cités, un ExxonMobil, un Chevron aux États-Unis, un Total Energy en France, en Europe, un BP, un Shell, etc., et d'autres, vous êtes en dehors de cette zone délicate du Golfe arabo-persique, vous n'avez pas le blocage d'Hormuz, vous avez des productions dans différents pays, y compris Amérique du Nord, y compris États-Unis, rappelons que ce pays est le premier producteur mondial de pétrole et de gaz naturel, vous allez donc bénéficier de la flambée des prix, et vous allez bénéficier du fait que, comme Hormuz est bloqué, il faut aller chercher du pétrole et du gaz ailleurs, et donc vous aurez un effet prix très positif et un effet volume positif. Vous additionnez les deux, cela fait de très bons résultats, de très bons bénéfices pour le premier semestre 2026 pour ces compagnies pétrolières qui ne sont pas, qui ne sont pas globalement dans la région du Golfe.
1: Et donc au-delà de la politique de son pays et de la diplomatie internationale, est-ce que Donald Trump, avec ses annonces, il ne joue pas aussi un double jeu pour, pourquoi pas, avantager, favoriser les entreprises pétrolières de son pays, comme vous l'avez dit, qui est donc le premier producteur mondial?
0: Donald Trump, c'est l'Amérique d'abord. Ce slogan est bien connu déjà depuis son premier mandat. Et la politique de Donald Trump vise à favoriser les intérêts américains. Et cela vaut aussi pour le secteur des hydrocarbures, pétrole et gaz naturel. Les Américains peuvent dire, écoutez, vous voyez, le Golfe en ce moment, c'est pas très sûr, même s'ils sont pour quelque chose. La Russie, il y a la guerre en Ukraine, donc il y a les sanctions européennes et américaines contre la Russie, et il y a les frappes ukrainiennes contre le pétrole en Russie. Donc, résultat, vous auriez intérêt, vous les consommateurs de pétrole, c'est-à-dire à peu près le monde entier, à aller vers des pays qui sont plus sûrs. Et parmi ces pays, on a le continent américain, avec en tête États-Unis, premier producteur mondial de pétrole et de gaz, et premier exportateur mondial de gaz naturel. Vous avez le Canada, quatrième producteur mondial de pétrole, ça c'est pour l'Amérique du Nord. Et vous avez en Amérique du Sud, des pays comme le Brésil, le Guyana, l'Argentine, qui sont en train d'augmenter leur production et qui profitent évidemment à fond de cette crise du Golfe, de cette guerre d'Iran et de cette crise énergétique mondiale. Comme on dit souvent en géopolitique, et malheureusement, le malheur des uns fait le bonheur des autres.
1: Très bien. Merci beaucoup pour vos réponses ce matin, Francis Perrin.
0: Avec plaisir. Merci de votre invitation.
1: Et je rappelle que vous êtes donc chercheur associé au Policy Center for the New South. Restez avec nous dans un instant, votre journal arrive.

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2: Et juste avant le journal, on fait le point sur la météo du jour. Une météo qui sera ensoleillée aujourd'hui au Maroc, notamment au sud de la ligne Essaouira Tata, et nuageux parfois ailleurs, à Rabat. Il fera 27 degrés tout comme à Casablanca et Tanger, 30 à Safi, 34 à Nador et à Agadir. Prévoyez 35 degrés du côté de Essaouira, 36 à Fès, 39 pour Oujda, 40 à Laayoun, Beni Mellal et Rachidia, et enfin 44 degrés pour la maximale à Marrakech. En Algérie, il y aura du soleil sur le quart nord-ouest du pays et nuageux du côté de Tamanrasset où il fera 31 degrés, 34 à Alger et Béjaïa, 36 à Oran ainsi qu'à Naba, 39 du côté de Tiaret. Prévoyez 41 à Constantine et Khadaya, 44 à Biskra, 45 à Adrar. Enfin, en Tunisie, il y aura du soleil, notamment sur la moitié sud. 36, ce sera la température à Sfax, 37 à Tabarka et Kasserine, 39 à Djerba ainsi qu'à Bizerte, 40 du côté de Sousse-Monastir, 41 à Gabès, Tunis et Gafsa, 43 à Tozeur, 44 du côté de Medinine. Tout pile, c'est l'heure du nouveau journal présenté par Noah Pereiro. Bonjour Noah.
3: Rebonjour Hugo et bonjour à tous.
2: Cinq jours après l'importante crise migratoire de Septa et Melilla, le gouvernement marocain sort du silence.
3: Hier, le porte-parole du ministère de l'Intérieur s'est exprimé à travers une vidéo revenant sur ces événements avec un premier bilan humain de 11 morts et quelques explications. Pour ces milliers de Marocains, l'objectif de cette traversée n'était autre que de prendre un nouveau départ pour une vie meilleure en Europe. Et cela passe par trouver du travail, chose qui semble de plus en plus difficile au Maroc et surtout pour les jeunes.
2: Au Proche-Orient, Israël poursuit ses bombardements sur Gaza, tuant au moins 19 personnes hier.
3: Des attaques alors que les factions palestiniennes se sont accordées récemment avec Washington pour rendre les armes et passer à la phase 2 du plan de paix à Gaza. Enfin en Europe, alors que les incendies continuent de ravager des dizaines d'hectares en Grèce, une accalmie a été notée en France. Le brasier ne progresse plus en Gironde et la plupart des habitants sont rentrés chez eux. Correspondance à la fin de cette édition.
2: Et pour démarrer ce journal, donc le calme règne désormais au point de passage de Bab Septa et aux alentours, après donc cet important mouvement humain ces derniers jours.
3: Des dizaines de milliers de Marocains, pour la plupart jeunes, sont allés et revenus de Septa et Melilla. Un événement marquant pour le royaume du fait de son ampleur. Alors hier, les autorités marocaines se sont exprimées à ce propos et ont donné plus de détails sur cet afflux. Le porte-parole du ministère de l'Intérieur est donc revenu sur les causes en donnant quelques chiffres, Soukaina Aziz.
4: Ces événements sont le résultat de plusieurs facteurs. Selon le ministère, ils ont été, je cite, alimentés par l'exploitation malveillante de l'espace numérique, la diffusion de fausses informations ou encore l'action de réseaux de trafic d'êtres humains et l'interprétation erronée de données juridiques. Des informations trompeuses qui ont poussé certains à croire qu'il était possible d'échapper au refoulement immédiat. Fin de citation. Des enquêtes judiciaires sont ouvertes pour déterminer les responsabilités. Face à cette situation, les autorités marocaines expliquent avoir activé rapidement une approche préventive en renforçant la vigilance et la mobilisation des services de sécurité et des autorités territoriales, ainsi que la surveillance maritime et terrestre. Selon les données du ministère de l'Intérieur, environ 40 000 personnes se sont rendues à Septa et 1135 à Melilla. Concernant les décès, les autorités avancent le chiffre de 11 morts, dont 10 par noyade. Concernant d'autres décès à Septa, les autorités marocaines précisent poursuivre les vérifications avec leurs homologues espagnols. Dans le cadre de cette coopération, les personnes concernées ont donc pu revenir au Maroc, certaines d'entre elles volontairement suite à l'ouverture des points de passage. D'ailleurs, le ministère réitère l'engagement du royaume dans la lutte contre la traite d'êtres humains à travers une approche globale fondée sur le partage des responsabilités et la solidarité effective.
3: Les détails de la communication marocaine concernant les événements de

0: de Septa avec Soukaina Aziz.
1: Et Noah, cet afflux massif de jeunes Marocains vers l'extérieur du pays révèle un mal-être au sein du royaume.
0: Et il est avant tout économique. Avoir accès à une vie meilleure en Europe et trouver du travail, ce sont les principales raisons évoquées par les Marocains qui ont tenté de quitter le pays. Et pour cause, le taux de chômage au Maroc atteint les 13% selon le Haut Commissariat au Plan et trois fois plus pour les 15-24 ans. Et ce, malgré un taux de croissance affiché proche des 5%. C'est pourquoi Mohamed Raj, économiste, ancien président de l'université de Settat, appelle le prochain gouvernement à proposer un vaste plan d'emploi aux Marocains. Et cela passe d'abord par combattre les disparités territoriales. On l'écoute.
2: L'essentiel des entreprises créées ces dernières années sont tout simplement localisées dans le fameux axe Tanger, Tanger-Med, Kenitra, Rabat, Casablanca. Et le reste du Maroc, c'est le Maroc inutile. Donc il faut également mener une politique d'incitation, bien d'encouragement pour permettre surtout aux petites et moyennes entreprises d'être créées dans les différentes villes et régions. Je pense à la région de Marrakech, la région de Fès-Meknès, la région de l'Oriental, la région de Rachidia et toutes les provinces du Sud. Donc actuellement, si certaines régions sont bien garnies en matière de création d'emplois, vous avez d'autres, une ne voit de l'emploi qu'à travers quelques clichés ou bien quelques statistiques. Donc, vous avez plus de création d'emplois, mais également, il faut penser dans le cadre de la régionalisation à aller vers les régions qui sont laissées pour compte actuellement.
0: L'analyse de Mohamed Raj, économiste et ancien président de l'université de Settat. Il était au micro de Cassandre Thomas.
1: Et puis l'actualité ce matin, c'est aussi cette annonce du président des États-Unis.
0: Un accord doit être conclu pas plus tard qu'aujourd'hui avec l'Iran. Une annonce à prendre avec les pincettes tout de même. Ce n'est pas la première fois que le locataire de la Maison-Blanche fait ce genre d'annonce, sachant également qu'il informait encore ce week-end vouloir frapper très fort l'Iran. De son côté, Téhéran n'a pas encore confirmé la véracité de cette information qui tombe aujourd'hui à 3 mois, jour pour jour, avant les élections de mi-mandat aux États-Unis.
1: Benjamin Netanyahu, lui, en revanche, n'a pas l'intention de faire la paix avec les Palestiniens.
0: Les mots de la diplomatie turque concernant le premier ministre israélien ce week-end a été particulièrement meurtrier à Gaza. Au moins 19 personnes ont été tuées hier dans des frappes de Tel Aviv. Pour le Hamas, ces attaques contre l'enclave visent essentiellement à faire dérailler l'accord de trêve, puisqu'on le rappelle, Donald Trump annonçait récemment que les factions palestiniennes acceptaient de rendre les armes pour mettre en œuvre la deuxième phase de l'accord de paix. Une paix qui semble encore bien loin, Valérie Ferron.
3: Les scènes de carnage se sont répétées dans la bande de Gaza tout au long du week-end, en particulier dans la ville de Gaza, où au moins 12 personnes ont été tuées hier et des dizaines d'autres blessées. Un bombardement a emporté une famille en train de se faire à manger. 6 personnes ont été tuées, dont des enfants, par des missiles qui ont visé des appartements. Dans les régions centrées sud, l'armée israélienne a pris pour cible des tentes, des appartements ainsi que des voitures, faisant là encore des morts et des blessés. Les déplacements des troupes au sol et des chars rendre la situation encore plus confuse et a obligé ces dernières semaines des dizaines de familles à quitter à nouveau l'endroit où elles s'étaient installées, en particulier dans la région nord. Depuis l'annonce du cessez-le-feu en octobre l'an dernier, au moins 1230 personnes ont été tuées et plus de 4000 autres blessées, selon les services médicaux palestiniens. Enfants et adultes continuent de vivre dans des conditions extrêmes et la malnutrition continue de toucher la grande majorité de la population, selon des rapports des Nations Unies, en raison du blocus israélien. Actuellement, le peu d'aide humanitaire autorisé à entrer ne peut être acheminé que par un seul point de passage pour l'ensemble de la bande de Gaza. En Palestine, Valérie Ferron pour Médian.
1: L'armée israélienne toujours qui poursuit également ses attaques au sud Liban, malgré, encore une fois, la mise en place d'un cessez-le-feu.
0: Et c'est à la veille d'une 7e session de pourparlers avec Beyrouth que Tel Aviv poursuit ses bombardements et ses dynamitages au Liban. Ce matin, l'agence de presse officielle libanaise rapporte que les forces israéliennes ont largué des bombes au phosphore sur des oliveraies et des pinèdes dans les villes de Yaroun et Arnoun, ainsi que dans la ville de Binj Bey. Les attaques ont provoqué d'importants incendies, ont-ils indiqué.
1: Du côté de l'Europe, les méga-feux continuent de brûler des dizaines d'hectares.
0: Et c'est le cas notamment de la Grèce, qui ne devrait pas vivre d'accalmie les prochains jours. 5 personnes ont déjà perdu la vie. Et ce matin, les vents sont un peu moins forts, ce qui a permis à des bombardiers d'eau d'enfin décoller, notamment dans les régions d'Athènes.
1: Par ailleurs, on note une amélioration en France, dans le département de la Gironde.
0: Le brasier ne progresse plus et la quasi-totalité des habitants et des touristes ont pu regagner leur logement. En revanche, un feu de végétation s'est déclaré hier dans le département de l'Aude, au sud de la France. On fait le point avec notre

0: correspondante Fanny Bay.
1: C'est vers 17h ce dimanche que s'est déclaré l'incendie de Carcassonne et les flammes continuent à se propager en raison de conditions climatiques défavorables, rapporte la préfecture de l'Aude. Olivier Galichet, ancien sapeur-pompier, expert en gestion des crises sur BFM TV.
2: Les conditions ne sont pas bonnes, on voit qu'il y a du vent, on voit sur les différentes images qu'en fait ça souffle. Il doit y avoir du combustible, il doit y avoir des points sensibles à défendre. Donc la situation, pour l'instant, en termes d'équilibre de moyens par rapport au chantier à réaliser, n'est pas, justement, il n'y a pas l'équilibre nécessaire.
1: Du côté de la Gironde, le méga-feu qui a dévoré 42 000 hectares en 11 jours est fixé et n'évolue plus, mais il n'est pas éteint. Et dans le Var, l'incendie est toujours en cours, 1850 hectares parcourus depuis sa reprise vendredi. Le feu est stabilisé ce dimanche, mais toujours pas fixé, explique le préfet Simon Babre.
3: La journée a été une journée où on a déploré quelques reprises, deux principales reprises de feu qui ont pu être traité grâce aux moyens aériens qui étaient prépositionnés, qui étaient prévus, et aux 1500 sapeurs-pompiers que nous avons sur l'ensemble du périmètre qui étaient au sol, prêts à intervenir également.
1: Pour autant, le Premier ministre a estimé que les incendies étaient sous contrôle, même si tout reste évolutif. Sébastien Lecornu a dit dans la tribune dimanche son intention de nommer un coordinateur national pour gérer la reconstruction des zones sinistrées. À Paris, Fanny Bay pour Média.
4: Et c'est en France qu'on conclut ce journal. Merci Noah Perret pour ce nouveau point sur l'actualité. Le prochain rendez-vous d'information sur Média, c'est sur notre antenne Afrique à partir de 9h avec Marianne Garnier. Et dans un instant, on parlera information sportive. Avant ça, courte page de pause.
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4: Et nous revoilà même pas une minute plus tard. Je sais que vous trépignez d'impatience d'écouter cette deuxième édition de Sport Matin. Alors, Monsef Zamrat est là pour ça. Bonjour Monsef.
7: Eh bien, rebonjour, j'allais dire Hugo. Rebonjour à toutes et tous.
4: C'est le jour du verdict dans le groupe A de la Coupe d'Afrique des Nations féminines ce soir au stade Moulay El Hassane de Rabat. Les Lions de l'Atlas disputent leur dernier match de la phase de groupe face au Sénégal.
7: Et oui, avec la première place en ligne de mire, rendez-vous décisif ce soir pour les Lions de l'Atlas, vous l'avez dit Hugo. Leader du groupe A avec deux victoires en deux matchs face au Kenya puis à l'Algérie. Les joueuses de Jorge Vilda n'ont besoin que d'un seul nul contre le Sénégal pour terminer en tête de leur poule. Mais les Lions de la Teranga, toujours en course pour une qualification, promettent une opposition bien plus relevée, solide et ambitieuse. Elles jouent leur va-tout, détail de la rencontre avec Alice Latine.
8: L'objectif est clair, terminer cette première phase en beauté et valider la première place du groupe A. Les joueuses de Jorge Vilda arrivent en pleine confiance après leur succès face au Kenya puis à l'Algérie. Solides défensivement et efficaces offensivement et n'ont besoin que d'un nul pour conserver leur place de leader et poursuivre leur dynamique avant les quarts de finale. En face, le Sénégal joue sa qualification. Les Lions de la Teranga n'ont plus vraiment le droit à l'erreur et devront proposer un visage beaucoup plus offensif afin d'aller chercher les points nécessaires pour accéder au tour suivant. Un contexte qui promet une rencontre engagée entre deux équipes aux ambitions différentes mais tout aussi importantes. Présent depuis le début du tournoi, le public marocain sera une nouvelle fois très attendu, comme le confirme Sakina Ouzraoui, la joueuse marocaine.
9: Le public marocain, je l'ai toujours dit et on l'a toujours dit, c'est les meilleurs supporters. Ils sont toujours là à nous animer, à nous aider au terrain. Au final, ça reste notre 12e homme, notre 12e femme. Mais oui, c'est ça. Ça veut dire qu'ils sont là et nous, on veut juste une chose, leur rendre cette fierté, leur rendre ce bonheur sur le terrain en gagnant les matchs.
8: Devant leur public, les Marocaines auront donc l'occasion d'envoyer un message fort à leurs futurs adversaires. Une nouvelle victoire leur permettrait d'aborder les matchs à élimination directe avec un capital confiance idéal et de poursuivre leur rêve de sacre continental à domicile.
7: Et puis le coup d'envoi donc sera donné à 21h en même temps que l'autre rencontre du groupe entre le Kenya et l'Algérie. Ce sera au stade olympique de Rabat.
4: Et on sera tous et toutes derrière les Lions ce soir. On revient maintenant sur les rencontres disputées hier. Le Cameroun est devenu la première équipe du groupe D à composter son billet pour les quarts de finale de cette CAN féminine.
7: Effectivement, le Cameroun est la première nation du groupe D à valider son billet pour les quarts de finale de la Coupe d'Afrique des Nations féminines.

0: féminine. Les Lyonnes indomptables ont signé une deuxième victoire consécutive en dominant le Ghana 1-0, c'était hier au stade Moulay Rachid de Casablanca. Comme lors de la première journée face au Mali, Marine Gamenga a fait la différence, déjà auteur d'un doublé. L'attaquante camerounaise a inscrit l'unique but de la rencontre sur pénalty. Les Ghanéennes pensaient égaliser en fin de match, mais le but a été refusé après intervention de la VAR. Et puis dans l'autre plutôt rencontre du groupe, le Mali s'est relancé en s'imposant 3-2 face au Cap-Vert. Une victoire qui permet aux Aigles de rester dans la course à la qualification. Le dernier billet pour les quarts de finale se jouera jeudi lors d'un duel décisif entre le Mali et le Ghana, tandis que le Cameroun, déjà qualifié, visera un sans faute en phase de groupe.
1: Et le Maroc toujours avec cette nouvelle qui va faire plaisir aux supporters du Wydad. L'ancien capitaine Yahya Jabran effectue son grand retour chez les Rouges et Blancs.
0: Et oui, les supporters des Rouges et Blancs se réveillent heureux, c'est une certitude. Yahya Jabran est de retour au Wydad. Le milieu de terrain marocain s'est engagé pour une saison avec le club casablancais qui poursuit sa reconstruction avant le début de la nouvelle saison. Ancien capitaine des Rouges et Blancs, Jabran apportera son expérience, son leadership et sa parfaite connaissance du club. Il devient la quatrième recrue estivale du WAC dans le cadre du nouveau projet mené par le président Ibrahim Al-Asri. Après un passage de 6 mois à Ajman aux Émirats Arabes Unis, et bien l'international marocain retrouve un club où il s'était imposé comme l'un des leaders depuis son arrivée en 2019. Après des expériences au Mouloudia d'Oujda, du Hassania d'Agadir, mais aussi aux Émirats Arabes Unis, au Koweït et en Libye.
1: Et puis du côté de l'Europe, cette fois c'était le dossier du week-end. Après avoir été porté par le succès du Mondial 2026, Gianni Infantino est désormais dans une période de forte turbulence, et ça c'est pas dans son jet qu'il a utilisé.
0: Il a le vent souffle fort et l'avion est fortement déstabilisé. Un vent qui semble avoir tourné pour Gianni Infantino, encensé il y a encore 2 semaines, vous l'avez dit, après le succès de la Coupe du Monde 2026. Et bien le président de la FIFA traverse aujourd'hui, vous l'avez dit, une zone de forte turbulence. À l'origine de cette crise, son projet d'ouvrir les Coupes du Monde à des investisseurs privés, une proposition qui a provoqué un tollé au sein des instances du football mondial et que la FIFA a finalement dû abandonner. Au pouvoir depuis 2016, l'Italo-Suisse fait désormais face à une contestation grandissante. Plusieurs fédérations européennes soutenues par des membres de la CONCACAF envisageraient de lui retirer leur confiance en vue de l'élection présidentielle de 2027. Selon plusieurs médias, le président de la CONCACAF, Victor Montagliani, pourrait même se porter candidat. Si le soutien de l'Afrique et de l'Océanie pourrait encore jouer en sa faveur, l'avenir de Gianni Infantino, lui apparaît aujourd'hui plus incertain que jamais dans un climat de remise en question de la gouvernance de la FIFA.
1: Et les élections donc de la présidence de la FIFA qui auront lieu début 2027. On reste sur le vieux continent avec le mercato, ça s'agite avec des grands noms en ce début de mois d'août.
0: Deux mouvements qui marquent le marché des transferts. D'abord, Chelsea qui s'offre Valentin Barco, le milieu de terrain argentin de 22 ans, quitte Strasbourg et s'engage pour les 7 prochaines saisons avec les Blues. Auteur de 58 matchs sous les couleurs du Racing, il devient la 7e recrue estivale du club, entraîné par Xabi Alonso. De son côté, Randal Kolo Muani s'engage définitivement avec la Juve. L'international français signe un contrat de 5 ans dans le cadre d'un transfert estimé à 38 millions d'euros, plus 12 millions de bonus. Après des prêt à la Juve et puis à Tottenham, l'ancien Parisien tourne définitivement la page du PSG où il ne s'est jamais imposé depuis son arrivée en 2023. Et puis le FC Barcelone ferme la porte à un départ de Ferran Torres. Selon la presse espagnole, l'attaquant annoncé dans le viseur du Paris Saint-Germain est jugé intransférable ce matin par les dirigeants catalans. Mieux encore, des discussions pour une prolongation de contrat devraient s'ouvrir dès la fin du mercato. En cas d'accord, le Barça devra verser près de 8 millions d'euros à Manchester City, conformément à une clause prévue lors de son transfert. Et puis de son côté, Arsenal poursuit son offensive pour tenter d'attirer Vinicius Junior. D'après le quotidien AS, Michael Arteta s'est personnellement entretenu avec l'attaquant brésilien afin de lui présenter son projet, lui assurer qu'il serait la pierre angulaire de son équipe. Si aucun accord n'a encore été trouvé avec le joueur du Real Madrid, les Gunners restent déterminés à faire de Vinicius leur priorité absolue de ce mercato. Et on refait ensemble ce matin notre culture sportive. C'est l'heure du quiz, Hugo. Alors, vous connaissez le principe maintenant. On répond plutôt par vrai ou faux. On commence par la première question. Vous êtes installés confortablement, chers auditeurs et chers auditeurs. Au football, un carton rouge entraîne automatiquement une suspension pour les 3 matchs suivants.
1: Non, pas obligatoirement.
0: C'est faux. Un carton rouge qui entraîne une suspension, mais sa durée dépend de la gravité de la faute et de la décision de la commission de discipline. Vous l'avez dit, ça peut aller de 1 à 10 matchs. Elle n'est pas automatiquement de 3 matchs. En Formule 1, la question, un pilote marque des points uniquement s'il termine dans le top 10.
1: Alors, je n'ai pas tout entendu, excusez-moi, vous pouvez
0: répéter. Est-ce que dans la Formule 1, les pilotes du top 10 marquent tous des points?
1: Oui.
0: On marque des points que dans le top 10, c'est vrai, en Grand Prix, seuls les 10 premiers pilotes à l'arrivée inscrivent des points, selon un barème allant de 25 points pour le vainqueur à 1 point pour le 10e. Au rugby, à 15, un essai vaut 5 points.
1: Aucune idée. Ah bah.

0: Voilà, le rugby, on en a parlé toute l'année, Hugo. C'est vrai, un essai rapporte 5 points. Il peut ensuite être suivi d'une transformation qui ajoute 2 points si elle est réussite uniquement. Au golf, le terme birdie signifie qu'un joueur a réalisé un coup de plus que le par sur un trou.
1: Oui.
0: Là, c'est faux, malheureusement, c'est faux. Un

0: chiffre qui n'est pas comptabilisé comme une touche. Voilà, 5 questions, vous avez eu 4 sur 5. C'est bien.
1: Oui. 3. Non, 3, j'ai eu 2, bon, 2 fautes.
0: C'est pas grave.
1: Fais-moi demain, mettre la dernière fois. On répétera ça demain et on fera mieux. Merci beaucoup, Monsef Zamrat, pour notre culture sportive d'abord et pour l'actualité sportive. Ensuite, restez avec nous tout de suite. On parle des éphémérides sur Média 1. C'est votre série du mois d'août. Tout au long de ce mois, on vous propose donc de revenir sur les événements qui ont marqué le monde et l'histoire. Premier épisode, aujourd'hui, on revient en arrière. Le 3 août 1492, 3 navires, un faux calcul et la découverte d'un continent que son capitaine ne comprendra jamais. L'éphéméride du jour est signé Mehdi Jazeri.
2: Nous sommes le 3 août 2026. Je pourrais vous parler de la journée internationale de la pastèque qu'on célèbre aujourd'hui. Mais abordons plutôt un événement majeur qui s'est déroulé il y a très exactement 534 ans jour pour jour, 195 040 journées. Le 3 août 1492, 3 navires quittent le port espagnol de Palos de la Frontera. À leur bord, un navigateur génois persuadé d'avoir trouvé un raccourci vers l'Asie. Christophe Colomb, vous connaissez l'histoire. Mais saviez-vous que son projet repose sur une erreur monumentale? Colomb a sous-estimé la taille de la Terre de plusieurs milliers de kilomètres, convaincu que le Japon est beaucoup plus proche qu'en réalité. Il pense ainsi pouvoir traverser l'océan en quelques semaines. Sans sa découverte du continent américain, sur sa route, son équipage n'aurait probablement jamais atteint l'Asie vivant. Tenez, autre chose, on dépeint Colomb comme un aventurier et héros solitaire. Eh bien, ce n'est pas vraiment exact. Sans les frères Pinzon, des marins influents et respectés de la région, personne ou presque n'aurait accepté de l'accompagner. Les frères ont ainsi recruté les hommes et apporté leur expérience à l'expédition. Et puis il y a cette injustice, légèrement oubliée. Le premier Européen à apercevoir la Terre la nuit du 11 au 12 octobre 1492, ce n'est pas Christophe Colomb, mais un jeune marin de 23 ans nommé Rodrigo de Triana. On lui avait promis une récompense du premier observateur. Pourtant, c'est Colomb qui affirmera avoir aperçu la lumière la veille au soir et s'attribuera lui-même cette prime. Un mot sur le navire, la Santa Maria, la mère des épaves, plus grande que la Nina et la Pinta, était une caraque d'environ 25 mètres de long. C'était le bateau le plus lent et le plus lourd de l'expédition. Elle fait naufrage dans la nuit de Noël 1492 au large d'Haïti. Pour finir, le plus étonnant reste quand même ceci. Jusqu'à sa mort, Christophe Colomb ne comprendra jamais qu'il a découvert un nouveau continent. Il était persuadé d'avoir atteint les Indes et mourra ainsi sans savoir qu'il venait de bouleverser la carte du monde.

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3: Bonjour à toutes et à tous, avec vous Marianne Garnier. On ouvre cette synthèse au Maroc. Les autorités du royaume s'expriment suite aux récents événements survenus dans les villes de Septa et de Melilla. Dans un point presse ce dimanche, le porte-parole du ministère de l'Intérieur explique que plusieurs facteurs ont causé cette crise, notamment des actions malveillantes dans l'espace numérique, la diffusion de fausses informations ou encore l'implication de réseaux de trafic d'êtres humains. Autant de facteurs qui ont donné l'illusion que l'accès à l'espace européen était sans conséquences juridiques. D'après les chiffres du ministère, au total 40 000 personnes se sont dirigées vers Septa et 1135 vers Melilla. Au moins 11 personnes sont mortes, dont 10 par noyade. Concernant d'autres décès, le Maroc continue de vérifier les données en coordination avec les autorités espagnoles. Le ministère de l'Intérieur tient à souligner que la procédure du retour a été facilitée avec l'ouverture des points de passage à celles et ceux qui voulaient revenir de leur plein gré. Ailleurs dans l'actualité, direction le Soudan, la journée d'hier a été marquée par un nouveau drame dans le contexte de la guerre civile qui fait rage dans le pays depuis déjà 3 ans. 35 personnes sont mortes après qu'un tribunal a été bombardé. Ça s'est passé dans le village de Gara al-Zawaya, dans l'état du Darfour Nord. Une attaque attribuée au gouvernement, selon l'ONG Emergency Lawyers. Des civils étaient réunis dans l'instance judiciaire afin d'assister à des audiences liées au règlement d'affaires et de litiges locaux. Le Soudan, un pays aussi marqué par l'arrivée de centaines de réfugiés venus de l'Éthiopie voisine, des combats ont éclaté au Tigré occidental dans la journée de samedi. Les combattants blessés ont été transférés vers la localité d'Al-Ashaba, à 15 km de là au Soudan, une région qui accueille déjà des milliers de personnes déplacées par la précédente guerre. C'est une victoire pour le règlement des conflits par la voie de la diplomatie et de la concertation. Le Sénégal et la Gambie se sont mis d'accord hier au sujet du différend lié à leurs frontières communes. Selon un communiqué du secrétariat permanent sénégalo-gambien, un accord de délimitation de la frontière a été conclu. Pour rappel, le gouvernement de Banjul a dénoncé il y a plus de 2 semaines un incident survenu au poste frontière de Bulok, au sud-ouest de la Gambie. Selon la Gambie justement, des éléments des forces armées sénégalaises y auraient démoli une partie de la clôture d'une installation militaire gambienne sans concertation préalable. Le règlement de cette crise devrait permettre de renforcer la coopération transfrontalière. Et puis la voix de la paix, c'est aussi le message adressé aux Maliennes et aux Maliens par Moussa Mara, l'ancien Premier ministre de Bamako, libéré samedi après une année d'incarcération pour avoir apporté son soutien à des prisonniers politiques. « Je prie le Seigneur de nous accorder plus d'humanité, plus d'empathie les uns envers les autres pour que nous ayons une vraie unité, que nous ayons une vraie réconciliation, sachant aussi qu'on ne peut pas prospérer sans vérité parce que seule la vérité dure et finit par s'imposer. » Ce sont ces mots. Le leader politique a aussi adressé des mots de soutien à son avocat, Muntaga Tall, enlevé à son domicile le 2 mai dernier et dont l'on est toujours sans nouvelles. Allez, on se quitte avec un point sur l'actualité culturelle du continent. La 4e édition du Festival international de danse et de tourisme de Kampalimé se poursuit au Togo jusqu'au 8 août. Ateliers de danse, formations et excursions sont toujours au programme. Une manière de célébrer les cultures du pays en les reliant à ses territoires, à ses rythmes et à ses histoires. En Afrique du Nord, c'est le Festival international de Hammamet qui fait vibrer le public jusqu'au 13 août en Tunisie. Plusieurs spectacles de danse, de théâtre et de musique sont à retrouver au centre culturel de la ville. C'est la fin de cette synthèse, merci beaucoup de l'avoir suivi. Tout de suite, vous retrouvez Premier Café avec Karima sur nos deux antennes. Très belle matinée à vous à l'écoute de Médias.

0: retrouver en ce début de semaine, début de journée pour ce premier café, en espérant que tout se passe à merveille pour vous. On vous accompagne donc sur nos deux antennes, Maghreb et Afrique. Notre ami Abdounour à la réalisation. Un bon petit programme en perspective. Je vous donne les détails.
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0: Alors, dans un tout petit moment, nous serons en direct avec notre invité du jour, Mouna Srelli. Elle est coach personnel et professionnel, experte en coaching des étudiants et également psychologue du travail. Aujourd'hui, on va parler d'activité physique et plus précisément comment profiter de l'été pour laisser les écrans et favoriser donc le sport. On en parle dans le détail avec elle. Elle sera en direct avec nous dans un tout petit moment. Sinon, on parlera également d'authenticité et de ses petits secrets à mettre en place qui vous permettront d'être plus authentique et surtout aligné. On parlera également d'une tendance baptisée la marche lymphatique, une pratique qui fait beaucoup parler d'elle sur les réseaux sociaux et qui promet de transformer une simple balade en un geste bénéfique pour tout l'organisme. Restez avec nous, je vous donnerai donc toutes les réponses et tous les détails dans un tout petit instant. D'ici là, on démarre en musique, un son qui sent l'été. Underdog Project pour Summer Jam. Très belle écoute.

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1: Et nous y sommes comme convenu, nous sommes en direct avec notre invitée du jour, Mouna Srelli. Elle est notamment coach personnel et professionnel, experte en coaching des étudiants, mais également psychologue du travail. On parle aujourd'hui d'activité physique et plus précisément comment profiter de l'été pour laisser nos écrans de côté. Mouna Srelli, bonjour.
2: Bonjour Kalima, comment ça va?
1: Ça va très très bien, plaisir de vous recevoir aujourd'hui.
2: Bah, c'est réciproque, merci pour l'invitation.
1: Bah, c'est un plaisir.
2: Surtout par rapport à cette thématique d'actualité.
1: Exactement, bah, ça tombe à pic, c'est l'été. Voilà, c'est une bonne idée justement de laisser un petit peu nos écrans de côté. On sait que c'est très souvent l'été l'occasion de ralentir, Mouna, de prendre l'air un petit peu, mais aussi, et bizarrement, paradoxalement, de passer encore plus de temps les yeux rivés sur nos écrans. Alors déjà, comment faire pour se défaire de cette habitude pendant l'été, et après on parlera justement de l'activité physique pour remplacer ce temps passé d'écran. Mais déjà, comment faire pour sauter le cap?
2: C'est ça, c'est-à-dire que déjà, pourquoi on est amené aussi à sauter le cap? C'est qu'aujourd'hui, quand on prend son téléphone en vacances, c'est que, c'est-à-dire malgré nous, ben, en fait, nos enfants font la même chose.
1: Ouais, c'est vrai.
2: Et d'ailleurs, c'est ça aussi qui est essentiel. C'est-à-dire, même si parfois, par habitude, on a envie d'entrer sur les réseaux, et parce qu'on est en vacances, on se dit « Ok, on va rester sur les réseaux ben », on se dit que finalement, on a aussi un rôle à tenir par rapport à nos enfants. Et les chiffres le montrent. Ça veut dire que, par exemple, les 15-17 ans, ben, y a, c'est-à-dire les 15-17 ans qui passent moins de 2 heures sur leur smartphone, ils sont juste de l'ordre de 8%.
1: D'accord.
2: Et les 11-14 ans, c'est seulement 17% qui passent moins de 2 heures par jour sur leur smartphone. C'est pour ça que c'est essentiel de se dire que peut-être qu'en vacances, on a envie de rester un peu sur le téléphone, mais que moins d'écran, c'est aussi une possibilité de créer plus de moments en famille, et qu'au cours de l'année, de toutes les façons, on n'a quand même pas toujours le temps pour renforcer justement ces liens avec nos enfants, passer aussi des messages essentiels. Et puis aussi, voilà, et l'été, c'est aussi ce moment idéal pour encourager une ambiance familiale, parce qu'on a des codes qui sont différents, la météo est quand même meilleure, y a quand même une nature qui nous apaise autour de nous. Voilà, il y a pas les horaires qui sont un peu des sonnettes d'alarme et qui déclenchent un peu ce stress. Donc c'est pour ça que vraiment les vacances d'été, c'est vraiment l'occasion de réduire personnellement et pour notre famille le temps passé dans les écrans pour recréer une meilleure communication avec nos enfants et réussir tous à se déconnecter des écrans.

0: C'est vrai que
1: vraiment essentiel.
0: C'est primordial, justement, Mouna, de donner l'exemple, parce que c'est vrai qu'en tant qu'adulte, des fois, on oublie ce paramètre ou ce paramétrage, de donner l'exemple. C'est-à-dire que si on reste, nous, devant nos écrans tout au long de la journée, sur un transat à la plage ou à la piscine, etc., c'est vrai que voilà, ça donne, on va dire, entre guillemets, le mauvais exemple aux enfants. Et après, ça devient compliqué de les convaincre ou de leur dire que les écrans, c'est pas bon, etc. Alors que papa, maman ne donnent pas forcément le bon exemple. Et c'est vrai aussi que voilà, ça permet, l'été, c'est aussi le moment idéal pour passer des moments en famille, de créer des souvenirs, etc. Et bon, après, c'est vrai que quand on laisse notre téléphone de côté, on a généralement plus de temps, parce que mine de rien, on s'en rend pas compte. Quand on est tout le temps sur notre téléphone en train de scroller, on passe énormément de temps. On rentre dans des loops de 2 heures, 1 heure, etc., sans forcément s'en rendre compte. L'idéal serait de remplacer ce temps par quelque chose de bénéfique. Donc, il y a les activités avec les enfants, la famille, passer des moments de qualité, peut-être en couple, en famille, avec ses amis, etc. Mais comment est-ce qu'on peut faire de ce temps un moment propice pour, par exemple, notamment l'activité physique, et reprendre de bonnes habitudes pendant l'été, et les garder pour la rentrée, bien évidemment, ce serait l'idéal.
1: Absolument, parce que déjà, en fait, quand on se dit on va prendre des vacances en famille, c'est qu'à un moment, on a besoin aussi c'est-à-dire de recharger un peu les batteries. Parfois, on passe quand même des années assez difficiles en termes de concentration, de gestion du temps et tout. Donc, c'est important de se dire, quand on reprend le sport, il faut savoir que déjà au niveau de notre corps, c'est bon autant pour le corps que pour l'esprit.
0: Bien sûr.
1: Et pour pouvoir le faire, la déconnexion, elle est essentielle, autant pour la santé mentale que pour la santé physique. Il y a aussi un autre impact. Ça veut dire que si, en général, on déjeune, on a l'habitude de déjeuner avec le téléphone, il faut savoir que pour un adolescent, l'impact est encore beaucoup plus important. Quand on, par exemple, on a l'habitude de manger devant la télé ou devant les jeux vidéo pour un ado ou le téléphone, ça déconnecte l'adolescent de signaux comme quoi, bon, finalement, au niveau de son corps, il a plus faim. Ça veut dire qu'il va continuer à ingérer des calories sans s'en rendre compte, et ça favorise beaucoup l'obésité ou les premiers signes d'obésité, et surtout la sédentarité. Ça veut dire moins on bouge et plus on stocke du gras.
0: Bien sûr.
1: Et donc c'est pour ça que l'été, c'est vraiment essentiel de poser de l'activité physique, parce qu'on a quand même beaucoup plus d'occasions de faire de l'activité physique.
0: C'est vrai, plus de temps libre. Ouais, c'est vrai.
1: Voilà, plus de temps libre. Ça veut dire qu'en général, quand on préfère, par exemple, ne pas bouger, rester dans la ville où on a passé l'année, parce que parfois c'est quand même compliqué de prendre des vacances, se dire qu'on évite déjà de prendre la voiture.
0: Ouais.
1: D'accord ? Et on peut, par exemple, louer un vélo, on peut plutôt marcher. C'est vrai, c'est vraiment essentiel. Il faut savoir aussi que l'activité physique, ce qui nous motive, c'est pas se dire, bon, ben, on va le faire qu'en été, mais. On sait très bien que ça permet déjà de prendre soin de son cœur en tant que parent. Quand on fait une activité physique, ça maintient un point santé, et ça permet aussi de mieux dormir.
0: Exact. Ouais.
1: Vous voyez ?
0: Ouais.
1: Donc c'est pour ça que c'est aussi essentiel. Ça permet aussi de réduire le stress, l'anxiété. Ça améliore l'humeur. Ça veut dire que quand on marche en famille, ça permet aussi de parler aussi de certains sujets un peu plus légers. Se lâcher un peu sur des sujets qu'on n'a pas peut-être l'habitude dont on n'a pas l'habitude de parler encore en cours d'année, et ça renforce justement ces liens sociaux rien qu'en marchant en famille. Vous voyez ce que je veux dire? Donc et pour ça, il y a quand même beaucoup d'activités qu'on peut faire. Par exemple, on peut faire de la randonnée. On n'est pas obligé de, par exemple, quand on passe des vacances, de rester, par exemple, de ramener la serviette, de se mettre devant la plage et de rester allongé tous les jours. Déjà, on n'oublie pas l'écran.
0: Exact.
1: Première des choses. Mais on peut aussi bronzer, on peut aussi bronzer utile, on peut aussi nager en même temps, en famille. Peut-être qu'il y a un enfant qui ne sait pas encore nager, on va peut-être lui apprendre à nager. C'est des activités qu'on va faire entre parents et enfants qui vont construire encore cette relation.
0: Ouais.
1: Parce que comme vous avez si bien dit tout à l'heure, effectivement, ce sont des moments cruciaux, et c'est des moments qu'on garde dans le cœur et dans la mémoire.
0: Exactement.
1: Et ça, c'est des instants qu'on ne revit pas.
0: C'est vrai.
1: Et c'est vraiment essentiel. Parce que, quand vous avez, par exemple, un enfant de 5-6 ans, l'année d'après, il aura 7 ans, et ça passe très vite. Ça veut dire qu'après, quand il est adolescent, il y a peut-être aussi d'autres discussions qu'on va aborder avec lui.
0: C'est
1: vraiment essentiel, de respecter un peu tous les rythmes de l'enfant pour profiter de l'été et construire quelque chose ensemble en fonction de l'âge de cet enfant. Et le sport, il contribue complètement. C'est vraiment, vraiment essentiel. Et c'est essentiel aussi de prévoir des activités.
0: Ouais.
1: Yeah.
0: En famille.
1: Ça veut dire que
0: mais c'est vrai que même le sport, pardon de vous interrompre, Mouna, même le sport, on peut le faire en famille, faire des petites courses voilà, sur la plage avec des petits challenges, etc. Ça peut être une façon ludique d'encourager peut-être les enfants à bouger un petit peu. Les petites raquettes de plage, faire un petit tennis, un petit volley. Voilà, il y a plein d'activités. Ça ne demande pas beaucoup de moyens. On est déjà à la plage, donc autant profiter. Et voilà, c'est aussi intéressant de faire de l'activité physique à l'extérieur, parce que c'est vrai que quand il fait moins beau, on a tendance à aller dans des salles de sport, etc. Là, avec l'été, c'est encore mieux de faire ça en extérieur. C'est beaucoup plus intéressant. Il y a de beaux paysages, il y a la forêt, il y a la plage, il y a plein de... Voilà, on peut profiter
1: absolument,
0: de tout ça.
1: Absolument, que ce soit... Tout à fait. On peut quand même voilà, mieux respirer en plein air déjà, jouer avec le ballon. Donc, par exemple, faire des châteaux de sable au niveau de, c'est-à-dire à la plage, sur le sable, c'est vraiment essentiel. Il y a parfois aussi quelque chose qu'on peut aussi reconstruire avec l'enfant, c'est la nutrition. Ça veut dire que, par exemple, on va préparer un plat avec cet enfant, avec les enfants, et on va aller faire les courses à pied. Par exemple, au lieu d'aller, par exemple, je ne sais pas, dans une grande surface, on va aller dans le marché local du coin, prendre des aliments frais, les préparer. Il va nous aider aussi à préparer, voir que finalement, ben, parfois, il peut avoir des surprises par rapport à des légumes qu'il va trouver plein de terre. Ouais. Alors qu'en grande surface, il va les trouver propres. Vous voyez ce que je veux dire? Ça permet qu'il... Voilà, et ça lui permet aussi de contribuer au repas. Il va manger des choses qu'il a préparées. Il va savoir aussi comment devenir aussi autonome assez tôt, c'est essentiel.
0: Il se sent impliqué, c'est important, ça le responsabilise aussi, c'est une bonne chose, c'est une excellente chose. Et justement, le fait de faire cette... on va dire, appeler ça comme ça un petit peu, parce que c'est le cas, un petit peu une détox digitale, parce que si on laisse nos écrans de côté, qu'on profite en famille, entre amis, etc., est-ce que ça peut vraiment changer nos habitudes pour la rentrée, ne pas oublier ce qu'on a fait pendant l'été, parce que généralement, voilà, on prend de bonnes résolutions, c'est comme le nouvel an, on prend de bonnes résolutions, et le 3 janvier, c'est fini, plus de sport, plus d'hydratation. Donc là, l'idée, c'est vraiment de... La meilleure façon de garder ses bonnes habitudes pour la rentrée et en profiter en famille. Comment est-ce qu'on peut faire pour prendre avec nous cette petite valise de bonnes habitudes et la garder avec nous pour la rentrée?
1: Alors justement, cette boîte à outils qui fonctionne, concrètement, quand j'applique avec les adolescents et en fait les jeunes qui viennent avec leurs parents pour un coaching, justement pour une détox digitale, on met en place comme une sorte de banque.
0: D'accord.
1: Une banque d'heures hebdomadaires par rapport au téléphone, en tout cas tous les écrans.
0: D'accord.
1: Ça veut dire, ça inclut quoi? Ça inclut le smartphone, ça inclut la télé et ça inclut aussi les jeux vidéo.
0: Bien sûr.
1: Voilà, donc ça veut dire que par exemple, ce jeune, il va avoir une banque d'heures sur la semaine. S'il consomme, finalement, il sait très bien où est-ce qu'il en est. Il a décidé de faire un jeu vidéo, par exemple, pendant 2 heures. Il sait que ça va être au détriment des deux ou trois journées à venir.
0: Il sera découvert.
1: De poser son téléphone.
0: Comme pour une banque.
1: Voilà, absolument. Ouais. Et ce qui est intéressant, c'est que ça lui permet aussi de s'auto-gérer.
0: Exact.
1: Ça veut dire que ça devient sa responsabilité.
0: Ouais.
1: Mais c'est important aussi qu'il sache quel est l'impact, par exemple, de trop d'écran. Ça veut dire que ça impacte l'œil, ça impacte aussi l'apprentissage. Il faut aussi que ce sont des informations qu'il doit avoir en tête.
0: Ouais.
1: Ça veut dire que sa santé, c'est sa responsabilité. Nous, en tant que parents, on transmet des codes, mais c'est aussi à lui de prendre la responsabilité de sa santé.
0: Bien sûr.
1: Et donc, c'est pour ça que quand il intègre, par exemple, 30 minutes d'activité physique au quotidien, c'est parce que ça va lui permettre de mieux respirer, d'avoir un poids plus stable, d'être plus à l'aise avec ses émotions. Parce qu'on sait très bien que, par exemple, un ado, il est un peu trop parfois dans le rire ou parfois dans les pleurs. Donc, pour la gestion des émotions, avoir une activité physique au quotidien, c'est quand même beaucoup plus facile à gérer quand on bouge.
0: Bien sûr. C'est indiscutable.
1: C'est indiscutable. Et donc, voilà, il y a cette banque d'heures qui peut être très intéressante. Il y a aussi, par exemple, lors du repas, on décide que dorénavant, personne ne prend le téléphone quand on est à table. Ça, c'est aussi quelque chose qu'on peut garder toute l'année, d'une part. D'autre part, on essaye de prendre les repas en famille au maximum, même si on a parfois des horaires décalés. On fait en sorte que le petit déjeuner et peut-être le dîner, ils sont pris en famille. C'est pas que, par exemple, chacun va aller manger un bout C'est-à-dire soit devant son propre écran, dans sa chambre. Mmh. Oui. Voilà. Voilà, faire en sorte d'instaurer quand même, de préserver justement cette unité familiale qui est fragile.
0: C'est vrai.
1: On ne va pas le nier. Qui
0: Bien
1: est fragile.
0: Sûr, de plus en plus d'ailleurs. Ouais.
1: Et qui est fragile malgré nous, parce que quand on rentre sur les réseaux, ben, tout de suite on va activer la dopamine et on a toujours besoin de plus de dopamine, qui est quand même qui est un peu notre intérêt, notre motivation. Mmh. Et plus on est sur les écrans, et plus on a du mal à les poser.
0: Exact.
1: Donc ça, c'est très essentiel de se dire ok, je passe une heure d'écran par jour et je me limite à une heure. Sinon, j'active aussi, je vois dans la semaine combien je passe de temps et on peut. C'est-à-dire régulièrement voir que malgré nous, on augmente le temps d'écran, malgré nous, parce qu'on est toujours à la recherche de nouveautés. Et les réseaux sociaux l'ont bien compris. Ils nous
0: poussent
1: justement à ne pas lâcher l'écran, parce qu'à chaque fois, on a de la nouveauté et ça active la dopamine. Vous voyez et c'est l'hormone de l'addiction, la dopamine.
0: Donc finalement, c'est un cercle vicieux, parce que voilà, on est dans un comme un petit hamster qui roule. Je sais pas, aujourd'hui aujourd'hui je fais beaucoup de d'exemples comme ça. C'est un lundi, tout va bien.
1: Oui, mais tout à fait. Mais c'est exactement ça. Ouais. On a un fonctionnement humain, mais c'est un fonctionnement aussi qui peut devenir automatique.
0: Exactement.
1: Alors, ce qui est aussi utile quand on est en vacances, c'est de ramener systématiquement, par exemple, des ballons. Avoir un ou deux ballons, une corde à sauter, régulièrement avoir des livres, et aujourd'hui il y a des livres qui sont adaptés à tout âge, des crayons, avoir par exemple une possibilité de venir colorier, un cahier qu'on a avec soi, laisser traîner par exemple des objets comme ça. Ça incite par exemple un enfant qui commence à s'ennuyer, commence à les utiliser.
0: Exactement.
1: Ça, c'est vraiment, vraiment essentiel.
0: Ça nourrit sa créativité aussi.
1: Oui, tout à fait. Et c'est une habitude justement que l'enfant que le jeune va redécouvrir, de dessiner, raconter des vacances, avoir par exemple son petit carnet personnel de rencontres. Par exemple, il a rencontré de nouveaux amis, il a fait des activités, prendre l'habitude de les écrire et lui dire que par exemple, tu sais, dans un an, tu seras surpris de voir qu'une année auparavant, voilà ce que tu as fait.
0: Ouais.
1: Et ça, c'est des choses qui motivent.
0: Bien sûr.
1: C'est-à-dire, quand on a tendance nous-mêmes à lire, ben nos enfants vont lire de la même manière.
0: Exact.
1: C'est ce que je veux dire.
0: D'où l'importance de toujours donner l'exemple, en tout cas, en tant que parent. Bien sûr, Mouna Srelli, merci beaucoup d'avoir été avec moi. On n'a pas senti le temps passer, encore une fois. Et on se dit à très vite, Inch'Allah, pour un autre sujet.
1: À très vite.
0: Bonne journée.
1: À très vite. Très bonne journée à tous.
0: Merci beaucoup, Mouna. Au revoir. Restez avec nous, on se retrouve dans un tout petit moment pour la suite de ce premier café. On parlera notamment de marche lymphatique ou encore de ces petits secrets à mettre en place qui vous permettront d'être plus authentique. Restez avec nous sur nos deux antennes, d'ailleurs Maghreb et Afrique. Un peu de musique en attendant de vous retrouver. Je vous propose Enrique Iglesias pour Bailamos. Excellente écoute.

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1: Bonjour à toutes et à tous, avec vous Marianne Garnier, ravie de vous retrouver. C'est à la une de l'actualité au Maroc. Les autorités du royaume s'expriment suite aux récents événements survenus dans les villes de Septa et Melilla. Dans un point de presse ce dimanche, le porte-parole du ministère de l'Intérieur explique que plusieurs facteurs ont causé cette crise, notamment des actions malveillantes dans l'espace numérique, la diffusion de fausses informations ou encore l'implication de réseaux de trafic d'êtres humains. Autant de facteurs qui ont donné l'illusion que l'accès à l'espace européen était sans conséquences juridiques. D'après les chiffres du ministère, au total, 40 000 personnes se sont dirigées vers Septa et 1135 vers Melilla. Toujours selon les chiffres du ministère, au moins 11 personnes sont mortes, dont 10 par noyade. Concernant d'autres décès, le Maroc continue de vérifier les données en coordination avec les autorités espagnoles. Le ministère de l'Intérieur tient à souligner que la procédure du retour a été facilitée avec l'ouverture des points de passage à celles et ceux qui voulaient revenir de leur plein gré. L'actualité nous amène aussi au Proche-Orient. Washington ne bombardera pas l'Iran et des négociations doivent avoir lieu ce lundi. C'est ce qu'affirme le locataire de la Maison-Blanche après avoir laissé planer le doute ce week-end quant à une attaque imminente, la plus importante depuis la Seconde Guerre mondiale. Mais du côté de Téhéran, aucune confirmation pour l'instant quant à un nouveau round de négociations à venir. Dans ce conflit, la question du détroit d'Ormuz est centrale. Vous le savez, Oman et l'Iran mènent ensemble des pourparlers afin d'établir une voie de passage temporaire et sûre à travers le corridor maritime. Ce sont les affirmations du porte-parole du ministère iranien des Affaires étrangères. Ce dernier ajoute que les discussions sont en cours depuis déjà plus d'une semaine et que des progrès ont été réalisés. Et puis toujours dans la région, la Turquie hausse le ton face aux agressions israéliennes incessantes commises à l'encontre des Palestiniens dans l'enclave de Gaza. L'unique objectif de Netanyahou est de chasser les Palestiniens de leur patrie et d'empêcher l'instauration de la paix et de la stabilité dans la région, affirme le ministre des Affaires étrangères d'Ankara. Et d'ajouter, il est devenu impératif pour la communauté internationale d'adopter une position plus déterminée, cohérente et ferme contre l'approche expansionniste et militariste de Netanyahou, qui vise à transformer tout le Moyen-Orient en zone de conflit. Fin de citation. 52, c'est le nombre de personnes kidnappées au Nigeria ce week-end d'un enlèvement de masse perpétré par des hommes armés dans le village de Koussouar d'Aji, d'après des sources locales. Des enfants font partie des victimes. L'armée nigériane, de son côté, indique un nombre indéterminé de personnes enlevées. Et puis allez, avant de terminer cette synthèse, un peu plus de légèreté, on fait un point sur l'actualité culturelle du continent. La 4e édition du Festival international de danse et de tourisme de Kampalimé se poursuit au Togo jusqu'au 8 août. Ateliers de danse, formation et excursions sont toujours au programme. Une manière de célébrer les cultures du pays en les reliant au territoire, à ses rythmes et à ses histoires. En Afrique du Nord, c'est le Festival international de Hammamet qui fait vibrer le public jusqu'au 13 août. En Tunisie. Plusieurs spectacles de danse, de théâtre et de musique sont à retrouver au centre culturel de la ville. C'est la fin de cette synthèse. Merci beaucoup de l'avoir suivi. Je vous souhaite un très bon début de matinée à l'écoute de Médien.
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1: Bienvenue à vous pour cette suite de ce premier café sur nos deux antennes, Maghreb et Afrique. Un plaisir de vous retrouver, de vous accompagner bien évidemment dans la joie et la bonne humeur. Dans un instant, on fera le tour de ces 5 secrets pour être plus authentique et aligné avec soi-même. Restez avec nous, en attendant c'est Chris Brown qui prend la relève avec Forever. Très très belle écoute.

Forever, Chris Brown sur Média, comme convenu, on fait le tour de ces 5 secrets pour être plus authentique et aligné avec soi-même, surtout à une époque où la quête de vérité s'impose de plus en plus souvent face notamment aux nombreux artifices dont on est inondé sur les réseaux sociaux. L'authenticité émerge comme une qualité précieuse. Mais quels sont ces traits distinctifs qui caractérisent les personnes vraiment authentiques, celles qui semblent danser, on va dire, au rythme de leur propre vérité sans se soucier du regard des autres. Alors, selon de nombreux psychologues, l'authenticité est ce qui transcende l'honnêteté et la sincérité pour plonger au plus profond de notre être. C'est un alignement intime avec nos valeurs, nos émotions, une sorte de danse harmonieuse avec notre essence même. Étymologiquement, le mot « authenticité » nous invite à nous définir par notre propre autorité, à affirmer notre vérité intérieure avec conviction et sans artifice. Alors, premier secret et pas des moindres, la connaissance de soi, se connaître véritablement avec ses forces et ses faiblesses, représente le socle même sur lequel repose l'authenticité. C'est une exploration intime, un voyage vers la compréhension profonde de qui nous sommes et de ce qui nous anime. Il y a aussi la confiance en soi, qui éclot naturellement d'ailleurs lorsque l'on s'accepte pleinement. C'est cette assurance qui nous permet d'affirmer nos choix, de rester fidèle à nos convictions dans un élan de transparence et d'authenticité. Troisième secret, l'intégrité morale. Être authentique, c'est être en accord avec ses valeurs fondamentales. Naviguer à travers la vie en suivant le phare de notre intégrité morale, c'est en fait, on va dire, cette boussole interne qui guide nos actions et nos décisions, même dans les moments les plus sombres. La résilience aussi, avant-dernier secret, les âmes authentiques sont comme des roseaux dans la tempête, flexibles mais résolues. Elles surmontent les épreuves tout en restant fidèles à leurs principes, refusant de se laisser ébranler par les vents contraires. Il y a aussi enfin le réalisme. Être authentique, c'est aussi être ancré dans la réalité, conscient de ses émotions et de leur impact sur nos pensées et nos actions. C'est un voyage vers la lucidité, une exploration des profondeurs de notre être. Alors comment cultiver l'authenticité au quotidien? Développer l'authenticité demande du courage et un travail sur soi constant. C'est un chemin parsemé d'acceptation et de libération où chaque pas nous rapproche un peu plus de notre vérité intérieure, se détacher du masque que l'on porte et oser être soi-même. Voilà donc le défi à relever pour s'épanouir pleinement. Et puis, être authentique, ça ne signifie pas être figé dans une seule expression de soi-même. C'est être flexible, s'adapter aux différentes facettes de la vie, tout en préservant l'essence de notre être. Parfois, il est nécessaire de mettre en avant différentes parties de notre personnalité selon le contexte, sans pour autant renier notre authenticité. Et être authentique, donc, c'est en quelque sorte embrasser sa vérité intérieure avec audace et bienveillance surtout, mais aussi s'accepter pleinement pour rayonner avec éclat dans un monde avide de sincérité. Et chaque jour, essayez donc de laisser briller la lumière de votre authenticité. Et le monde ne pourra ainsi que s'émerveiller devant la beauté de votre vraie nature. Voilà ce qu'on pouvait dire de l'authenticité. Restez avec nous, on se retrouve dans un tout petit moment pour la suite de ce premier café. Alexandra Stan prend la relève avec Mr. Saxo Beat. Très belle écoute.

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1: Et si vous venez à peine de nous rejoindre, bienvenue à vous pour cette suite de ce premier café sur nos deux antennes, Maghreb et Afrique. Il est temps pour nous de parler de marche lymphatique, une pratique qui fait beaucoup parler d'elle sur les réseaux sociaux et qui promet de transformer une simple balade en un geste bénéfique pour tout l'organisme. Alors marcher, on sait tous que c'est bon pour la santé, mais aujourd'hui, une nouvelle tendance bien-être propose d'aller un peu plus loin. En réalité, on ne change pas complètement sa façon de marcher, on marche simplement de manière plus consciente. On adopte une bonne posture, le dos bien droit, les épaules détendues, on laisse les bras se balancer naturellement, on respire profondément. Et on avance à un rythme confortable. Rien de compliqué, mais une façon différente de mobiliser son corps. L'objectif est de stimuler ce que l'on appelle le système lymphatique. C'est un réseau discret mais essentiel qui participe notamment à l'élimination des déchets produits par notre organisme, au transport de certains nutriments et au bon fonctionnement de notre système immunitaire. Contrairement à la circulation sanguine, qui est assurée par le cœur, la lymphe ne possède pas de pompe. Elle circule grâce au mouvement du corps, aux contractions des muscles et à la respiration. Autrement dit, chaque fois que nous bougeons, nous aidons naturellement ce système à fonctionner. C'est pourquoi la marche est déjà une excellente activité. La version lymphatique insiste simplement sur la qualité du mouvement. Marcher en étant plus présent à sa respiration, en gardant une posture ouverte et en laissant le corps bouger librement. Les personnes qui la pratiquent disent souvent ressentir une sensation de jambes plus légères, moins de raideur et parfois une diminution de la sensation de gonflement, notamment après une journée passée assis ou un long trajet. Respirer profondément tout en marchant favorise aussi la détente et aide à relâcher les tensions accumulées. Mais attention, il faut aussi distinguer l'effet des promesses un peu trop séduisantes. Oui, marcher régulièrement est excellent pour la santé. Ça contribue à entretenir le cœur, les muscles, les articulations, améliore la circulation et aide à mieux gérer le stress et participe au bien-être général. En revanche, parler de détox est inexact. Notre organisme possède déjà ses propres systèmes de nettoyage, principalement le foie et les reins. La marche ne remplace pas ce travail, mais elle accompagne simplement le bon fonctionnement du

encore. Autre idée reçue, cette pratique ne fait pas disparaître miraculeusement la rétention d'eau. Si certaines personnes ressentent un réel soulagement grâce au mouvement, un gonflement important ou persistant mérite toujours un avis médical. Ce qui fait finalement le succès de cette marche, c'est sa simplicité.

pour bouger. Il n'est pas toujours nécessaire de pratiquer un sport intense pour prendre soin de sa santé. Parfois, une simple marche réalisée avec une bonne posture, une respiration profonde et un peu plus de conscience peut déjà faire beaucoup de bien. Donc voilà, pourquoi pas la prochaine fois que vous sortirez, vous promenez, laissez votre téléphone dans votre poche quelques instants, redressez-vous, respirez profondément et surtout profitez de chaque pas. Votre corps travaille déjà pour vous. Il suffit parfois de lui donner un petit coup de pouce. Voilà ce qu'on pouvait dire de cette marche qui fait un petit peu le buzz, qui fait beaucoup parler d'elle, notamment sur les réseaux sociaux, la marche lymphatique. Restez avec nous, c'est Craig David qui prend la relève avec 7 Days. Très très belle écoute.

Black David, 7 Days sur Midi 1, c'est sur ces beaux airs que se referme la première partie de ce premier café, puisque je vous donne rendez-vous dans un instant pour la suite sur notre antenne Afrique. En attendant, je vous souhaite une excellente suite des programmes à l'écoute de Midi 1. Merci à notre ami Abdounour qui m'a accompagné à la réalisation. Je vous laisse en musique, on va bouger bien évidemment avec Sean Paul, Ever Blazing, très très belle écoute.

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1: Bonjour à toutes et à tous, avec vous Marianne Garnier, ravie de vous retrouver. C'est à la une de l'actualité au Maroc. Les autorités du royaume s'expriment suite aux récents événements survenus dans les villes de Septa et Melilla. Dans un point de presse ce dimanche, le porte-parole du ministère de l'Intérieur explique que plusieurs facteurs ont causé cette crise, notamment des actions malveillantes dans l'espace numérique, la diffusion de fausses informations ou encore l'implication de réseaux de trafic d'êtres humains. Autant de facteurs qui ont donné l'illusion que l'accès à l'espace européen était sans conséquences juridiques. D'après les chiffres du ministère, au total, 40 000 personnes se sont dirigées vers Septa et 1135 vers Melilla. Toujours selon les chiffres du ministère, au moins 11 personnes sont mortes, dont 10 par noyade. Concernant d'autres décès, le Maroc continue de vérifier les données en coordination avec les autorités espagnoles. Le ministère de l'Intérieur tient à souligner que la procédure du retour a été facilitée avec l'ouverture des points de passage à celles et ceux qui voulaient revenir de leur plein gré. L'actualité nous amène aussi au Proche-Orient. Washington ne bombardera pas l'Iran et des négociations doivent avoir lieu ce lundi. C'est ce qu'affirme le locataire de la Maison-Blanche après avoir laissé planer le doute ce week-end quant à une attaque imminente, la plus importante depuis la Seconde Guerre mondiale. Mais du côté de Téhéran, aucune confirmation pour l'instant quant à un nouveau round de négociations à venir. Dans ce conflit, la question du détroit d'Ormuz est centrale. Vous le savez, Oman et l'Iran mènent ensemble des pourparlers afin d'établir une voie de passage temporaire et sûre à travers le corridor maritime. Ce sont les affirmations du porte-parole du ministère iranien des Affaires étrangères. Ce dernier ajoute que les discussions sont en cours depuis déjà plus d'une semaine et que des progrès ont été réalisés. Et puis toujours dans la région, la Turquie hausse le ton face aux agressions israéliennes incessantes commises à l'encontre des Palestiniens dans l'enclave de Gaza. L'unique objectif de Netanyahou est de chasser les Palestiniens de leur patrie et d'empêcher l'instauration de la paix et de la stabilité dans la région, affirme le ministre des Affaires étrangères d'Ankara. Et d'ajouter, il est devenu impératif pour la communauté internationale d'adopter une position plus déterminée, cohérente et ferme contre l'approche expansionniste et militariste de Netanyahou, qui vise à transformer tout le Moyen-Orient en zone de conflit. Fin de citation. 52, c'est le nombre de personnes kidnappées au Nigeria ce week-end. Un enlèvement de masse perpétré par des hommes armés dans le village de Kousouar Daji, d'après des sources locales. Des enfants font partie des victimes. L'armée nigériane, de son côté, indique un nombre indéterminé de personnes enlevées. Et puis allez, avant de terminer cette synthèse, un peu plus de légèreté, on fait un point sur l'actualité culturelle du continent. La 4e édition du Festival international de danse et de tourisme de Kampalimé se poursuit au Togo jusqu'au 8 août. Ateliers de danse, formation et excursions sont toujours au programme. Une manière de célébrer les cultures du pays en les reliant au territoire, à ses rythmes et à ses histoires. En Afrique du Nord, c'est le Festival international de Hammamet qui fait vibrer le public jusqu'au 13 août. En Tunisie. Plusieurs spectacles de danse, de théâtre et de musique sont à retrouver au centre culturel de la ville. C'est la fin de cette synthèse. Merci beaucoup de l'avoir suivi. Je vous souhaite un très bon début de matinée à l'écoute de Medi 1.
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1: Bienvenue à vous pour cette suite de ce premier café. C'est un plaisir de vous retrouver et de vous accompagner. Notre ami Jamel à la réalisation. Dans un tout petit moment, on parlera notamment santé mentale avec des petits conseils à mettre en place qui vous permettront d'améliorer donc votre santé mentale et réduire également le stress. On parlera un petit peu plus tard de ces résolutions skincare à prendre selon une dermatologue. Voilà donc pour le petit programme qui vous attend pour cette suite de ce premier café. En attendant, je vous propose Chaka Khan pour Ain't Nobody. Très belle écoute.

Chaka Khan, Ain't Nobody sur Média. Comme convenu, on parle santé mentale et réduction du stress avec des conseils à mettre en place qui vous permettront justement d'améliorer votre santé mentale, mais également réduire votre stress. Avec l'augmentation significative des cas de troubles anxieux et de dépression, il est crucial, rappelons-le, de trouver des moyens de prendre soin de notre santé mentale. Voici donc les meilleures stratégies selon les experts. Alors déjà, écoutez de la musique classique, puisque des études montrent que la musique classique peut améliorer la circulation sanguine dans plusieurs zones du cerveau, libérer de la dopamine et activer les régions associées à la cognition et aux émotions. Ensuite, pratiquer la lecture thérapeutique qui peut augmenter les connexions neuronales et améliorer les fonctions cognitives tout en réduisant les niveaux de stress mais aussi les symptômes d'anxiété. Troisième conseil, et pas des moindres, essayez l'aromathérapie, puisque les huiles essentielles comme la lavande, le vétiver se sont révélées efficaces pour réduire les symptômes de l'anxiété, de la dépression, en favorisant le bien-être et le confort. Elles agissent sur le système limbique qui régule les émotions. Et enfin, investir, pourquoi pas, dans une thérapie horticole. Le jardinage, ça a été prouvé d'ailleurs scientifiquement, peut réduire l'anxiété et la dépression tout en améliorant la qualité de vie et le sentiment d'appartenance. Voilà donc des petits conseils assez simples et pratiques. Donc écouter de la musique classique, pratiquer la lecture thérapeutique et pourquoi pas essayer l'aromathérapie ou investir dans une thérapie horticole. Voilà ce qu'on pouvait dire de ces petits conseils pratiques à mettre en place qui vous permettront, en tout cas je l'espère. Et bien sûr, on demande toujours l'avis d'un médecin, bien évidemment, quand on souffre de troubles anxieux, de stress chronique, etc. Toujours se faire accompagner.

Vianney, un très très bon son, c'était Beau Papa sur Média 1, restez avec nous. On se retrouve dans un tout petit moment pour la suite de ce premier café. On parlera notamment de résolution skincare à prendre selon les spécialistes. Restez avec nous, je vous donne donc tous les détails dans un instant. D'ici là, Ed Sheeran prend la relève avec I Don't Care. Très très belle écoute.

Ed Sheeran, I Don't Care sur Média 1 version cover, c'est ce qu'on vient d'apprécier ensemble sur Média 1. Restez avec nous pour la suite de ce premier café. Dans un instant, on parlera beauté, plus précisément skincare, avec des petites résolutions à prendre, pourquoi pas, des résolutions données, conseillées par des experts, notamment des dermatologues. Restez avec nous. Shaggy prend la relève. Dance and Shout, très belle écoute.

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1: Bonjour à toutes et à tous, avec vous Marianne Garnier. C'est à la une de l'actualité au Maroc. Les autorités du royaume s'expriment suite aux récents événements survenus dans les villes de Septa et Melilla. Dans un point de presse ce dimanche, le porte-parole du ministère de l'Intérieur explique que plusieurs facteurs ont causé cette crise, notamment des actions malveillantes dans l'espace numérique, la diffusion de fausses informations ou encore l'implication de réseaux de trafic d'êtres humains. Autant de facteurs qui ont donné l'illusion que l'accès à l'espace européen était sans conséquence juridique. D'après les chiffres du ministère, au total, 40 000 personnes se sont dirigées vers Septa et 1135 vers Melilla. Au moins 11 personnes sont mortes, toujours d'après les autorités, dont 10 par noyade. Concernant d'autres décès, le Maroc continue de vérifier les données en coordination avec les autorités espagnoles. Le ministère de l'Intérieur tient à souligner que la procédure du retour a été facilitée avec l'ouverture des points de passage à ceux qui voulaient revenir de leur plein gré. On prend la direction du Proche-Orient. 2 hangars agricoles détruits, 5 Palestiniens arrêtés, une maison détruite ou encore des raids sur plusieurs villes et une tentative de voler des moutons. Les pressions exercées par les colons israéliens à l'encontre de la population palestinienne en Cisjordanie occupée continuent de terroriser les habitants. Les raids ont touché les villes d'Aqaba, le camp de Fawar, la ville de Birzeit ainsi que celle de Kader Kadoum. Pour rappel, le gouvernement d'extrême droite de Benjamin Netanyahou mène une politique de colonisation acharnée dans les territoires palestiniens. Le nombre de colonies a fortement grimpé ces dernières années. Toujours dans la région, Omid Beyzad et Pouria Sazvat, c'est le nom des deux hommes exécutés en Iran ce lundi. Leur tort, selon l'organe de presse du pouvoir judiciaire, avoir transmis les coordonnées de sites militaires et de sécurité sensibles à des agents du Mossad. Pour rappel, l'Iran est le deuxième pays avec le plus grand nombre de peines de mort derrière la Chine. Au moins 1639 personnes ont été exécutées en 2025, d'après les ONG Iran Human Rights et Ensemble contre la peine de mort. En Europe, les incendies continuent de faire des ravages. En Grèce, les pompiers font face à 3 feux difficiles, un à Psata, un autre à Krio-Pigadi et l'autre à Kandili. 9 bombardiers ont pu décoller tôt ce lundi afin d'épauler les 450 soldats du feu déjà sur place. Les fortes rafales de vent pouvant aller jusqu'à 80 voire 130 km/h avaient empêché jusque-là l'utilisation de ces avions contre les feux à Porto Germano. Le risque d'incendie reste néanmoins très élevé dans le pays. Sachez aussi que la guerre se poursuit sur le front russo-ukrainien. 3 personnes ont été tuées et 2 autres blessées au cours de la nuit en Crimée. 3 autres personnes ont perdu la vie près de Krasnodar, d'après les autorités russes. On se quitte avec un coup d'œil sur les matchs de la Coupe d'Afrique des Nations féminines. 2 matchs à suivre demain. Ce sera la Tanzanie face à la Côte d'Ivoire et puis le Burkina Faso face à l'Afrique du Sud. Coup de sifflet pour ces 2 matchs, 21h, heure de Rabat. C'est la fin de cette synthèse. Merci beaucoup de l'avoir suivi. Je vous souhaite une très belle matinée, toujours à l'écoute de Média.
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3: Et si vous venez à peine de nous rejoindre, bienvenue à vous pour cette suite de ce premier café. Comme prévu, dans un instant, on parlera résolution skincare. D'ici là, Robin Thicke prend la relève avec un excellent son, Forever Love. Très belle écoute.

prévu. On parle de résolution skincare à prendre d'après une dermatologue. Donc en résumé, elle insiste notamment sur l'importance de simplifier sa routine beauté en utilisant des ingrédients actifs avec modération et régularité. D'ailleurs, ça sera notre sujet de demain avec notre invitée Imane Barada, qui est dermatologue vénérologue. On va parler dans le détail de skin minimalisme. Mais pour l'heure, on va faire le tour plutôt de

ces, on va dire, ingrédients à intégrer comme les acides hydroxylés, le rétinol, dans le but de préserver la barrière cutanée. La vitamine C en tant qu'antioxydant puissant est recommandée pour son effet éclaircissant, tandis que les rétinoïdes, bien que potentiellement irritants, restent efficaces pour traiter les signes de l'âge et l'acné. Et bien sûr, on n'oublie pas une alimentation riche en antioxydants, en bonnes graisses, ainsi qu'une hydratation suffisante contribue également à la santé de la peau. Alors comment prendre soin de sa peau? Déjà, simplifiez votre routine. La routine skincare la plus efficace est une routine simple, composée d'ingrédients actifs bien choisis. Donc voilà, il y a des fois trop de personnes utilisent beaucoup de masques, de gommages pour essayer d'obtenir une peau éclatante. La présence d'ingrédients actifs comme les acides hydroxylés, le rétinol en trop grand nombre à différentes étapes de votre routine peut perturber la couche externe de l'épiderme, aggraver les rougeurs et augmenter la sensibilité de la peau. Utilisez un produit de qualité contenant de la vitamine C. Quel que soit votre type de peau, la vitamine C a des effets éclaircissants et boosteurs d'éclat. Intégrée dans une bonne formule, cette vitamine est un puissant antioxydant qui fonctionne parfaitement sous votre crème solaire du matin. Vous pouvez également privilégier les rétinoïdes qui sont reconnus comme des actifs puissants pour lutter contre les premiers signes de l'âge, l'acné et l'hyperpigmentation. Cependant, leur potentiel à provoquer des irritations et des rougeurs peut inciter à la prudence. Les rétinoïdes sur ordonnance comme la trétinoïne restent les plus performants, mais certaines alternatives en vente libre offrent également des résultats prometteurs. Mieux manger pour avoir une meilleure peau, bien sûr, c'est la base. Donc pour y remédier, enrichissez votre alimentation en fruits et légumes colorés qui, grâce à leur teneur en antioxydants, agissent en profondeur pour protéger le collagène des agressions comme les rayons UV ou la pollution. Rappelez-vous que plus les couleurs sont intenses, plus ces aliments sont riches en antioxydants. Veillez également à consommer des bonnes graisses. Les poissons gras comme le saumon apportent des oméga-3, des protéines essentielles, tandis que les végétariens ou véganes peuvent opter pour des noix de cajou, de l'huile de lin ou des compléments d'oméga-3 dérivés d'algues. Et bien sûr, une bonne hydratation reste primordiale pour une peau lumineuse. N'hésitez pas à agrémenter votre eau, pourquoi pas, si vous le voulez, de concombre, par exemple, de citron ou de menthe pour la rendre plus agréable à boire. Et enfin, on mise sur la régularité. Notre peau adore la régularité. Même si l'envie de tester de nouveaux produits peut être forte, il est préférable de s'en tenir à une routine simple et efficace. Nettoyez votre visage matin et soir, et si vous portez du maquillage, optez pour un double nettoyage en commençant par une eau micellaire ou un baume démaquillant. Le matin, appliquez un sérum à la vitamine C, suivi d'une protection solaire, et le soir, misez sur un soin au rétinol, une crème hydratante. Selon les besoins spécifiques de votre peau, vous pouvez intégrer d'autres produits comme l'acide azélaïque pour calmer les rougeurs ou l'arbutine pour atténuer les taches et l'hyperpigmentation. Voilà ce qu'on pouvait dire de ces petits gestes skincare à adopter pour une peau en bonne santé. Restez avec nous, on se retrouve dans un instant. Je vous propose Elton John, un excellent mashup Cold Hearts avec Dua Lipa. Très belle écoute.

Dua Lipa, Cold Heart sur Média. Restez avec nous avant de vous quitter. Je vous propose un autre son. Cette fois, il est signé Bob Marley pour Satisfy My Soul. Et on se retrouve juste après.

Satisfy My Soul, Bob Marley sur Medien. C'est ainsi que se referme votre premier café, en espérant que vous ayez passé un bon moment avec nous. Merci à notre ami Jamel à la réalisation. Je vous souhaite bien évidemment une excellente suite des programmes à l'écoute de Medien. Et pour ma part, je vous retrouve demain à partir de 9h du matin pour le premier café de la journée. En tout cas, c'est ce que j'espère. Sur nos deux antennes, Maghreb et Afrique, avec un bon petit programme qui vous attend. On parlera notamment des bienfaits de l'aromathérapie ou encore ce qui nuit à notre bonheur au quotidien d'après les experts. Sinon, notre invité du jour, ce sera Iman Barada, elle est dermatologue vénérologue. On va parler de skin minimalisme, de quoi notre peau a-t-elle vraiment besoin. Elle nous parlera de tout ça et nous donnera bien sûr ses petits conseils d'experte. Voilà donc, je vous ai déjà donné le programme de demain. Je vous souhaite d'ici là une excellente suite des programmes à l'écoute de Medien et je vous donne rendez-vous donc demain. D'ici là, Farouko prend la relève avec Pepas. Très belle écoute.

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1: Bonjour à toutes et à tous, avec vous Marianne Garnier. C'est à la une de l'actualité au Maroc. Les autorités du royaume s'expriment suite aux récents événements survenus dans les villes de Septa et Melilla. Dans un point de presse ce dimanche, le porte-parole du ministère de l'Intérieur explique que plusieurs facteurs ont causé cette crise, notamment des actions malveillantes dans l'espace numérique, la diffusion de fausses informations ou encore l'implication de réseaux de trafic d'êtres humains. Autant de facteurs qui ont donné l'illusion que l'accès à l'espace européen était sans conséquence juridique. D'après les chiffres du ministère, au total, 40 000 personnes se sont dirigées vers Septa et 1135 vers Melilla. Au moins 11 personnes sont mortes, toujours d'après les autorités, dont 10 par noyade. Concernant d'autres décès, le Maroc continue de vérifier les données en coordination avec les autorités espagnoles. Le ministère de l'Intérieur tient à souligner que la procédure du retour a été facilitée avec l'ouverture des points de passage à ceux qui voulaient revenir de leur plein gré. On prend la direction du Proche-Orient. 2 hangars agricoles détruits, 5 Palestiniens arrêtés, une maison détruite ou encore des raids sur plusieurs villes et une tentative de voler des moutons. Les pressions exercées par les colons israéliens à l'encontre de la population palestinienne en Cisjordanie occupée continuent de terroriser les habitants. Les raids ont touché les villes d'Aqaba, le camp de Fawar, la ville de Bir Zeit, ainsi que celle de Kader Kadoum. Pour rappel, le gouvernement d'extrême droite de Benjamin Netanyahou mène une politique de colonisation acharnée dans les territoires palestiniens. Le nombre de colonies a fortement grimpé ces dernières années. Toujours dans la région, Omid Beyzad et Pouria Safav, c'est le nom des deux hommes exécutés en Iran ce lundi. Leur tort, selon l'organe de presse du pouvoir judiciaire, avoir transmis les coordonnées de sites militaires et de sécurité sensibles à des agents du Mossad. Pour rappel, l'Iran est le deuxième pays avec le plus grand nombre de peines de mort derrière la Chine. Au moins 1639 personnes ont été exécutées en 2025, d'après les ONG Iran Human Rights et Ensemble contre la peine de mort. En Europe, les incendies continuent de faire des ravages. En Grèce, les pompiers font face à 3 feux difficiles, un à Psata, un autre à Kryopigadi et l'autre à Kandili. 9 bombardiers ont pu décoller tôt ce lundi afin d'épauler les 450 soldats du feu déjà sur place. Les fortes ravales de vent pouvant aller jusqu'à 80 voire 130 km/h avaient empêché jusque-là l'utilisation de ces avions contre les feux à Porto Germeno. Le risque d'incendie reste néanmoins très élevé dans le pays. Sachez aussi que la guerre se poursuit sur le front russo-ukrainien. 3 personnes ont été tuées et 2 autres blessées au cours de la nuit en Crimée. 3 autres personnes ont perdu la vie près de Krasnodar, d'après les autorités russes. On se quitte avec un coup d'œil sur les matchs de la Coupe d'Afrique des Nations féminines. 2 matchs à suivre demain. Ce sera la Tanzanie face à la Côte d'Ivoire et puis le Burkina Faso face à l'Afrique du Sud. Coup de sifflet pour ces 2 matchs, 21h, heure de Rabat. C'est la fin de cette synthèse. Merci beaucoup de l'avoir suivi. Je vous souhaite une très belle matinée, toujours à l'écoute de Média.
2: Ce dossier s'ouvre dans la campagne allemande, en 1953, et se referme en 1961. Ce n'est donc pas si vieux. Et pourtant, qui pourrait croire, lorsque Mme Gertrude, âgée de 57 ans, vient s'installer chez son frère, le tailleur de pierre, qui pourrait croire qu'elle va être à l'origine d'un drame digne du Moyen Âge ? Gertrude arrive dans ce village un matin par l'autobus, avec pour tout bagage une valise et un poste de radio portatif. Madame Gertrude vient de la ville. Ça se voit à la façon dont elle est habillée. Elle est pesante et blonde. On saura plus tard qu'elle a été jolie, mais ses traits s'étant empâtés, toute finesse a disparu, la mobilité aussi. Seule, les yeux bleus, vifs, semblent vraiment vivants dans ce visage rond. Ce qui étonne les gens du village, c'est qu'elle n'est qu'une valise. Eh oui, il y a eu la guerre ici comme partout, mais cela n'a pas diminué la hauteur des piles de draps ni le nombre des assiettes. Au contraire, ces villageois, semblables aux fourmis après l'orage, se sont empressés, dès la paix revenue, d'accumuler des petits biens. Et pour eux, celui qui n'a rien amassé, c'est quelqu'un de louche. Quelqu'un qui n'a rien, c'est quelqu'un qui ne s'est fixé nulle part et que rien ne retient, donc sur qui on ne peut pas compter.

0: Gertrude s'installe chez son frère, qui exploite une petite carrière à quelques kilomètres du village, mais demeure dans une toute petite ferme, un peu vétuste, dont les murs en moellons s'appuient ou soutiennent, selon l'angle d'où on les considère, une grange branlante et une étable obscure. Bien vite, Gertrude va frapper les villageois par un mode de vie insouciant, déréglé, mystérieux. La vérité, c'est qu'elle a été mariée deux fois, qu'elle a dû à chacun de ses mariages supporter un mode de vie bourgeois, contraignant, les mœurs rigides de ses belles familles, et que ces deux mariages ont finalement été des échecs. Alors, elle en a eu assez, et elle est venue à la campagne pour vivre comme il lui plaît. Et elle vit comme il lui plaît, dans une indépendance farouche, comme si les autres n'existaient pas. Deux ans plus tard, le frère meurt. Gertrude hérite de la petite ferme. Gertrude ne maintenait les apparences que par respect pour son frère, et la solitude accentue l'étrangeté de son comportement. On dit qu'elle ne se lave pas, qu'elle ne fait pas de cuisine, qu'elle ne fait pas de feu en plein hiver et que par grand froid, elle dort à côté de ses chiens pour avoir chaud. Il est vrai qu'elle a trois gros chiens assez féroces et qu'ils dorment sur son lit. Elle possède une vieille vache qu'elle sort la nuit au pâturage. Ce sont du moins les villageois qui le prétendent. De toute façon, cela n'aurait d'importance que pour la vache. Or, apparemment, la vache ne s'en plaint pas. Durant toute la journée, elle ne laisse entrer personne chez elle. Mais la nuit, on la voit à plusieurs reprises portant un sac sur l'épaule. En réalité, il y a peut-être un peu d'amusement, voire de provocation, dans l'attitude de Gertrude. Ainsi, lorsqu'elle se promène en clamant à haute voix des vers de Shakespeare dans un anglais que personne ne comprend. Si les uns se défendent d'émettre un jugement estimant qu'elle ne fait de mal à personne, les autres considèrent avec réprobation cette silhouette alourdie par l'âge, habillée sans recherche avec l'un des pantalons de son frère et une blouse grise. Qu'une femme aussi misérable et laide sache tant de choses qu'ils ignorent ne leur plaît pas du tout. Ils pensent qu'elle en sait plus qu'il n'en faut. Mais c'est lorsqu'elle a pris l'habitude de couvrir ses épaules et son crâne d'un fichu que le grand mot fut lâché. Elle a l'air d'une sorcière. Ceci fut dit sans intention, mais la voilà tout de même devenue la sorcière du village, surtout pour les enfants. C'est facile à comprendre. Les autres l'ont vu venir de la ville et se transformer petit à petit, mais les enfants n'ont pas ces souvenirs. Pour eux, une sorcière, c'est une femme qui ressemble à Gertrude. Donc, Gertrude est une sorcière. Remarquez bien, chers amis, que ne devient pas sorcière qui veut. Il faut, pour être une sorcière, répondre à 1000 petites superstitions infimes qui se transmettent oralement dans ce village, comme dans bien d'autres, probablement depuis des siècles et des siècles. Naturellement, ce sont les habitants de la ferme la plus proche, et notamment le fils, qui vont les premiers s'apercevoir qu'elle dispose de pouvoirs magiques. C'est vers 12 ans que le fils des voisins va comprendre qu'il est poursuivi par les maléfices de la sorcière, et de là va naître le dossier extraordinaire que nous raconte aujourd'hui Jacques-Antoine.
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Le fils des voisins, qui va être le héros de cette histoire assez bouleversante, est un garçon aux cheveux blonds frisés, l'air éternellement tourmenté, aux oreilles légèrement décollées et d'aspect plutôt fragile. Karl, c'est son nom, quitte l'école primaire en 1951 pour faire son apprentissage de mécanicien. Pour se rendre à son travail, il doit passer par un chemin longeant une haie qui dissimule la ferme de Gertrude. Un matin d'automne, il s'aperçoit que le vent soufflant dans la haie fait s'envoler les feuilles. Et la ferme de Gertrude, un peu sinistre, avec son air abandonné, ses volets toujours clos, sa cheminée sans fumée, ses chiens qui aboient, apparaît à travers les branches. Ah, j'ai oublié de vous dire que Karl est à bicyclette. Il met pied à terre, comme ça, pour regarder, et brusquement se sent glacé d'effroi. Une silhouette est là, dans la haie, avec son fichu marron, comme si elle voulait se dissimuler dans les feuilles. C'est Gertrude, immobile, dont les yeux le fixent dans l'ombre. Karl remonte sur sa bicyclette et, pédalant aussi vite qu'il peut, dérape 500 mètres plus loin à l'entrée du village et se blesse contre une borne. À partir de ce jour-là, il évite soigneusement la vieille et, bien entendu, lorsque, malgré lui, il la croise, le trouble qui en résulte est ressenti comme un mauvais présage. D'ailleurs, depuis longtemps, il soupçonnait que lorsqu'il n'avait pas d'appétit, c'est qu'il avait rencontré dans la journée Gertrude. De même, lorsqu'il vomissait, car souvent il vomit, oh bien sûr, il faut admettre qu'il travaille beaucoup, car outre son apprentissage, il aide son père dans l'exploitation agricole. Et les vomissements sont un bon prétexte pour rester à la maison. Mais enfin, quand il vomissait, c'était Gertrude. Mais comme le dit son père, on ne peut pas nier que la vieille sorcière lui fait peur. On ne peut pas nier non plus qu'un jour, alors qu'on creuse un puits aux abords du village avec une machine spéciale, une sorte d'énorme vrille qui s'enfonce dans la terre, Gertrude, passant et repassant, brusquement, la machine casse. Ah, que diable ! Tout le monde est témoin. Il arrive que Karl se réveille la nuit, baigné de sueur. Malgré lui, il tourne la tête vers la fenêtre et il aperçoit, là, la silhouette immobile de la sorcière. Là où elle n'a rien à faire. Quand la lune l'auréole d'argent, elle lui fait peur. Mais c'est bien pis. Quand la nuit est noire, dans ce cas, la silhouette informe lui paraît plus grande, plus présente, plus proche, comme si elle le regardait dormir. Sa hantise n'est plus un mystère dans le village. On le plaisante, on le raisonne, on le sermonne, mais personne ne lui dit jamais « les sorcières, ça n'existe pas ». Non, non, puisque la plupart des villageois croient que les sorcières existent. Ce qu'on lui dit, c'est que Gertrude n'est pas une sorcière, que même si elle était une sorcière, quelle raison aurait-elle de vouloir lui faire du mal, que les sorcières ne peuvent rien si l'on n'en a pas peur, ou bien qu'il n'y a qu'à se signer lorsqu'on les aperçoit, ou faire ceci, ou faire cela. Si ça ne fait pas de bien, ça ne fait pas de mal, etc. Karl, 20 fois dans la journée, d'une manière ou d'une autre, conjure le mauvais sort. Le pire, c'est que les villageois ont pris définitivement l'habitude d'appeler Gertrude la sorcière. Or, traiter de sorcière, même Orient, une femme qui a l'air d'une sorcière, quand on croit aux sorcières, eh bien c'est un jeu dangereux, non? Il y a bien dans ce village deux ou trois personnes, le garagiste, le pasteur, l'instituteur, qui s'y refusent. Mais eux-mêmes commettent une grave erreur. Ils reconnaissent que pour le garçon, le voisinage de Gertrude est mauvais, que Gertrude exerce une mauvaise influence. Et peut-être même n'est-elle pas innocente, peut-être s'amuse-t-elle, peut-être veut-elle contrarier ses voisins. Les années passent. Des années difficiles pour Karl et sa famille. Son apprentissage de la vie se fait mal. Bien qu'il ait obtenu son diplôme de compagnon, il essaie en 1958 de se pendre au montant de son lit. En 1959, il essaie de se suicider en buvant du poison. C'est à cette époque, les parents de Karl lui faisant reproche de l'avoir effrayé, que Gertrude, qui semble avoir gardé une grande lucidité, leur répond avec violence qu'il ferait mieux de s'occuper de leur gamin, que le malheureux devrait être soigné, qu'ils sont bien coupables de ne pas le faire, qu'il lui arrivera un grand malheur, etc., etc. Au lieu de tirer enseignement de cet avertissement, les parents, horriblement vexés, vont concevoir pour Gertrude une haine tenace. Pourtant, c'est vrai que leur fils ne tourne pas rond. En grandissant, Karl est devenu timide, osant d'autant moins approcher les filles lorsqu'il est à jeun, que celles-ci le craignent et s'écartent de lui, car dès qu'il a bu de l'alcool, il devient agressif. Et Dieu sait que dans cette triste campagne, l'eau de vie et la compagne permanente est préférée des hommes.
En vieillissant, Gertrude a de plus en plus l'air d'une sorcière, et le village de plus en plus la considère comme un mal inévitable. Elle est là. Ça ne plaît à personne, mais on ne peut pas l'empêcher. Si on pouvait, on le ferait, mais on ne peut pas. Alors dans ce village, pourtant protestant, les vieilles coutumes se maintiennent. Certains arrosent d'eau bénite les murs de leur maison et brûlent de l'encens pour écarter le mal, sans oser prétendre, bien entendu, que le mal, c'est Gertrude. Dans les étables, les fourches sont toujours posées contre le mur, non pas les pointes en bas, mais les pointes en haut, pour écarter les sorcières, sans oser dire la sorcière. Souvent, on lit des graffitis sur les murs, « À mort Gertrude, les sorcières aux enfers, etc. » Un jour, apparaît sur la place du village Karl, marchant à deux pas devant le père et la mère. Aux gens qui les regardent, les parents disent « Venez, mais venez, venez voir !» Ils vont comme ça jusqu'à la mairie, et là, devant le maire accouru en hâte et quelques villageois rassemblés, « Karl, dit le père, enlève ta chemise. » Sur le dos du jeune homme apparaissent des traces rouges. « Ça doit être une allergie, dit le maire d'un air souriant. Il faut le montrer au docteur. » Mais dès que le maire a tourné le dos, quelques villageois qui n'ont pas osé parler devant lui déclarent « Ce sont des traces de sorcières. Vous croyez que c'est possible ?»« Oui, oui. Il y a sans doute Gertrude là-dessous. » Et l'un d'eux suggère que l'on fasse venir de la ville voisine une femme dont il a entendu parler, une exorciseuse. Elle vint, paraît-il, dans une Mercedes, car nous sommes maintenant en 1960, l'Allemagne connaît le boom industriel et économique, la télévision commence à planter ses antennes partout, on a entrepris la conquête de l'espace et chaque maison du village est reliée au reste du monde par un téléphone. L'exorciseuse demande à voir Gertrude. On la lui montre, au loin, dressée sur le pas de sa porte, son fichu sur la tête, entre ses chiens vieillissants et galeux qui hurlent. Alors, après avoir fait des gestes cabalistiques en direction de la vieille, elle fouille de fond en comble la chambre de Karl. Y trouve des objets bizarres, dont tout le monde ignorait l'existence. Une médaille frappée à coups de marteau. Une gomme sculptée en forme de petit bonhomme et percée d'aiguilles. Une ficelle avec des nœuds, etc., etc. Après moult prières et une messe étrange, accompagnée de chants sinistres, où elle paraît dans un costume vaguement religieux, elle s'en va, emportant une somme assez rondelette pour prix de son office. Évidemment, il y a dans le village quelques personnes pour hausser les épaules et même pour s'offusquer qu'on ait célébré une cérémonie aussi ridicule, d'autant que chacun pourra bientôt le constater, elle n'aura servi à rien. En effet, le lundi de Pentecôte, Karl quitte la taverne vers 1h de l'après-midi après avoir bu quelques verres de vin blanc. Il rentre à pied, peut-être titubant légèrement. Mais alors qu'il passe devant la maison de Gertrude, celle-ci est au bord du chemin, un de ses chiens assis à ses pieds. Karl passe sans la regarder, car il évite toujours soigneusement de croiser ses yeux avec les siens, de peur qu'elle lui jette le mauvais œil. Lorsqu'il l'a dépassée d'une dizaine de mètres, voilà que le chien aboie. Karl se retourne, ramasse une pierre et la lui lance. La vieille furieuse, qui cependant parle rarement, lui crie « Un jour, on te conduira à l'hôpital pour t'enlever l'estomac !» si tu continues à boire autant. » Karl, qui a déjà peur de la sorcière, lorsqu'elle ne lui dit rien, cette fois, est affolé, convaincu que sa menace peut être suivie d'effet grâce à son pouvoir magique. Alors il s'élance vers elle. Elle fuit et comme elle rejoint la maison d'un voisin, il la rattrape et la frappe. Le voisin ouvre sa porte comme à regret et fait entrer la vieille. Puis il discute avec Karl. Il consent à s'éloigner, mais il reste là, faisant les 100 pas, guettant Gertrude. Au bout d'une heure, le voisin prévient par téléphone quelques jeunes gens du village qui accourent pour obliger Karl à rentrer chez lui. Mais chez lui, assis sur son lit, Karl regarde par la fenêtre au-dessus de la haie le toit de la maison de Gertrude. Alors il décide d'y mettre le feu de telle façon qu'elle meure.

Dans l'après-midi, Karl retourne à la taverne. Il fait très beau. Les tables sont sorties et tout le monde profite de ce premier soleil. Bonsoir, Karl. Salut, Karl. Alors, Karl, tu t'es encore disputé avec Gertrude ? Karl s'assoit, sombre, commande du vin et dit « Cette sorcière m'a fait trop mal. Je vais mettre le feu à sa maison de telle façon qu'elle brûlera avec. » Les uns s'esclaffent, les autres essaient de le calmer. Bien entendu, personne ne prend sa menace au sérieux. Au contraire, une discussion s'élève, l'éternel sujet. Les sorcières existent-elles ou n'existent-elles pas ? Le maire, qui se trouve là par hasard, pense que les sorcières existent. Le garagiste riposte en déclarant qu'il ne votera pas pour lui la prochaine fois. Il ne veut pas d'un maire qui croit aux sorcières. Le maire insiste. Alors, il ne dit pas que Gertrude est une sorcière, mais il prétend qu'il y a des femmes qui possèdent des pouvoirs particuliers que les savants n'ont pas encore pu découvrir. Toutefois, le maire explique à Karl que ce n'est pas une raison pour qu'il menace la vie de Gertrude, et si Karl mettait le feu à sa maison, il serait obligé de le faire conduire en prison comme incendiaire. Après avoir bu à nouveau fort

ce vin blanc, Karl va s'installer à la terrasse d'une autre taverne, près d'un groupe de jeunes filles. Tu en fais une tête, Karl. Je me suis disputé avec Gertrude. Elle m'a jeté un sort. Elle veut que je perde l'estomac. Non. Si. Quelle garce. Elle est capable de tout. Alors qu'est-ce que tu vas faire? Alors, devant les jeunes filles étonnées, le patron de la taverne intéressé, il raconte qu'il va, ce soir même, mettre le feu à sa maison dans l'intention de la tuer. Là encore, semble-t-il, personne n'attache grande importance à cette déclaration. D'ailleurs, les démêlés de Karl et de la sorcière ne sont pas une nouveauté. On rit de voir Karl quitter la taverne après qu'il ait demandé et obtenu une boîte d'allumettes. Voici donc Karl, cheminant dans la nuit, sa boîte d'allumettes à la main, vers la maison de Gertrude, qui est isolée du village et dissimulée par la fameuse haie. Il enjambe la barrière, sans craindre les chiens, car il sait que la nuit, la vieille les tient enfermés dans la maison. Parvenu à quelques mètres, il s'arrête pour réfléchir. Voyons, la grange pleine de paille peut s'enflammer très vite, et les flammes empêcheront Gertrude de sortir par la fenêtre. Mais elle peut sortir par la porte. Alors, il accroche une corde à la poignée de la porte. Puis, il ramasse de la paille, en fait une torche, qu'il allume et lance tout enflammé dans la grange. Finalement, il saisit par les brancards une carriole qu'il tire devant la porte et il l'attache par la corde. C'est assez bien combiné, car la porte, qui normalement s'ouvre vers l'intérieur, se trouve ainsi immobilisée. Cela fait, Karl rentre chez lui, va s'asseoir dans sa chambre sur son lit pour regarder par la fenêtre, tout d'abord quelques flammes jaillir par-dessus les haies, jusqu'à former bientôt un immense panache étincelant, très haut, dans le ciel. Gertrude, d'abord réveillée par le bruit de la carriole, s'est levée pour aller voir qui rôdait autour de sa maison. Là, elle s'est aperçue que la porte était bloquée. Tandis qu'elle s'acharnait à l'ouvrir, des ombres et des lueurs ont commencé à bouger sur les murs. Elle s'est retournée et elle a vu des flammes venues de la grange qui léchaient la fenêtre. Aussitôt, elle a voulu gagner la grange par une porte intérieure pour tenter d'éteindre l'incendie avec un seau d'eau. Mais déjà la chaleur et la fumée la suffoquaient. Alors elle a fait la seule chose qu'elle pouvait faire. Elle a couru à travers les flammes jusqu'à la sortie de la grange où elle est tombée. Lorsque les villageois réveillés par la lueur de l'incendie accourent, ils ne peuvent que ramasser le corps de la sorcière qu'on emmène à l'hôpital, vivante, mais grièvement brûlée. La maison n'est plus qu'une fournaise. Dans la nuit même, la police, avertie par le maire, vient interroger Karl, qui reconnaît tout de suite avoir incendié la maison de Gertrude dans l'intention de la tuer. Mais tandis qu'ils le conduisent à la prison, les policiers sont bien décidés à revenir le lendemain pour interroger les gens du village. Les déclarations de Karl leur ayant paru étranges. En effet, lors d'un examen psychiatrique, Karl est considéré comme un psychopathe épileptoïde, extrêmement influençable, et il paraît difficile d'admettre que cette malléabilité ait échappé aux habitants du village. Les policiers estiment que ces derniers portent une lourde responsabilité en ayant laissé s'ancrer dans l'esprit du garçon l'idée que sa voisine était une sorcière. Lourde responsabilité pour l'avoir, par leurs coutumes, par leurs propos, convaincu que la sorcellerie existait et lui avoir laissé croire que Gertrude constituait un danger. Tous les faits rapportés par Karl sont vérifiés. Mais qui sont les responsables? Qui a prétendu que ces marques rouges étaient un signe de sorcière? Qui a fait venir l'exorciseuse? Qui l'a payée? Qui a jeté de l'eau bénite sur les murs des maisons et fait brûler de l'encens? Un véritable mur de silence entoure les policiers pendant leur enquête. Tous les villageois sont muets comme des carpes, comme des tombes. N'est-il pas injuste, en effet, que le jeune homme, influencé par les uns et les autres, et qui a peut-être été l'outil de quelques-uns, paraît seul aux assises? La vieille Gertrude, toujours à l'hôpital, n'étant pas encore morte, elle mourra quelques mois plus tard. Karl n'est accusé que d'incendie volontaire avec l'intention de donner la mort. Bien qu'il soit établi qu'au moment où il commet son crime, sa responsabilité était amoindrie par son état pathologique, les jurés le considèrent comme pleinement responsable et le condamnent à 3 années de travaux forcés. Croyez-le si vous le voulez, chers amis, mais la mort de Gertrude, le procès de Karl aux assises, la vive critique qui y fut faite de la conduite des villageois, le séjour de Karl dans une clinique psychiatrique, n'ont pas débarrassé le village et ses habitants de leur croyance aux sorcières. Aujourd'hui encore, on asperge les murs d'eau bénite, on brûle de l'encens pour éloigner le mal. Aujourd'hui encore, les fourches sont posées, les pointes en haut,
pour écarter les sorcières. Et au moment où je vous parle, les ruines de la ferme de Gertrude sont restées telles qu'elles étaient après l'incendie. Car il ne s'est pas trouvé une seule personne pour déblayer, nettoyer, acheter ou occuper la ferme incendiée.

0: on s'intéressera ensuite justement aux rumeurs mensongères qui circulent sur les plateformes, mais aussi au sein des familles de ceux qui tentent la traversée. Vous entendrez la réponse d'une experte dans ce journal. Deux représentants américains demandent officiellement au chef de la diplomatie états-unienne l'ouverture d'une enquête sur les liens entre l'Iran et le Front Polisario en vue du classement du groupe parmi les organisations terroristes étrangères. Une initiative qui s'inscrit dans la politique américaine internationale, c'est ce que nous dira un spécialiste dans ce journal. Un week-end particulièrement sanglant dans la bande de Gaza. Au moins 24 personnes ont été tuées par Tel Aviv, malgré l'annonce du désarmement du Hamas la semaine dernière. Notre correspondante en Palestine revient sur les bombardements du week-end. Nous serons en France. Plus de 1000 pompiers sont mobilisés dans le sud-est du pays pour tenter de contenir les flammes. On fait le point sur les incendies en cours avec notre correspondante. Et puis la CAN féminine au menu des sports de ce midi, un choc de Lyon. Le Maroc affronte le Sénégal ce soir. Tout ce qu'il faut savoir sur la rencontre, ce sera avec Monsef Zamrat en fin d'édition. Voilà, vous avez le programme. Merci d'être avec nous sur Midi. On se retrouve dans moins d'une heure pour développer tous ces titres.
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1: En Afrique de l'Ouest, le temps sera pluvieux aujourd'hui à Conakry, où il fera 26 degrés, 28 du côté de Abidjan sous les nuages, un ciel gris toujours à Lagos avec 29 degrés, de la pluie du côté de Ouagadougou avec la même température, 29 degrés, de la pluie toujours à Bamako, 31 degrés, et enfin du soleil pour Dakar où il fera 32 degrés. En Afrique centrale, du côté de Yaoundé aujourd'hui, les nuages sont sortis, 27 degrés, 28 à Libreville sous les nuages également, 28 toujours du côté de Douala, mais avec de la pluie, 31 à Kinshasa, où il y aura du soleil, 32 à Bangui, avec des orages possibles, et enfin 33 à N'Djamena, sous un ciel gris. Enfin, en Afrique australe de l'Est, à Johannesburg, aujourd'hui, le temps sera ensoleillé, il fera 20 degrés, 22 du côté de Nairobi, avec des nuages, et enfin prévoyez de la pluie à Addis Abeba, avec 22 degrés.
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3: Vous êtes avec Sophie Volatier. Bonjour à toutes et à tous. Merci d'être avec nous sur Média 1. À la une, ce midi, le ministère marocain de l'Intérieur a communiqué sur la crise de Sabta hier soir. Les autorités font état de 11 morts et pointent le rôle de la désinformation sur les réseaux sociaux. On fait le

0: points dès le début de cette édition. On s'intéressera ensuite justement aux rumeurs mensongères qui circulent sur les plateformes, mais aussi au sein des familles de ceux qui tentent la traversée. Vous entendrez la réponse d'une experte dans ce journal. Deux représentants américains demandent officiellement au chef de la diplomatie états-unienne l'ouverture d'une enquête sur les liens entre l'Iran et le Front Polisario en vue du classement du groupe parmi les organisations terroristes étrangères. Une initiative qui s'inscrit dans la politique américaine internationale, c'est ce que nous dira un spécialiste dans ce journal. Un week-end particulièrement sanglant dans la bande de Gaza. Au moins 24 personnes ont été tuées par Tel Aviv, malgré l'annonce du désarmement du Hamas la semaine dernière. Notre correspondante en Palestine revient sur les bombardements du week-end. Nous serons en France. Plus de 1000 pompiers sont mobilisés dans le sud-est du pays pour tenter de contenir les flammes. On fait le point sur les incendies en cours avec notre correspondante. Et puis la CAN féminine au menu des sports de ce midi, un choc de Lyon. Le Maroc affronte le Sénégal ce soir. Tout ce qu'il faut savoir sur la rencontre, ce sera avec Monsef Zamrat en fin d'édition. Voilà, vous avez le programme. Merci d'être avec nous sur Mehdi. On se retrouve dans moins d'une heure pour développer tous ces titres.
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1: Dans quelques instants, le journal, mais tout de suite, on jette un œil sur le ciel, c'est la météo.
2: Au Maroc aujourd'hui, il y aura du soleil au sud de la ligne Essaouira-Tata et des nuages à souvent clair sur le reste du pays. Il fera 27 degrés dans la capitale aujourd'hui, tout comme à Casablanca et à Tanger, 30 à Safi, 34 à Nador, 34 toujours du côté de Agadir. Prévoyez du soleil à Essaouira avec 35 degrés. Le thermomètre affichera 36 degrés à Fès, 39 à Oujda, 40 à Laayoune ainsi qu'à Bnimelal et Rachidia. Enfin, la maximale est à Marrakech avec 44 degrés. En Algérie, il y aura du soleil sur le quart nord-ouest du pays, ainsi que sur les Aurès et les zones proches des nuages, notamment au sud de Tamanrasset, où il fera 31 degrés avec quelques orages, 34 du côté de Alger et de Béjaïa, 36 à Oran, tout comme à Annaba. À Tiaret, il fera 39 degrés aujourd'hui. Le mercure grimpera jusqu'à 41 à Constantine et Hardaya, 42 sous le soleil de Chlef, 44 à Biskra et enfin c'est à Adrar qui fera le plus chaud avec 45 degrés. On termine en Tunisie où il y aura du soleil, notamment au nord et sur la moitié sud du pays. Prévoyez 36 degrés aujourd'hui à Sfax, 37 à Tabarka ainsi qu'à Kasserine, 39 du côté de Djerba et de Bizerte. Le thermomètre affichera 40 degrés à Sousse et Monastir, 41 à Gabès ainsi qu'à Tunis et Gafsa, 43 à Tozeur et enfin du soleil du côté de Médine où il fera 44 degrés aujourd'hui.
1: Il est 12h30 sur Médine, nous sommes le lundi 3 août 2026. Merci d'être avec nous, tout de suite c'est le journal. Et à la une ce midi, le ministère marocain de l'Intérieur a communiqué sur la crise de Septa. Hier soir, les autorités font état de

0: de la désinformation sur les réseaux sociaux. On y revient dès le début de ce journal. Et on s'intéresse justement aux rumeurs mensongères qui circulent sur les plateformes, mais aussi via le bouche à oreille. Vous entendrez une experte dans ce journal. Le week-end a été particulièrement sanglant dans la bande de Gaza. Au moins 24 personnes ont été tuées par Tel Aviv, malgré l'annonce du désarmement du Hamas la semaine dernière. Notre correspondante en Palestine revient sur les bombardements du week-end. Nous serons en France aussi dans cette édition. Plus de 1000 pompiers sont mobilisés dans le sud-est du pays pour tenter de contenir les flammes. On fait le point sur les incendies en cours dans le pays avec notre correspondante. Enfin, de la CAN féminine au menu des sports de ce midi. Un choc de Lyon prévu ce soir. Le Maroc affronte le Sénégal. Tout ce qu'il faut savoir sur la rencontre, ce sera avec l'inénarrable Moncef Zamrat. Restez avec nous, ce sera en fin d'édition. Le porte-parole du ministre marocain de l'Intérieur a communiqué hier soir sur la crise migratoire et sur ces dizaines de milliers de personnes qui ont tenté de rejoindre Septa depuis Fnidek. Les autorités ont donné quelques chiffres et sont revenus sur ce qui a entraîné cet afflux massif vers l'enclave occupée par l'Espagne, Soukaina Aziz.
1: Ces événements sont le résultat de plusieurs facteurs. Selon le ministère, ils ont été, je cite, alimentés par l'exploitation malveillante de l'espace numérique, la diffusion de fausses informations ou encore l'action de réseaux de trafic d'êtres humains et l'interprétation erronée de données juridiques. Des informations trompeuses qui ont poussé certains à croire qu'il était possible d'échapper au refoulement immédiat. Fin de citation. Des enquêtes judiciaires sont ouvertes pour déterminer les responsabilités. Face à cette situation, les autorités marocaines expliquent avoir activé rapidement une approche préventive en renforçant la vigilance et la mobilisation des services de sécurité et des autorités territoriales, ainsi que la surveillance maritime et terrestre. Selon les données du ministère de l'Intérieur, environ 40 000 personnes se sont rendues à Septa et 1135 à Melilla. Concernant les décès, les autorités avancent le chiffre de 11 morts, dont 10 par noyade. Concernant d'autres décès à Septa, les autorités marocaines précisent poursuivre les vérifications avec leurs homologues espagnols. Dans le cadre de cette coopération, les personnes concernées ont donc pu revenir au Maroc, certaines d'entre elles volontairement suite à l'ouverture des points de passage. D'ailleurs, le ministère réitère l'engagement du Royaume dans la lutte contre la traite d'êtres humains à travers une approche globale fondée sur le partage des responsabilités et la solidarité effective.
0: Précision signée Soukaina Aziz. Vous l'entendiez à l'instant, le ministère marocain de l'Intérieur a notamment fustigé les fausses informations diffusées sur les réseaux sociaux. Mais les plateformes ne sont pas les seules vectrices de mensonges. Le bouche à oreille a lui aussi joué un rôle. Écoutez à ce propos Shadia Arab, directrice de recherche au Centre National de Recherche Scientifique Français, le CNRS, géographe spécialiste des migrations marocaines vers l'Europe à l'Université d'Angers en France.
2: On a à la fois effectivement des réseaux de passeurs qui existent. Hein. Moi, je le vois au quotidien dans le territoire sur lequel je travaille, qui est Beni Hayat, dans la région de Beni Mellal Khnefa, qui est un bassin migratoire important aujourd'hui vers l'Italie et l'Espagne. On a une dizaine de jeunes qui sont partis aujourd'hui de Beni Hayat vers Ceuta. Cette information s'est largement diffusée. Elle ne s'est pas arrêtée au territoire frontalier autour de Ceuta, qui était Fnéder, Mdir ou Tétouan. Ça s'est vraiment propagé dans l'entièreté du territoire. On a même eu un jeune qui est décédé, dont on parle beaucoup à Beni Hayat, qui est Ayoub Abni. Tout ça pour vous dire que pour moi, il y a des informations qui ont été erronées de la part de réseaux de passeurs. C'est une réalité. Mais il y a aussi des jeunes migrants qui étaient sur place, qui ont entendu parler d'une possible ouverture et de passage vers Ceuta et qui ont eux-mêmes diffusé ces informations. Il y a aussi ce bouche à oreille. Il y a eu des images, bien entendu, mais il y a aussi des appels téléphoniques de personnes qui étaient déjà sur place pour dire à leurs amis de venir parce qu'il y avait possibilité de départ.
0: Shadia Arab, directrice de recherche au Centre National de Recherche Scientifique Français, le CNRS, géographe spécialiste des migrations marocaines vers l'Europe à l'Université d'Angers en France. Des propos recueillis par Éline Roussel. De leur côté, les ministres de l'Intérieur des pays de l'Union européenne doivent se réunir demain en visioconférence pour échanger, je cite, sur les développements à Septa. Plusieurs pays, l'Italie notamment, ont vivement critiqué la politique migratoire de l'Espagne juste après cette crise. C'est officiel, aux États-Unis, deux représentants ont co-introduit jeudi dernier un texte de loi qui demande au chef de la diplomatie américaine Marco Rubio d'évaluer les activités du Front Polisario, notamment les liens du groupe avec l'Iran.

0: dans le but de classer le Front Polisario parmi les organisations terroristes étrangères. Une décision qui s'inscrit dans une stratégie géopolitique américaine bien précise. Écoutez à ce sujet le journaliste et politologue Mustapha Tosa.
1: On a l'impression que des sénateurs, des personnalités influentes au sein du Congrès américain ont trouvé comme moyen de pression pour pousser la plupart des partenaires de cette crise autour du Sahara marocain à coopérer, de faire miroiter l'idée de classer le Polisario comme organisation terroriste à partir du moment où il y a une conviction documentée selon laquelle le Polisario assure une forme de porosité entre les milices armées du Polisario et les organisations terroristes qui sont très actives au Sahel. Pour ces congressmen américains, le Polisario devient un instrument de déstabilisation régionale et pour l'arrêter, il faut que le pouvoir américain et derrière lui aussi le pouvoir européen puisse classifier le Polisario comme une organisation terroriste. Donc c'est une démarche hautement politique et qui peut avoir un impact majeur sur les rapports de force au sein de la région du Maghreb.
0: Le journaliste et politologue Mustapha Tosa qui répondait aux questions d'Éline Roussel. En bref, toujours aux États-Unis, des bâtiments calcinés, des milliers d'hectares partis en fumée. La ville de Spokane, au nord-ouest du pays, est en proie aux incendies. En ce moment, des milliers de personnes ont dû évacuer. Selon les autorités locales, aucune victime n'est à déplorer pour le moment, mais cela pourrait évoluer tant les dégâts sont colossaux. Les négociations entre l'Iran et les États-Unis reprendront-elles aujourd'hui? Comme à leur habitude, les deux belligérants soufflent le chaud et le froid. Aujourd'hui, Donald Trump a annoncé de nouveaux pourparlers, une information démentie par l'Iran quelques heures plus tard. Et Téhéran de préciser être en discussion avec Oman pour, je cite, « sécuriser le passage dans le détroit d'Ormuz ». Le passage stratégique où la situation reste précaire, l'agence de sécurité maritime britannique UKMTO rapporte qu'un pétrolier a explosé la nuit dernière. Et c'est une conséquence de cette guerre au Moyen-Orient qui s'enlise depuis plus de 5 mois. Le prix du pétrole fait le yo-yo. Le coût du baril de Brent, qui fait office de référence, a chuté de plus de 5% quand le chef d'État américain a indiqué de nouvelles discussions avec l'Iran. Et ce alors qu'hier, les États membres de l'Organisation des pays exportateurs de pétrole, l'OPEP+, ont relevé leur quota de production pour septembre prochain. Alors si nombreuses et si contradictoires soient-elles, les déclarations de Donald Trump influent sur les prix du pétrole. Écoutez à ce propos Francis Perrin, chercheur associé au Policy Center for the New South à Rabat.
2: Donald Trump fait beaucoup de déclarations, notamment par son réseau social, dans tous les sens. Et beaucoup de gens disent qu'il n'est plus crédible. Mais pour les marchés pétroliers, il reste crédible. La preuve est que quand il fait une annonce comme celle qu'il a faite au cours du week-end, finalement, je ne vais pas frapper durement l'Iran, parce que l'Iran et les pays arabes du Golfe m'ont demandé de poursuivre les négociations. Donc je suis prêt à surseoir ces attaques, mais il faut qu'on ait un accord rapidement. Eh bien, dès la réouverture des marchés lundi matin, notamment sur les places asiatiques, les prix du pétrole baissent fortement en anticipant un possible accord entre États-Unis et Iran. Donc c'est vraiment ça l'explication de la baisse des prix. Les marchés ne prennent pas pour l'instant en compte ces décisions successives, mois par mois, de 7 pays de l'OPEP+, parce que pour les marchés, ce qui compte, c'est ce qui n'est pas seulement théorique. Ce qui pourra s'appliquer dans X mois ou X semaines, c'est ce que l'on voit maintenant. Et pour l'instant, les marchés sont fixés sur États-Unis, Iran, Hormuz.
0: Francis Perrin, chercheur associé au Policy Center for the New South de Rabat, qui était au micro d'Hugo Villard ce matin sur Média. Un entretien que vous pouvez dès à présent retrouver sur notre site internet. Des pourparlers toujours, cette fois-ci entre Israël et le Liban. À la veille de nouvelles discussions à Rome demain, plusieurs villages du sud Liban demandent la suspension des négociations à cause des bombardements incessants de Tel Aviv. Quand le ministère libanais de l'information affirme que le retour des habitants du sud du pays et l'arrêt des agressions israéliennes ont été au cœur d'une réunion ministérielle aujourd'hui. Des informations rapportées par le quotidien libanais L'Orient le Jour. Sur un autre autre front, Israël pilonne sans discontinuer la bande de Gaza. Tel Aviv a tué au moins 24 Palestiniens de l'enclave palestinienne ce week-end, malgré l'annonce d'un accord la semaine dernière qui prévoit le désarmement du Hamas, mais aussi le retrait progressif de l'armée israélienne de la bande de Gaza. On fait le point en Palestine avec Valérie Ferron.
3: Les scènes de carnage se sont répétées dans la bande de Gaza tout au long du week-end, en particulier dans la ville de Gaza, où au moins 12 personnes ont été tuées hier et des dizaines d'autres blessées. Un bombardement a emporté une famille en train de se faire à manger. 6 personnes ont été tuées, dont des enfants par des missiles qui ont visé des appartements. Dans les régions centre et sud, l'armée israélienne a pris pour cible des tentes, des appartements ainsi que des voitures, faisant là encore des morts et des blessés. Les déplacements des troupes au sol et des chars rendent la situation encore plus confuse et a obligé ces dernières semaines des dizaines de familles à quitter à nouveau l'endroit où elles s'étaient installées, en particulier dans la région nord. Depuis l'annonce du cessez-le-feu en octobre l'an dernier, au moins 1230 personnes ont été tuées et plus de 4000 autres blessées, selon les services médicaux palestiniens. Enfants et adultes continuent de vivre dans des conditions extrêmes et la malnutrition continue de toucher la grande majorité de la population, selon des rapports des Nations Unies, en raison du blocus israélien. Actuellement, le peu d'aide humanitaire autorisé à entrer ne peut être acheminé que par un seul point de passage pour l'ensemble de la bande de Gaza. En Palestine, Valérie Ferron pour Médian.
0: Hier, le porte-parole du Premier ministre israélien Benjamin Netanyahou a dit avoir transmis à Washington ses inquiétudes au sujet de ce texte qui veut le désarmement du Hamas et le retrait de Tel Aviv de l'enclave palestinienne. Le dirigeant israélien dit craindre, je cite, de nouveaux massacres du type du 7 octobre. La bande de Gaza, toujours où un séisme s'est fait ressentir à l'aube. Le tremblement de terre de magnitude 5.6 a frappé l'est de l'Égypte. Aucune victime n'est à déplorer pour le moment, mais le ministère égyptien de la Santé recommande aux habitants de rester éloignés des immeubles anciens ou délabrés. La Grèce traverse ses jours les plus difficiles. Les mots du porte-parole des pompiers du pays en proie aux incendies et ce en pleine saison touristique. En une semaine, le brasier a ravagé plus de 12 000 hectares. Quand du côté du sud-est de la France, les secours entrent désormais, je cite, dans une nouvelle bataille contre les flammes avec des rafales de vent de plus en plus fortes. On fait le point avec notre correspondante en France, Fanny Baye.
4: C'est vers 17h ce dimanche que s'est déclaré l'incendie de Carcassonne et les flammes continuent à se propager en raison de conditions climatiques défavorables, rapporte la préfecture de l'Aude. Olivier Galichet, ancien sapeur-pompier, expert en gestion des crises sur BFM TV.
5: Les conditions ne sont pas bonnes, on voit qu'il y a du vent, on voit sur différentes images qu'en fait ça souffle. Il doit y avoir du combustible, il doit y avoir des points sensibles à défendre. Donc la situation, pour l'instant, en termes d'équilibre de moyens, par rapport au chantier à réaliser, n'est pas, justement, il n'y a pas l'équilibre nécessaire.
4: Du côté de la Gironde, le méga-feu qui a dévoré 42 000 hectares en 11 jours est fixé et n'évolue plus, mais il n'est pas éteint. Et dans le Var, l'incendie est toujours en cours, 1850 hectares parcourus depuis sa reprise vendredi. Le feu est stabilisé ce dimanche, mais toujours pas fixé, explique le préfet Simon Babre.
6: La journée a été une journée où on a déploré quelques reprises, deux principales reprises de feu qui ont pu être traité grâce aux moyens aériens qui étaient prépositionnés, qui étaient prévus, et aux 1500 sapeurs-pompiers que nous avons sur l'ensemble du périmètre qui étaient au sol, prêts à intervenir également.
4: Pour autant, le Premier ministre a estimé que les incendies étaient sous contrôle, même si tout reste évolutif. Sébastien Lecornu a dit dans la tribune dimanche son intention de nommer un coordinateur national pour gérer la reconstruction des zones sinistrées. À Paris, Fanny Baye pour Médien.
0: En bref, sur notre continent, au nord-ouest du Nigeria, au moins 52 personnes ont été kidnappées par des hommes armés. C'est ce qu'ont indiqué aujourd'hui des sources locales à l'agence France Presse. Place au sport désormais dans votre journal avec Moncef Zamarat en direct avec nous aujourd'hui. Bonjour Moncef.
7: Eh bien bonjour Sophie, bonjour à toutes et tous.
0: Moncef, troisième et dernière journée de phase de poule de la Coupe d'Afrique des Nations féminines. Moncef, c'est la sélection marocaine qui est à la une.
7: Et jusqu'ici, Sophie, tout se passe parfaitement bien pour les Lions de l'Atlas. Deux matchs, deux victoires, aucun but encaissé. Le Maroc réalise un début de Coupe d'Afrique des Nations maîtrisé. Mais ce soir, un nouveau défi attend les joueuses de Jorge Vilda face au Sénégal pour terminer terminer en tête du groupe A. Les Marocaines n'ont besoin que d'un match nul. En face, les Lions de la Teranga joueront leur qualification, ce qui promet une rencontre particulièrement engagée. Intensité dans les duels, bataille au milieu terrain et rigueur tactique devraient être les ingrédients de cette affiche. Sur l'avant-match, eh bien, Najet Badri, la joueuse de l'ASFA, on l'écoute.
8: Nous nous préparons pour ce match comme pour toutes les autres rencontres. Les joueuses sont déterminées, si Dieu le veut, à obtenir un résultat à la

0: hauteur. Comme vous le savez, l'équipe du Sénégal ne sera pas un adversaire facile car elle doit prendre les 3 points. Nous aussi, nous voulons gagner ces 3 points. Nous souhaitons réaliser une performance de qualité et empocher les points pour être en tête du classement. J'espère que le public marocain viendra nous soutenir car cela nous encourage et nous motive à produire un grand niveau de jeu sur le terrain. Cela nous donne beaucoup plus de confiance. Je tiens vraiment à leur dire de venir nous soutenir.
1: Le public très attendu, puisqu'on le rappelle, la précédente rencontre s'était jouée à guichet fermé, Sophie.
2: On va parler statistiques à présent, Moncef. Alors attention, hein, parce que les statistiques ne font pas tout dans le football, mais elles donnent une tendance et jusqu'à présent, le Maroc a toujours eu l'ascendant sur le Sénégal.
1: Et oui, l'historique des confrontations est largement en faveur du Maroc. En 6 rencontres face au Sénégal, les Lions de l'Atlas comptent 4 victoires et 2 matchs nuls, sans la moindre défaite. Le succès le plus marquant remonte à un match amical disputé en octobre 2024 avec une victoire éclatante, 7-0. Plus récemment, les deux sélections s'étaient retrouvées lors de la Coupe d'Afrique des Nations 2025 où les Marocaines s'étaient imposées sur la plus petite démarche, 1-0. Le Sénégal tentera donc de décrocher ce soir son tout premier succès face au Maroc. Coup d'envoi à 21h au stade Moulay Al-Hassan de Rabat en simultané avec l'autre rencontre du groupe entre le Kenya et l'Algérie qui sera disputée au stade olympique de Rabat.
2: Eh bien, merci beaucoup à vous, Moncef Zamrat, pour ce point sur la Coupe d'Afrique des Nations. Merci à vous qui nous écoutez sur Média, chers auditeurs, chères auditrices. C'est la fin de ce journal. Restez avec nous, on revient dans une poignée de secondes sur Média.
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2: Lundi 3 août 2026 sur Média, il est 12h passées de 47 secondes. Merci d'être avec nous. On est ravis de vous accompagner. On est ensemble jusqu'à 13h30 à suivre dans votre grand journal. Les jours d'après pour les dizaines de milliers de personnes qui ont tenté de rejoindre SEPTA depuis Fnidek. Plusieurs témoignages racontent trois jours sans sommeil ni nourriture. Alors quelles conséquences sur le psychisme des migrants? On en parle avec notre invité de la mi-journée, le docteur Hachem Tayal, psychiatre et psychologue. Dans son image du jour, Hugo Villard nous fait vivre la crise depuis le Maroc, du côté de celles et ceux qui attendent, en vain parfois, des nouvelles de proches qui ont tenté la traversée. Enfin, deviendrait-on nostalgique? C'est en tout cas ce que nous fait penser cette nouvelle tendance sur les réseaux sociaux. J'ai nommé 2016 et le nouveau 2026. C'est le sujet de la chronique traîne de Karima. Voilà, vous avez le programme, on est ensemble jusqu'à 13h30. Tout de suite, c'est la revue de presse de Tariq Lahabi sur Média.
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6: Bonjour à tous. Au Maroc, la mise au point du ministère de l'Intérieur largement développée et commentée dans la presse. Le ministère de l'Intérieur explique les circonstances des récents événements au point de passage vers SEPTA Imbélia, titre Le Matin. Des événements qui ne sont pas dus à des facteurs conjoncturels ou spontanés, mais plutôt le résultat de l'interaction de plusieurs facteurs intriqués. SEPTA, l'Intérieur, attribue la vague migratoire à la désinformation et aux trafiquants d'êtres humains, écrit Express. Alors qu'aujourd'hui le Maroc met l'accent sur la nécessité d'une lecture juridique rigoureuse, loin des interprétations approximatives concernant SEPTA Imbélia, le journal rappelle que les questions liées aux frontières doivent être traitées dans le respect des cadres légaux et des accords internationaux. L'opinion considère pour sa part que les tentatives de passage forcé ne peuvent être réduites à une simple question migratoire, mais relèvent aussi d'actions préparées par des groupes organisés. Le quotidien salue d'ailleurs la fermeté des autorités marocaines face aux réseaux criminels qui mettent en danger la sécurité des personnes. Enfin, pour la presse, le véritable enjeu reste la lutte contre les réseaux de passeurs et la diffusion de fausses interprétations juridiques qui alimentent les tentatives de passage vers SEPTA Imbélia. Tout autre chose à présent, dans les kiosques, la presse internationale analyse un spectaculaire retournement à Wall Street. Le Figaro de titré, 35 milliards de dollars envolés en quelques jours. La chute vertigineuse du Nostradamus de l'intelligence artificielle. Le journal explique que Léopold Aschenbrenner avait tout misé sur l'essor de l'intelligence artificielle, convaincu que ce secteur continuerait de progresser sans interruption. Pour Bloomberg, cette affaire montre qu'aucun investisseur, même considéré comme un visionnaire, n'est à l'abri d'une erreur. Les marchés sanctionnent sévèrement les stratégies trop agressives. Le site rappelle que les marchés financiers peuvent changer de direction très rapidement et que les plus grosses fortunes peuvent fondre.

en quelques jours. Le Financial Times considère que cet épisode illustre les limites de l'engouement autour de l'IA. Le quotidien explique que beaucoup d'investisseurs ont cru que les valeurs technologiques ne pouvaient que monter avant d'être rattrapées par la réalité des marchés. Pour la presse internationale, l'intelligence artificielle reste donc un secteur

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1: 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À suivre sur Médian, d'ici une quinzaine de minutes, on explore les conséquences psychiques, psychologiques des trois jours passés sans sommeil pour beaucoup des dizaines de milliers de migrants qui ont tenté de rejoindre SEPTA via FNIDEC. Mais pour le moment, on est lundi, et qui dit lundi, dit chronique traîne sur Médian. Avec nous, comme chaque lundi, Karima. Bonjour Karima.
2: Bonjour Sophie.
1: Karima, on va parler d'une tendance sur les réseaux sociaux. Et si je vous disais que 2026 est en train de devenir le nouveau 2016 ? Sur les réseaux, les souvenirs ressurgissent, les anciennes chansons cartonnent et la nostalgie est absolument partout. Alors pourquoi est-ce que ce retour en arrière séduit tant, Karima ?
2: Alors c'est un phénomène, Sophie, qui prend effectivement de l'ampleur depuis plusieurs semaines. Impossible d'y échapper. TikTok, Instagram semblent replonger tout le monde 10 ans en arrière. On redécouvre notamment les tubes qui faisaient danser en 2016. Baby,

0: Un petit extrait de Cheap Thrills de Sia, d'ailleurs, qui avait cartonné en 2016.
1: C'était génial.
0: 10
1: c'est
0: ans déjà.
1: Génial, d'ailleurs.
0: Exactement, ça fait toujours bouger autant. Donc il y a la musique, bien sûr, Sophie, mais aussi les anciens looks qui reviennent à la mode. Les montages photos souvenirs se multiplient et les internautes racontent avec émotion leurs années lycée, leur début à l'université ou leur premier voyage. Une tendance donc qui porte le nom 2026. C'est le nouveau 2016.
1: Et alors, pourquoi 2016 précisément, Karima ?
0: Alors parce que pour toute une génération, 2016 représente une période marquante. Beaucoup étaient adolescents ou jeunes adultes. C'était une époque où les réseaux sociaux semblaient plus spontanés, où l'on partageait davantage des moments de vie que des contenus parfaitement mis en scène. Il y avait moins de pression, moins d'algorithmes omniprésents et moins de comparaisons permanentes. Résultat, cette période est aujourd'hui associée à un sentiment de liberté et d'insouciance. Mais ce phénomène, Sophie, va bien au-delà des réseaux sociaux. Les psychologues expliquent que lorsque notre quotidien devient plus complexe ou plus incertain, notre cerveau a tendance à se réfugier dans des souvenirs positifs. Et il faut reconnaître que ces dernières années ont été particulièrement intenses. Donc voilà l'occasion pour les internautes un petit peu d'échapper à tout ça.
1: Et est-ce que ça veut dire, Karima, que cette nostalgie nous fait du bien ?
0: Et oui, Sophie, et c'est même prouvé. Les chercheurs expliquent que la nostalgie peut réduire le stress, améliorer l'humeur et renforcer notre sentiment d'appartenance. Se replonger dans une chanson, une série ou une mode qui nous rappelle une période heureuse réactive des émotions positives et nous donne parfois un petit coup de boost. Il y a aussi un autre phénomène, le fameux cycle des tendances. En mode, en musique ou dans la pop culture, tout finit par revenir. Les années 90 ont fait leur grand retour, puis les années 2000. Aujourd'hui, c'est au tour de 2016 de devenir, on va dire, une source d'inspiration. Les créateurs de contenu, les artistes et les marques surfent sur cette vague parce qu'ils savent qu'elle parle immédiatement aux émotions du public.
1: Et quand on vous écoute, Karima, on a l'impression que cette tendance, on dit finalement plus sur notre époque actuelle que sur 2016 en fait.
0: Absolument, Sophie. Si l'on regarde autant dans le rétroviseur, c'est aussi parce que notre présent va très vite. On est constamment connecté, sollicité, bombardé d'informations. Revenir symboliquement à 2016, c'est chercher une époque qui nous paraît plus simple, plus légère et plus authentique. En réalité, on ne regrette pas forcément cette année-là, on regrette surtout le sentiment qu'elle nous procurait.
1: Et est-ce qu'on n'a pas tendance à idéaliser quand même un peu le passé, Karima ?
0: Et oui, Sophie, on a tendance à l'idéaliser effectivement. Notre mémoire est sélective, elle retient plus facilement les bons souvenirs que les difficultés. Et c'est ce qui donne parfois l'impression que c'était mieux avant. Mais cette tendance nous rappelle surtout une chose, les souvenirs ont un pouvoir incroyable. Ils nous permettent de faire une pause, de sourire, de nous reconnecter à des émotions positives avant de revenir au présent.

0: présent avec un regard un peu plus léger.
1: Eh bien, merci beaucoup à vous, Karima, pour cette
0: avec
1: chronique
0: plaisir.
1: Trend. On se retrouve la semaine prochaine.
0: Je serai là.
1: Merci à vous qui nous écoutez sur Medizin. Bienvenue à vous qui nous rejoignez. Un grand journal consacré en partie à la crise migratoire à SEPTA. On va en parler avec notre invité de la mi-journée, le docteur Hachem Tayal, au sujet du traumatisme vécu par tous les candidats à l'immigration. Mais pour le moment, c'est l'image du jour. Et l'image du jour nous emmène à Fnidek, où certaines familles sont toujours dans l'attente des jours, des heures interminables, avec un souhait, un seul, avoir des nouvelles d'un proche qui a tenté de gagner SEPTA. C'est donc l'image du jour, et elle est signée Hugo Villard.
2: Elle est assise sur un rebord, voile noire sur la tête et tunique rose, un sac à la main. Rachida Mamar a 48 ans, elle attend désespérément des nouvelles de son fils Zouhair, 23 ans. La maman a les yeux encore rouges, des larmes qu'elle a versées, de l'inquiétude d'avoir perdu son enfant. La Marocaine a fait 5 heures de route depuis Fès jusqu'à la frontière avec SEPTA dans la nuit de jeudi à vendredi dernier. Elle est sans nouvelles depuis maintenant presque 24 heures à ce moment-là. Dans cette situation, elle implore Dieu pour que son fils revienne sain et sauf et demande au roi Mohammed VI de faire l'impossible pour amener son enfant, les enfants qui sont partis la semaine dernière à SEPTA. Comme elle, Khadija attend, elle aussi, elle est les yeux emplis de larmes. Elle témoignait samedi dernier au micro de notre envoyé spécial sur place, Mathias Reynal.
3: Il ne portait qu'un short et un t-shirt. Il n'avait rien sur lui, pas d'argent. Il m'a appelé hier pour me dire « Maman, je suis rentrée à SEPTA ». Il m'a surprise, il m'a même choquée.
2: Khadija et Rachida Mamar sont loin d'être les seuls dans cette situation. Après la vague de migration vers SEPTA la semaine dernière, des dizaines de proches sont toujours dans l'attente d'informations sur leurs enfants, frères, cousins ou encore amis. Impuissantes, ces familles restent fixées à leur téléphone ou demandent à chaque personne qui franchisse la frontière si elles n'ont pas vu celui ou celle dont ils espèrent retrouver la trace. Encore hier, une trentaine de personnes attendaient, agrippées au grillage qui sépare Fnidek de la mer et de la frontière avec l'enclave espagnole. Abdelatif, un ouvrier agricole de 27 ans, en fait partie. Cet homme de Moulay Boussalham n'a toujours pas retrouvé son petit frère. Il a 17 ans et a tenté de rejoindre SEPTA jeudi dernier avec deux de ses amis. Ce sont eux qui ont appelé Abdelatif vendredi pour informer Abdelatif que son petit frère a eu un claquage musculaire lorsqu'il nageait et qu'ils ont ensuite été séparés depuis. L'ouvrier se demande si son cadet est encore en vie, alors même que ses compagnons de traversée sont eux déjà de retour. Inquiet, Abdelatif est aussi en colère. Il en veut au gouvernement marocain de ne pas sensibiliser les jeunes au danger de la migration irrégulière face aux ravages des réseaux sociaux. Il dénonce aussi le silence des autorités après cet événement. Un silence brisé hier, justement, dans un point presse de porte-parole du ministère de l'Intérieur qui explique les différents facteurs responsables de cette crise migratoire et notamment le rôle des réseaux sociaux ou encore l'implication de trafic d'êtres humains. Rabat donne également ces chiffres, assez différents de ceux de Madrid. Selon le gouvernement marocain, 40 000 personnes se sont dirigées vers SEPTA, 1135 vers Melilla et au moins 11 personnes sont mortes, dont 10 par noyade lors de la traversée.
1: Voilà, c'était l'image du jour signée Hugo Villard.
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1: Développer, être reconnus pour ce qu'ils sont, avoir des perspectives. Et donc, c'est comme ça qu'ils ont vécu. C'est quelque chose qui leur a permis cette illusion de tenir. C'est quelque chose qui leur a permis de continuer à fonctionner, continuer à vivre d'une certaine manière. Et ça, c'est essentiel. Ce qui s'est passé là, c'est une situation où ils ont été confrontés à cette insupportable réalité qui les fait revenir à un réel qui, là, pour le coup, leur retombe dessus et leur fait très mal. Il leur fait très, très mal parce qu'il les déséquilibre complètement. C'est essentiel.
2: Alors, quand on entend, quand on lit, et je rebondis sur ce que vous disiez par rapport à cette illusion, quand on entend, quand on lit les témoignages de ces personnes, on a l'impression qu'en fait, elles projettent sur l'Europe l'image d'un territoire d'abondance, de prospérité, c'est de l'ordre du fantasme. Comment est-ce que ça se construit, ça, dans l'imaginaire ?
1: Ben oui, ça s'est construit, parce que doucement, très doucement, dans le partage que nous avons avec notre environnement, on voit, on a vu des jeunes partir, et moins jeunes, partir de l'autre côté et revenir avec une voiture, avec une jolie voiture, avec de l'argent plein les poches. Et ces personnes-là, quand elles reviennent, parfois elles peuvent revenir après une année, parfois après 10 ans, elles ne partagent pas autour d'elles-mêmes leurs déceptions, leurs difficultés, leurs douleurs, ce qu'elles ont pu vivre. Elles partagent autour de ce qu'elles veulent montrer de leur réussite. Et entre autres choses, et avec tous les réseaux sociaux, avec tout ce que les gens peuvent partager par rapport à ce qui peut se passer de l'autre côté de la Méditerranée, les fantasmes se construisent. C'est comme ça, on rêve d'un Eldorado dans lequel tout est possible, tout est faisable, et c'est comme ça que on se construit ce fantasme, cette illusion. Et encore une fois, c'est quelque chose qui permet de tenir. Alors, le problème, c'est que quand on se rend compte quand il y a la désillusion traumatisante qui nous agresse, qui nous déstabilise, qui peut même nous faire dysfonctionner au niveau psychologique avec l'anxiété, avec peut-être même de la dépression, quand il n'y a plus ça, ça devient très problématique. Comment continuer à vivre sans illusions? Mais je ne sais pas si vous vous rendez compte, c'est absolument terrible, terrible, terrible.
2: On va revenir sur cette illusion. J'aimerais qu'on parle maintenant des caractéristiques du traumatisme pour ces personnes qui ont tenté la traversée. Comment est-ce que le traumatisme peut se manifester? De ce que j'ai compris, c'est assez protéiforme.
1: Oui, c'est-à-dire que quand ces personnes-là reviennent, quand elles reviennent, en fait, reviennent sur le territoire, le territoire de leurs aïeux, quand ils reviennent en fait sur Terre, quand ils reviennent à la réalité, ils se doivent de se confronter à elles et de rester quand même fonctionnelles. Elles peuvent y arriver si elles ont suffisamment de ressources psychologiques. Elles peuvent ne pas y arriver si elles n'ont pas suffisamment de ressources. Il y a donc ce que on appelle dans notre jargon psychanalytique et psychologique des vulnérabilités. Quand elles sont là, ces vulnérabilités, les capacités d'adaptation à cette nouvelle situation de désillusion traumatisante et destructrice au niveau psychologique, quand ça se passe comme ça, il y a cette fameuse effraction qui va amener des symptômes. Et les symptômes, il faut savoir que quand les gens reviennent, au tout début, ils essayent de se rattraper. On l'a vu, il n'y a rien de mieux que chez nous, là-bas. Il y a cette Europe dont on a rêvé n'a rien à voir avec celle qu'on a vue. Le racisme, tout le rejet des autres. Ils se disent, on est quand même très bien chez nous. Ce sont des mécanismes pour rattraper un petit peu tout cela, pour faire en fait, d'une certaine manière, un deuil accéléré, pour s'autoriser à vivre cette situation dans de bonnes conditions, c'est-à-dire arriver à vie, ça veut dire ne pas en subir les conséquences traumatisantes. Parce qu'après, si on n'y arrive pas, compte tenu des vulnérabilités dont je viens de parler, compte tenu des fragilités dont je viens de parler, il pourra y avoir des petits symptômes qui vont apparaître. Des petits symptômes, parce que les gens vont pouvoir se replier un petit peu sur elles, sur eux-mêmes, ils vont pouvoir se sentir mal à l'aise ou avec des signes, des idées négatives dans leur tête, avec une incapacité à se projeter positivement dans l'avenir, peut-être même une culpabilité par rapport à ceux qui ont survécu, par rapport à ceux qui ont disparu, une forme de dévalorisation que l'on voit dans leur discours qui a changé, alors qu'avant il y avait un entrain et ils étaient plutôt positifs avant d'y aller, on l'avait vu même qu'ils étaient très exaltés à l'idée de se retrouver de l'autre côté de la Méditerranée. Ben, tout cela, il faut avoir l'œil, il faut que tout le monde puisse avoir l'œil et avoir la possibilité de demander à ces personnes-là de se faire aider. Idéalement, il aurait fallu avoir des cellules d'écoute peut-être, ou des lieux où ces personnes-là pourraient être entendues, parce que souvent, il suffit qu'ils partagent avec des professionnels pour que l'impact destructeur de ce qu'ils ont vécu puisse être réduit au minimum, que faire se peut. Donc c'est des choses comme ça auxquelles il faut peut-être penser, parce que souvent les symptômes ne sont pas ils passent inaperçus. Hein, ce sont des symptômes qui ne sont pas éclatants, et entre-temps, bon, le temps passe et ça devient de plus en plus difficile de les aider. Ces personnes-là, on risque de les perdre. Il y a ceux qui sont partis noyés, il y a ceux qu'on va perdre autrement, malheureusement. Notre humanité ne nous permet pas, en tout cas, tel que moi je le pense, d'envisager les choses de cette manière.
2: Je me permets de rebondir sur ce que vous disiez à propos de la nécessité d'une prise en charge en santé mentale. Est-ce que des structures seront là pour épauler ces jeunes? Qu'est-ce qui a été mis en place?
1: Alors, je ne sais pas, à ma connaissance. J'ai ouï dire que des associations essayent de se mettre à la disposition de ces personnes-là, mais en toute sincérité, je n'ai pas d'informations par rapport à cela. J'espère en tout cas que localement, parce qu'il faut envisager les choses localement, qu'il y ait des possibilités. Je parle d'associations, mais je pense que les associations ont beaucoup à donner par rapport à cela, comme ça s'est fait d'ailleurs au moment du séisme à côté de Marrakech. C'était quelque chose d'essentiel. Il faut peut-être que les associations se mobilisent à ces fins. On a encore le temps, parce que c'est encore tout frais. Il faut y penser, il faut les pousser, il faut leur donner la possibilité et les moyens peut-être aussi de se mettre à la disposition de nos concitoyens qui ont vécu cet événement ô combien difficile.
2: Est-ce que ces candidats à la migration, Hachem Thiel, jeunes et moins jeunes d'ailleurs, ont conscience des risques qu'ils prennent pour atteindre l'Espagne, notamment en traversant à la nage? Quelle est leur perception de la mort en fait? Est-ce que ces personnes ont conscience qu'en fait elles risquent de mourir?
1: Oui, vous savez, devant l'illusion et devant le rêve, devant le fantasme, le risque est mis de côté. L'humain est ainsi fait qu'il arrange un petit peu les choses d'une certaine manière à sa sauce, de telle sorte à ce que ce devienne faisable ce qui ne l'est pas. Il est évident que tout le monde sait. Tout le monde sait que ce n'est pas l'Eldorado promis qu'on va trouver de l'autre côté. Tout le monde sait que c'est devenu extrêmement difficile de se faire une place au soleil de l'autre côté de la Méditerranée. Évidemment que tout le monde le sait, mais notre fonctionnement psychologique est capable de faire abstraction de ces réalités pour que l'illusion soit maintenu et que le rêve mu par ce qu'on appelle en psychanalyse donc le désir c'est la vie, le désir c'est ce qui nous pousse à aller vers autre chose, vers des lendemains meilleurs. Ben, c'est ce désir là avec alimenté par l'illusion, par le fantasme, il passe outre les interdits liés à la réalité telle qu'on la connaît, telle qu'on en a pleinement conscience. Bon, on s'arrange, vous savez, quand on veut faire un achat et qu'on n'en a pas la possibilité matérielle, on s'arrange pour que rendre cet achat possible, même s'il est risqué, etc. Ce sont les moyens de fonctionnement de notre moi, de notre personnalité, qui rendent l'infaisable faisable et qui font que l'on peut prendre des fois des risques qui sont lourds de conséquences. C'est ce qui s'est passé en la matière.
2: Alors on entend que le traumatisme peut se manifester de diverses manières et qu'il faut prendre en compte tous ces symptômes, être à l'écoute. Beaucoup de migrants interrogés disent pour leur part qu'ils retenteront la traversée. Une jeune femme de 16 ans rencontrée par le média d'investigation français Mediapart avait tenté déjà cinq fois de rejoindre Septa par la mer auparavant. Qu'est-ce que ça dit ça de notre jeunesse marocaine, Hachem Tial?
1: Ça donne pas que de la jeunesse marocaine, ça donne de l'individu en général. Encore une fois, je l'ai dit tout à l'heure, on l'a dit suffisamment de fois, ou peut-être pas suffisamment de fois, l'illusion fait vivre. Le fantasme à la matière permet à la personne de rester debout. Voyez-vous, ces personnes-là, quand si vous leur enlevez ça, qu'est-ce qu'elles vont devenir? Pour elles, ça voudrait dire qu'il n'y a plus aucune possibilité de vivre, tout simplement, parce que tout leur devenir, leur avenir est axé là-dessus. Vous savez, dans mon institution, dans ma clinique et dans mon cabinet, je vois souvent des gens venir et dire la même chose, dire « moi j'ai essayé une fois, mais je vais réessayer ». Mais après, quand vous poussez un petit peu plus loin, quand vous les prenez en charge en psychothérapie, ils vous disent « mais qu'est-ce qu'on m'offre d'autre ?» Qu'est-ce que vous voulez que je fasse? Que j'attende de vieillir dans les plus mauvaises conditions et de disparaître? C'est, le problème, il est à ce niveau. Quelle perspective est-ce qu'on offre à notre jeunesse? Quelle perspective est-ce qu'on offre à notre jeunesse? Il ne faudrait pas fabriquer une illusion sur le pays, mais il faut donner la possibilité aux jeunes de pouvoir s'identifier à des personnes qui ont réussi dans la vie. Mais au Maroc, on a beaucoup de personnes qui étaient démunies, qui ont vécu dans un environnement, qui ne devait pas permettre grand-chose, mais qui ont réussi. On le voit, on est des gens de l'école publique qui ont fait l'université donc publique et qui ont gravi les échelons les uns après les autres et qui sont actuellement, qui ont brillamment réussi. C'est important, vous savez, mais sauf qu'on n'en parle pas suffisamment de tout cela. C'est intéressant de donner la possibilité à ce que nos jeunes Marocains construisent une représentation de ce qui est possible dans notre pays. Qu'ils aient aussi la possibilité d'avoir des exemples de petits projets qui ont commencé de rien du tout, qui se sont constitués de plus en plus, qui se sont développés. En tout cas, il y a beaucoup de possibilités, mais c'est des choses qui doivent être pensées et encouragées, développées. C'est comme ça, je crois. En plus, bien évidemment, des perspectives d'avenir réelles qu'on offre à nos jeunes.
2: On a compris le message, Hachem Tial, et c'est sur cette note d'espoir que nous allons clore cet entretien. Merci beaucoup d'avoir été avec nous. Je rappelle que vous êtes psychiatre, psychanalyste et président de la Fédération nationale pour la santé mentale. Merci encore.
1: Merci à vous.
2: Et merci à vous qui nous écoutez sur Médien. Il est 13h passé de 19 minutes. Alors tout au long du mois d'août, Médien vous propose des éphémérides pour revenir sur les événements qui ont marqué le monde et l'histoire. Premier épisode aujourd'hui. Alors voilà les ingrédients. Une date, le 3 août 1492. Trois navires, un faux calcul et la découverte d'un continent que son capitaine ne comprendra jamais. L'éphéméride du jour est signé Mehdi Djaziri.
3: Nous sommes le 3 août 2026. Je pourrais vous parler de la journée internationale de la pastèque qu'on célèbre aujourd'hui. Mais abordons plutôt un événement majeur qui s'est déroulé il y a très exactement 534 ans jour pour jour, 195 040 journées. Le 3 août 1492, trois navires quittent le port espagnol de Palos de la Frontera. À leur bord, un navigateur génois, persuadé d'avoir trouvé un raccourci vers l'Asie, Christophe Colomb. Vous connaissez l'histoire. Mais saviez-vous que son projet repose sur une erreur monumentale? Colomb a sous-estimé la taille de la Terre de plusieurs milliers de kilomètres, convaincu que le Japon est beaucoup plus proche qu'en réalité. Il pense ainsi pouvoir traverser l'océan en quelques semaines. Sans sa découverte du continent américain, sur sa route, son équipage n'aurait probablement jamais atteint l'Asie vivant. Tenez, autre chose. On dépeint Colomb comme un aventurier et héros solitaire. Eh bien, ce n'est pas vraiment exact. Sans les frères Pinzon, des marins influents et respectés de la région, personne ou presque n'aurait accepté de l'accompagner. Les frères ont ainsi recruté les hommes et apporté leur expérience à l'expédition. Et puis il y a cette injustice, légèrement oubliée. Le premier Européen à apercevoir la Terre la nuit du 11 au 12 octobre 1492, ce n'est pas Christophe Colomb, mais un jeune marin de 23 ans nommé Rodrigo de Triana. On lui avait promis une récompense du premier observateur. Pourtant, c'est Colomb qui affirmera avoir aperçu la lumière la veille au soir et s'attribuera lui-même cette prime. Un mot sur le navire La Santa Maria, la mer des épaves, plus grande que la Nina et la Pinta, était une carraque d'environ 25 mètres de long. C'était le bateau le plus lent et le plus lourd de l'expédition. Elle fait naufrage dans la nuit de Noël 1492 au large d'Haïti. Pour finir, le plus étonnant reste quand même ceci. Jusqu'à sa mort, Christophe Colomb ne comprendra jamais qu'il a découvert un nouveau continent. Il était persuadé d'avoir atteint les Indes et mourra ainsi sans savoir qu'il venait de bouleverser la carte du monde.

0: Voilà, c'était le premier éphéméride du mois d'août, signé Mehdi Djaziri. Merci Mehdi, et à demain pour un nouvel éphéméride. Autre nouveauté de ce mois d'août, de cette période estivale, Mehdi 1 vous propose chaque jour un magazine de l'été. Alors le premier numéro nous emmène au Royaume-Uni, où le nouveau Premier ministre Andy Burnham a pris ses fonctions il y a 2 semaines avec une ambition: renverser l'héritage de Margaret Thatcher au pouvoir dans les années 1980 et 1990, qui a amorcé un vaste mouvement de désindustrialisation dans le pays. Le nouveau chef du gouvernement britannique veut remettre l'industrie au cœur de l'emploi, en creux une volonté bien politique, répondre à la fuite des électeurs de gauche vers l'extrême droite. Alors notre correspondante au Royaume-Uni, Anna Roche, s'est rendue à East Tilbury, une ancienne ville manufacturière du nord-est de Londres. Reportage.
1: You can see the factory across there.
2: John Perkis montre l'usine de chaussures dans laquelle il a travaillé pendant 37 ans.
1: This is the main administration building.
3: Ça, c'est le bâtiment administratif principal. Là, c'était le cinéma, qui est aujourd'hui la salle des fêtes. Et là, regardez devant vous, cette rangée de boutiques abritait autrefois un bar à espresso italien ouvert en 1959. Un endroit très prisé des jeunes pour aller s'amuser avec le jukebox. Juste au coin de la rue, il y avait le salon de coiffure pour hommes et celui pour femmes. Tout était géré par Bata. Comme Bata possédait tous les commerces, vous étiez payé le vendredi et le vendredi suivant, vous leur aviez déjà rendu tout votre argent. C'était une économie à très petite échelle. Mais ça marchait.
1: Very small economy, but it worked.
2: Bata a aussi construit des quartiers entiers de maisons indépendantes ou mitoyennes pour ses employés. John Perkis montre fièrement la résidence à 2 étages avec jardin dans laquelle il habite encore. Elle se situe au bout de la rue où il est né.
1: Yes, I live in a Bata house. Manager's houses were 4 bedrooms.
3: Oui, j'habite dans une maison Bata. Les habitations des gérants comptaient 4 chambres et 1 garage à l'époque où Bata en était propriétaire. On n'avait pas le droit de faire de modifications. Toutes les maisons devaient respecter un code de couleur. Elles étaient jaunes, rouges, bleues, vertes, jaunes, rouges, bleues, vertes, tout le long de la rue. Il fallait aussi entretenir son jardin selon certaines normes.
2: Bata s'était installé ici à East Tilbury dans les années 30 et agissait comme le propriétaire tout-puissant. La ville était une sorte d'espace public privatisé. Bata entretenait la voirie, l'éclairage urbain, a installé un système de drainage des eaux usées. Alors quand Bata a commencé à se retirer dans les années 70 et puis est parti complètement en 2005, la ville tout entière et son économie se sont effondrées.
3: En fait, ça s'est vraiment dégradé. Beaucoup de gens ont déménagé et sont partis ailleurs à cause de ce déclin, ce qui est vraiment dommage. Ce n'est plus ce que c'était.
4: Good morning, John.
5: Good morning.
2: Un peu plus loin, sur la même rue, John frappe à la porte d'un autre John, John Pace, qui lui a travaillé pour Bata pendant 17 ans et qui vit encore aussi dans une maison construite par Bata.
6: Il n'y a plus aucune opportunité d'emploi. Quand je suis arrivé ici, Bata employait plus de 3000 personnes. Les travailleurs débarquaient ici par bus entier chaque jour. Mais une fois que Bata était parti, il ne restait plus rien. Tout le site a été vendu, il y a différentes petites entreprises à la place. Mais de là à y trouver un emploi.
2: Selon les chiffres des autorités locales, le taux de chômage à East Tilbury est de 4,7% de la population contre 3,9% au niveau national.
6: Je n'ai jamais pensé que le départ de Bata avait entraîné un changement dans les idées politiques des gens ici. Ce n'est que depuis 3 ou 4 ans qu'on constate une différence. À cause de ce parti dont je ne veux même pas prononcer le nom.
2: Ce parti, c'est Réforme UK, classé extrême droite ou droite radicale, un parti anti-immigration et xénophobe. Le député élu en 2024, John Murdoch, a été élu sous l'étiquette de ce parti, dont le chef est Nigel Farage. Mais John Murdoch a été

0: Plus c'est pour malversation financière en 2025.
1: As they say, merci.
2: That's right, you're welcome. Thanks
3: so much. Thank you. Cheers.
1: See you again,
3: yeah, we're done.
0: Dans les rues alentours, impossible de ne pas les voir. Des rangées et des rangées de drapeaux anglais. Blanc avec la croix rouge de Saint-André, accroché aux poteaux, aux lampadaires, aux panneaux.
4: C'est un phénomène récent, des gens qui ont décidé d'installer ces drapeaux à travers tout le pays. Le Parti travailliste, c'est vrai, est censé représenter les travailleurs, mais je ne pense plus que cela soit le cas, ce n'est que mon opinion, mais je pense que c'est la raison pour laquelle les gens ont changé de positionnement politique. Je dirais que les longues années de bipartisme sont désormais révolues.
0: La région d'East Tilbury a voté à 87% en faveur de la sortie du Royaume-Uni de l'Union européenne, le Brexit, il y a 10 ans. Le basculement n'a donc pas eu lieu ces toutes dernières années, confirme Martin Favre, professeur d'histoire politique à l'Université de Newcastle, récemment venu se pencher sur la situation d'East Tilbury.
5: Même si c'est près de Londres, East Tilbury ne fait absolument pas partie de Londres, ni même de la croissance britannique. Ces usines ont fermé parce que les chaussures sont fabriquées à moindre coût ailleurs. Et les chaussures elles-mêmes sont importées à moindre coût grâce à la conteneurisation. Les habitants de Tilbury ont donc vu leurs moyens de subsistance leur être retirés et ont assisté à l'arrivée des chaussures bon marché en provenance d'Extrême-Orient via la conteneurisation, ce qui a également entraîné la perte d'emploi des dockers.
0: Le Parti travailliste ne pouvait rien faire. Bata n'était pas une entreprise qui aurait pu être nationalisée. L'extrême droite avait donc le terrain idéal pour s'insérer, analyse le politologue.
6: Essex is in many ways the cradle of Brexit.
5: Le comté d'Essex est le véritable berceau du Brexit, le berceau du Britain First, et d'une forme de nationalisme qui n'est même pas vraiment britannique, mais plutôt un nationalisme typiquement anglais. Le parti réforme a cette identité très protéiforme, plutôt de gauche sur le plan économique et plutôt de droite sur le plan social et culturel, ce qui correspond bien aux électeurs de la classe ouvrière. Et c'est pourquoi Reform UK est si fort auprès des électeurs de la classe ouvrière.
0: Martin Farr estime que East Tilbury pourrait être sensible à une droite encore plus radicale et identitaire que Reform UK, le parti Restore Britain. Maintenant que la formation de Nigel Farage fait face aux réalités de la gouvernance au Parlement et des collectivités territoriales et que certains s'en trouvent déçus. C'est pour que les électeurs se tournent plutôt vers la gauche travailliste plutôt que d'aller encore plus à droite que le nouveau Premier ministre Andy Burnham veut redresser les conséquences de la désindustrialisation. À East Tilbury, Anna Roche pour Midi 1.
7: Voilà, c'était le magazine, le premier magazine de l'été signé Anna Roche. Retour de l'actualité avec la synthèse dans deux petites minutes. Avant cela, on jette un œil sur le ciel avec la météo.
8: Au Maroc aujourd'hui, il y aura du soleil au sud de la ligne Essaouira-Tata et des nuages à souvent clair sur le reste du pays. Il fera 27 degrés dans la capitale aujourd'hui, tout comme à Casablanca et à Tanger, 30 à Safi, 34 à Nador, 34 toujours du côté de Agadir. Prévoyez du soleil à Essaouira avec 35 degrés. Le thermomètre affichera 36 degrés à Fès, 39 à Oujda, 40 à Laayoun ainsi qu'à Bnimelal et Rachidia. Enfin, la maximale est à Marrakech avec 44 degrés. En Algérie, il y aura du soleil sur le quart nord-ouest du pays, ainsi que sur les Aurès et les zones proches des nuages, notamment au sud de Tamanrasset, où il fera 31 degrés avec quelques orages, 34 du côté de Alger et de Béjaïa, 36 à Oran, tout comme à Annaba. À Tiaret, il fera 39 degrés aujourd'hui. Le mercure grimpera jusqu'à 41 à Constantine et Hardaya, 42 sous le soleil de Chlef, 44 à Biskra et enfin c'est à Adrar qui fera le plus chaud avec 45 degrés. On termine en Tunisie où il y aura du soleil, notamment au nord et sur la moitié sud du pays. Prévoyez 36 degrés aujourd'hui à Sfax, 37 à Tabarka ainsi qu'à Kasserine, 39 du côté de Djerba et de Bizerte. Le thermomètre affichera 40 degrés à Sousse et Monastir, 41 à Gabès ainsi qu'à Tunis et Gafsa. 43 à Tozeur et enfin du soleil du côté de Médine où il fera 44 degrés aujourd'hui.
7: 13h passées de 30 minutes, retour de l'actualité avec la synthèse. Vous êtes entre de bonnes mains, chers auditeurs, chères auditrices. La synthèse qui vous est présentée par Stéphanie Parot aujourd'hui. Bonjour Stéphanie.
9: Bonjour Sophie, bonjour à toutes et tous. Dans Dans un point de presse ce dimanche, le porte-parole du ministère marocain de l'Intérieur explique que plusieurs facteurs ont causé la crise à Septa, notamment des actions malveillantes dans l'espace numérique, la diffusion de fausses informations ou encore l'implication du réseau de trafic d'êtres humains. Autant de facteurs qui ont donné l'illusion que l'accès à l'espace européen était sans conséquences juridiques. D'après les chiffres du ministère, au total, 40 000 personnes se sont dirigées à Septa et 1135 vers Melilla. Au moins 11 personnes sont mortes, dont 10 par noyade. Concernant d'autres décès, le Maroc continue de vérifier les données en coordination avec les autorités espagnoles. Le ministère de l'Intérieur tient à souligner que la procédure du retour a été facilitée avec l'ouverture des points de passage à ceux qui voulaient revenir de leur plein gré. Demain, les ministres de l'Intérieur européens se réuniront en visioconférence. Le but, discuter des développements à Septa. Un rendez-vous donné par l'Espagne, puis par un groupe de 22 pays, dont l'Italie et le Danemark. La présidente de la Commission européenne a rappelé à trouver une réponse européenne commune pour consolider les frontières. Dans le reste de l'actualité, Israël utilise des bombes au phosphore sur des villages du sud du Liban. Une information de l'Agence nationale de l'information libanaise. Selon la même source, ces armes ont provoqué des incendies dans les oliveraies et les pinèdes. Ce n'est pas la première fois que Tel Aviv est accusé d'utiliser du phosphore dans le pays contre des zones habitées. Rebelote, l'Iran accuse à nouveau les États-Unis d'avoir violé l'accord de fin de guerre signé en juin. Le porte-parole du ministère iranien des Affaires étrangères reproche à Washington de ne pas avoir attendu les 30 jours accordés dans le texte aux gardiens de la Révolution pour rétablir le trafic maritime dans le détroit d'Ormuz. Le secteur privé s'active en Libye. Hier, des hommes d'affaires libyens ont travaillé sur les moyens de renforcer la contribution du secteur privé au développement du pays. Un travail fait au cours d'un forum économique organisé par l'Union Générale Libyenne des Chambres de Commerce, d'Industrie et d'Agriculture. Et un peu de football pour finir. Deux rencontres de Cannes féminines encore au programme ce soir. Le dernier match de poule pour les Lyonnes de l'Atlas. Le Maroc affronte le Sénégal à 21h. Objectif, ne pas perdre pour assurer la qualification. À la même heure, Kenya-Algérie. C'est la fin de ce flash. Belle journée à l'écoute de Média.
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Et c'est avec Gloria Estefan et son tube Conga que démarre cette playlist. Bienvenue à toutes et à tous. Si vous venez de nous rejoindre sur les ondes de Medi 1, Salma avec vous au micro, en régie, notre réalisateur Hisham est resté à nos côtés pour cette demi-heure 100% musicale. On va écouter tout de suite Angélique Kidjo avec La Vida es un Carnaval. On va prendre ensuite la direction du Brésil avec Carioca et La Lambada.

C'est des Karaoka avec la Lambada et on continue tout de suite cette playlist avec des sons hispanophones avec ce tube de Juanes. Ce sera suivi par Enrique Iglesias, Bailando.

Enrique Iglesias avec son titre Bailando et nous arrivons sur ce presque à la fin de cette playlist. Merci encore de nous avoir suivis sur les ondes de Médias. Merci à notre réalisateur Hichem bien sûr et restez à nos côtés sur nos ondes. Dans quelques instants, nous allons laisser place à notre prochain flash d'information. Ce sera suivi par Taral Ijabia sur nos antennes Maghreb et sur nos antennes Afrique. Vous retrouverez les dossiers extraordinaires de Pierre Belmar. De notre côté, nous vous quittons avec Rosalía et son titre Divinete. Ce sera suivi par Shakira et son classique Rosassi. Très bonne écoute en vous souhaitant une très bonne suite des programmes sur les ondes de Médias.

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1: Dans un point de presse ce dimanche, le porte-parole du ministère marocain de l'Intérieur explique que plusieurs facteurs ont causé la crise à Septa, notamment des actions malveillantes dans l'espace numérique, la diffusion de fausses informations ou encore l'implication du réseau de trafic d'êtres humains. Autant de facteurs qui ont donné l'illusion que l'accès à l'espace européen était sans conséquences juridiques. D'après les chiffres du ministère, au total, 40 000 personnes se sont dirigées à Septa et 1135 vers Melilla. Au moins 11 personnes sont mortes, dont 10 par noyade. Concernant d'autres décès, le Maroc continue de vérifier les données en coordination avec les autorités espagnoles. Le ministère de l'Intérieur tient à souligner que la procédure du retour a été facilitée avec l'ouverture des points de passage à ceux qui voulaient revenir de leur plein gré. Demain, les ministres de l'Intérieur européens

0: se réuniront en visioconférence. Le but, discuter des développements à CEFTA, un rendez-vous donné par l'Espagne, puis par un groupe de 22 pays, dont l'Italie et le Danemark. La présidente de la Commission européenne a rappelé à trouver une réponse européenne commune pour consolider les frontières. Dans le reste de l'actualité, Israël utilise des bombes au phosphore sur des villages du sud du Liban. Une information de l'Agence nationale de l'information libanaise. Selon la même source, ces armes ont provoqué des incendies dans les oliveraies et les pinèdes. Ce n'est pas la première fois que Tel Aviv est accusé d'utiliser du phosphore dans le pays contre des zones habitées. Rebelote, l'Iran accuse à nouveau les États-Unis d'avoir violé l'accord de fin de guerre signé en juin. Le porte-parole du ministère iranien des Affaires étrangères reproche à Washington de ne pas avoir attendu les 30 jours accordés dans le texte aux gardiens de la Révolution pour rétablir le trafic maritime dans le détroit d'Ormuz. Le secteur privé s'active en Libye. Hier, des hommes d'affaires libyens ont travaillé sur les moyens de renforcer la contribution du secteur privé au développement du pays. Un travail fait au cours d'un forum économique organisé par l'Union générale libyenne des chambres de commerce, d'industrie et d'agriculture. Et un peu de football pour finir. Deux rencontres de CAN féminine encore au programme ce soir. Le dernier match de poule pour les Lyonnes de l'Atlas. Le Maroc affronte le Sénégal à 21h. Objectif, ne pas perdre pour assurer la qualification. À la même heure, Kenya, Algérie. C'est la fin de ce flash. Belle journée à l'écoute de Média.
1: Taisez-vous. Méfiez-vous. Des oreilles ennemies vous écoutent. Vous vous souvenez de ce slogan utilisé pendant la guerre. Vous vous souvenez aussi de la cinquième colonne que l'on allait rendre en partie responsable de la défaite de la France en 1940. Notre dossier extraordinaire aujourd'hui est une histoire d'espionnage située dans les années qui ont précédé la guerre de 39-40, mais aussi et surtout une histoire de contre-espionnage. Ce dossier, particulièrement inquiétant, comme vous allez le constater, met en cause le célèbre deuxième bureau français, accuse des agents de renseignement, des policiers, bref, laisse supposer, à tort peut-être, une machination politique pour raison d'État, bien sûr. Afin de ne nuire à personne, nous exposerons donc simplement les faits, ou du moins ceux que la presse a révélés, car il reste beaucoup d'ombre sur cette affaire. Et nous éviterons de donner les noms des personnages qui y participent. Avant de nous rendre sur les lieux du drame, dans l'est de la France, dans ces régions frontières où le soldat garde l'arme au pied, l'œil fixé sur la ligne bleue des Vosges, arrêtons-nous un instant en banlieue à 50 km de Paris, un jour d'octobre 1936. Là, dans une villa entourée d'un jardin, vivent deux frères. Appelons-les Jacques et Jean. C'est la maison de Jacques, marié, père de famille. Il a recueilli son frère Jean, abandonné de tous, y compris de sa femme et de ses enfants qui habitent Paris, et qu'il n'a plus le droit de voir. On sonne à la grille du jardin, le chien de garde aboie. Il fait plus de bruit que de mal. Jean va ouvrir la grille. C'est lui qui rend habituellement ce genre de petit service, puisqu'il n'a rien d'autre à faire. Un journaliste se présente. Je voudrais parler à monsieur Jean F. C'est moi. Excusez-moi, mon capitaine. Je ne suis plus capitaine. C'est de la part de qui ? Marc R., journaliste. Pour moi, vous êtes toujours capitaine. Et c'est justement de la révision de votre procès dont je voudrais m'entretenir avec vous. Eh bien, entrez donc, je vous en prie.

Un ancien capitaine de l'armée française, destitué, condamné à 5 ans de prison, mais libéré au bout de 2 ans et demi par ordre du ministre, interdit de séjour, contraint de...

résider chez son frère, c'est peu et beaucoup. Peu s'il a réellement trahi, alors le gouvernement se montre bien indulgent. Beaucoup s'il est innocent. Et dans ce cas, l'attitude des pouvoirs publics est pour le moins curieuse. Le journaliste qui vient lui rendre visite dans sa banlieue perdue est aussi un romancier. Il a l'intention de recueillir des documents, d'écrire un roman. Son flair professionnel lui dit que, Jean F., innocent ou pas, il y a quelque chose de bizarre dans cette affaire, quelque chose de vraiment extraordinaire. Et il espère le découvrir. Les deux hommes sont entrés dans la villa, dans un petit bureau, où ils seront tranquilles. L'ancien capitaine se méfie. Ce journaliste est-il un vrai journaliste? Est-ce encore un piège? On lui en a tendu tellement depuis 3 ans. Serait-il un agent du contre-espionnage, ou même un espion, tout simplement, encore un espion, qui entrerait dans sa vie, apparemment, plein de bonnes intentions, en réalité pour le perdre, et cette fois définitivement? Non. Non, le journaliste ne ressemble ni à James Bond, ni à un fonctionnaire des renseignements généraux. Il montre sa carte de presse, sa photo, et des papiers, publiés sous sa signature, dans un grand quotidien parisien. Jean F. a confiance. Il va lui raconter son histoire, son aventure plutôt, car ce qui lui est arrivé est tellement incroyable. Oui. Tout a commencé quand j'ai été nommé à Belfort, intendant militaire de la région, il y a 5 ans de cela, en 31. Avant, j'étais professeur à Saint-Mexant, vous connaissez. J'avais fait la campagne du RIF et la guerre, comme tout le monde. Je m'étais engagé en 14. J'avais choisi un métier que j'aimais, la vie militaire. J'étais heureux. C'est important, vous savez, dans la vie, de faire ce qu'on a envie. De vivre dans un milieu qui vous plaît, avec de bons camarades. Seulement voilà, quand je suis arrivé à Belfort, il régnait une de ces pagailles à l'intendant, je n'en croyais pas mes yeux. Les bureaux étaient ouverts à tout venant, vides la plupart du temps. Quand il y avait du monde, on y rencontrait des femmes qui venaient chercher leurs maris ou leurs amis. Le vague-mestre déposait les lettres sur les bureaux le plus souvent en l'absence des destinataires. Aucun registre du courrier n'était tenu à jour. Les clés des serrures des armoires ou des tiroirs étaient perdues. Les serrures avaient été forcées, remplacées par des cadenas et encore. Alors évidemment, j'ai décidé de mettre un peu d'ordre dans tout cela. J'ai mis au pas les responsables. Ça n'a pas plu. Et puis, c'était peut-être déjà trop tard, comme vous allez le voir. Au bout de quelques mois, ça allait mieux. Sauf pour moi. Vous savez, dans les villes de garnison, les officiers se reçoivent les uns les autres. On donne des bridges, des réceptions. Il y a le jour de la colonelle dont le mari commande le régiment d'infanterie, tous les premiers mercredis du mois. Et les troisièmes jeudis, c'est le jour d'une autre femme d'officier supérieur, d'une autre arme. Il y a des rivalités. Les fantassins ne sont pas reçus aussi souvent ou chez les mêmes personnes que les artilleurs. La cavalerie, n'en parlons pas. Elle fait toujours bande à part. En ce qui me concerne, je me suis aperçu très vite qu'on me faisait la gueule. On oubliait de m'inviter. Ou quand j'étais invité, on se détournait de moi. On m'évitait. Un peu comme s'il valait mieux ne pas être vu en ma compagnie. Qu'on ne puisse pas dire « un tel lui a parlé » ou « un tel est son ami ». Je me disais, c'était quand même pas parce que j'ai serré la vis au personnel de l'intendance qu'on me traite comme ça. Il y avait autre chose. Mais quoi? Cette autre chose, le capitaine F. va l'apprendre un matin de 1932. Il est chez lui, rue du Repos. Curieuse adresse pour un homme qui, dans quelques instants, ne connaîtra plus de repos, ni repos physique, ni surtout le repos de l'âme et du cœur, la paix et la tranquillité, et cela plusieurs années durant. Il finit de revêtir son uniforme pour aller à l'intendance. On frappe à sa porte. Son ordonnance va ouvrir et lui remet un pli urgent apporté par un gendarme, une enveloppe jaune. Il l'ouvre. C'est une convocation au commissariat spécial de la ville, ce matin même, à 10h. Il n'en sortira qu'à minuit. Deux commissaires de la Sûreté Générale se sont dérangés de Paris pour le questionner. Le capitaine F. d'abord se rebiffe. De quoi le soupçonne-t-on? Qui l'accuse? Et puis, il faut bien répondre. Des questions et des réponses dont

0: certain greffier prend note et qui resteront secrètes. Voici pourtant cet interrogatoire, ou du moins ce dont se souvient le capitaine F, et qu'il tente de restituer le plus fidèlement possible au journaliste venu lui rendre visite. Ce qui me permet à moi aujourd'hui de vous le révéler. Vous n'êtes pas venu de Paris pour rien, commissaire. Il y a quelque chose de grave. J'ai le droit de savoir ce que c'est. Eh bien, mon capitaine, on va vous le dire puisque vous y tenez. On vous soupçonne d'avoir dérobé des documents sur les menées du Parti communiste. Quoi ? Les instructions sur la répression des émeutes ? Exactement. Bon, enfin, ce n'est pas sérieux. Ces instructions n'ont aucun intérêt. Tout le monde les connaît. Elles ont disparu, néanmoins. En effet, quelques jours après ma prise de commandement, j'ai déposé une plainte auprès du procureur de la République. Vous ne me ferez pas croire que vous venez pour ça. Pas seulement pour ça. Mais pourquoi alors? Le plan de ravitaillement de Belfort en temps de guerre, est-ce que vous savez où il est? Dans mon coffre? Vous l'avez photographié et vendu aux Allemands. Le capitaine F réagit violemment, on le traite d'espion, lui, un officier, le porte-drapeau de son régiment qui a défilé en 1919 sous l'Arc de Triomphe. Deux fois blessé au cours de missions périlleuses pour lesquelles il s'était porté volontaire. Et puis non, l'accusation est grotesque. Mais le plan de ravitaillement, commissaire, vous savez combien il comporte de pages, à votre avis?
1: Une dizaine, je suppose.
0: 12 500. Vous pensez qu'on peut le photographier?
1: On a pu le consulter. En faire un résumé.
0: Alors il y a les empreintes digitales, qui ne sont pas les miennes. Vérifiez.
1: L'interrogatoire se poursuit toute la journée. D'autres documents concernant la défense nationale ont également disparu. Le capitaine F commence à s'affoler. Comment est-il possible que des soupçons aussi graves pèsent sur lui? Pourquoi lui? Qui l'accuse?
0: Les Allemands. Oui. Les Allemands eux-mêmes.
1: Finit par avouer le commissaire. Le capitaine F se ressaisit. Alors ce sont des agents doubles qui ont transmis son nom au deuxième bureau. On ne donne pas n'importe quel nom comme ça, sans preuve.
0: Les preuves?
1: Bien sûr. Nous les avons, les preuves.
0: Eh bien, montrez-les-moi. Je serais curieux de les voir.
1: Pour le capitaine, rien ne va être plus facile que de les réfuter. Il en est persuadé. Et les commissaires sortent de leur serviette un registre qu'il pose sur la table, le registre du Wagmestre. Vous avez reçu en mars 1932, voyez-vous-même, une lettre recommandée d'un certain GDS, consul du Brésil à Paris. Ce n'est pas le véritable nom du consul. Par contre, GDS est un pseudonyme que nous retrouvons dans plusieurs affaires d'espionnage.
0: Je n'ai jamais reçu cette lettre.
1: Attendez, attendez. Il y en a une autre. Tenez, tournez la page. De mademoiselle Simone L., 15 rue Fontaine à Paris. Cette demoiselle, en effet, habite bien à cette adresse. Elle a un enfant, nous sommes allés chez elle. Il est évident qu'elle n'a pas pu écrire une lettre de ce genre.
0: Car vous avez la lettre, évidemment.
1: On a emprunté le nom de Simone L. pour vous écrire. Regardez vous-même. Ici, expéditeur GDS, et là, Simone L. Vous avez signé en face.
0: Mais ce n'est pas ma signature, on l'a imitée.
1: Ça m'étonnerait. Ce n'est peut-être pas votre signature habituelle, mais sur le registre du Wagmestre, vous signez toujours de cette façon. Le commissaire tourne les pages et montre au capitaine que toutes les autres lettres recommandées, les notes de service consignées sur le registre, ont été paraffées exactement comme l'ont été les lettres de GDS et de Simone L. Le capitaine F, effondré, ne sait que répondre. Tout ce que je peux dire, je n'ai jamais reçu ces lettres. Et votre signature?
0: Je ne comprends pas. Mais je vous assure que ce n'est pas mon paraphe. Quelqu'un aura trafiqué le registre et changé mon paraphe sur les autres papiers qui m'étaient destinés.
1: Difficile à croire. Les commissaires s'entêtent. L'interrogatoire n'en finit pas. Il se relaie à tour de rôle.
0: Le capitaine F est épuisé. Va-t-il céder? Avouer?
1: Non. On épluche son emploi du temps, le harcèle. Il s'embrouille dans ses réponses, mais malgré tout, il a des accents de sincérité qui ne trompent pas. On lui accorde un instant de repos, on lui apporte un sandwich, une tasse de café. Les deux commissaires s'éloignent et se concertent. Que se disent-ils? On ne le saura jamais.

Le capitaine F suppose, et il le confie au journaliste qui lui rend visite, qu'ils n'étaient pas d'accord. L'un d'eux, le moins important, semblait croire à son innocence. L'autre, le chef, le pensait coupable. Son attitude le démontrait. Alors, une question terrible se pose. Avait-il des instructions pour considérer l'officier coupable a priori ? Des ordres. Nous n'avons pas à en juger. C'est le capitaine F qui suggère cette hypothèse et il le dit au policier. Il n'y a qu'une explication possible. C'est une machination. Une machination dont je suis la victime. Une victime désignée d'avance. S'il en est ainsi, j'aimerais mieux le savoir. Je ferai mon devoir. Je vous en donne ma parole. Une parole d'officier, autrefois, personne ne la mettait en doute. Cela faisait partie des traditions militaires. Il a fallu attendre les guérillas coloniales, les guerres subversives, où la politique était toujours présente, pour douter du serment d'un officier d'active et employer le détecteur de mensonges comme avec de vulgaires criminels. Certains officiers, alors, ont préféré donner leur démission et quitter l'armée. Le commissaire principal ne démord pas. « J'ai vérifié votre compte en banque. Il y a un versement de 100 000 francs. D'où vient-il ? » 100 000 francs, c'est beaucoup d'argent en 1932. Le capitaine se justifie. « Ma femme a de la fortune. Elle a vendu des valeurs en bourse pour prendre un bénéfice, en attendant un nouveau placement. » Nous verrons cela. « Et ça, qu'est-ce que vous en dites ?» Le commissaire ouvre un dossier qu'on vient de lui apporter et qu'il a consulté tout à l'heure pendant le répit accordé au suspect. « Mais c'est mon manuscrit !» J'ai ordonné une perquisition à votre domicile. Mais vous n'avez pas le droit, c'est une honte! Répondez tout de même, dans votre intérêt. Je lis dans ce manuscrit des choses fort intéressantes. L'organisation de la défense dans l'Est, l'utilisation de l'armée en temps de paix, beaucoup de renseignements, des chiffres concernant les effectifs. Mais je prépare un livre. Il n'est pas terminé, comme vous pouvez le constater quand il sera fini. Je le soumettrai à l'approbation du ministre. Je le publierai dans une librairie militaire, c'est mon droit. Oui, oui, c'est votre droit. Avouez que dans votre cas, c'est tout de même ennuyeux, non ? Enfin, nous allons examiner ça de près. Il était maintenant près de minuit. Le capitaine était réellement à bout de force. Alors, vous m'arrêtez ? En aucune façon. Nous sommes chargés d'une affaire, une affaire compliquée. Nous vous interrogeons au titre de témoin, étant donné les fonctions que vous occupez. Vos responsabilités. Vous êtes libre.

Que s'est-il passé après l'interrogatoire que nous venons de vous faire vivre? Dans une petite ville comme Belfort, tout se sait. La vie devenait chaque jour de plus en plus impossible pour le capitaine F, ni inculpé, ni disculpé. Il demanda à être muté. On le nomma au camp de Valdahon, près de Besançon, en janvier 1933. Et le train-train de la vie militaire recommença. Oh, pas pour longtemps. Le 4 février, le capitaine F recevait à nouveau une lettre recommandée. Il se méfia et l'ouvrit devant deux témoins. « Monsieur, c'est en voyage que je vous adresse cette lettre. Il m'est absolument nécessaire de vous voir à Port, P.O.R. ou à l'endroit que vous m'indiquerez le plus tôt possible, car j'ai un échantillonnage important à vous soumettre. Je vous apporterai également quelques boîtes de chocolat. Je vous demande de bien me fixer par retour du courrier l'endroit et la date de notre rencontre. Veuillez agréer, monsieur, mes salutations les plus sincères, signé Charles K. Postscriptum, ma nouvelle adresse, nouvelle et soulignée, jusqu'au 9 février, Park Hotel, Leipzig. » Ça recommençait. Le capitaine F transmit aussitôt cette lettre aux enquêteurs. Ceux-ci lui conseillèrent d'accepter le rendez-vous, d'y aller pour voir. J'irai. À une condition. Je veux un ordre écrit du général commandant la place. Le général refusa. Personne ne sut officiellement, du moins, qui était ce mystérieux monsieur K. Vous comprenez, expliqua l'officier au journaliste venu le voir dans sa retraite de banlieue, je ne pouvais pas aller à Leipzig comme ça sans être couvert. C'était un piège. Je suis sûr.

est certain que les services du contre-espionnage connaissaient M. K. Alors qu'est-ce que vous avez fait? Ça ne pouvait plus durer, j'ai fait appel à un avocat, Maître Jean-Charles L. Et l'avocat? Eh bien, il a rédigé une déclaration à la presse. Je peux vous la montrer. Je l'ai là. Tout le monde accable mon client. On le qualifie de traître. Personne, par contre, ne lui donne la possibilité de se justifier. Ce grand patriote, ce grand soldat est traîné dans la boue. À mon sens, toute l'affaire tient dans la falsification des signatures et dans le vol des lettres. De deux choses l'une. Si mon client a reçu les lettres, qu'on l'inculpe. S'il ne les a pas reçues, qu'on trouve le voleur. Évidemment, que la presse s'en mêle, cela n'a pas dû faire plaisir, évidemment. Si vous n'aviez pas mis un avocat dans le coup, les choses en seraient peut-être restées là. On aurait enterré l'affaire, comme on dit. Et mon honneur, monsieur? Qu'est-ce que vous faites de mon honneur? Le résultat ne se fit pas attendre. Les remue-ménages de l'avocat, les articles dans les journaux, aboutirent à un procès en correctionnel, ce qui est déjà curieux, à huis clos, avec seulement pour assister à l'audience une délégation d'anciens combattants qui rédigea une lettre de félicitations aux juges pour leur dextérité et leur sévérité. On n'est jamais assez sévère avec un traître à son pays. Les journalistes étaient consignés dans une pièce voisine de la salle de l'audience. On leur avait fourni de quoi écrire, du papier, des plumes et de l'encre. Mais écrire quoi, puisque tout restait secret? Le jugement, 5 ans de prison et la destitution. Mais vous, assista le journaliste en visite. Vous étiez présent à l'audience. Bon, cela s'est passé très vite. Je n'y ai rien compris. Mais personne ne vous a défendu? Si. Un type que je ne connaissais pas, avec un nom italien, un certain DT, cité par l'accusation en plus. Il s'est écrié « Je ne veux pas être complice d'une mauvaise action. Le capitaine F est innocent. » Et le fameux monsieur K? J'ai appris qu'il avait été arrêté à Nice. Le deuxième bureau se serait mis d'accord avec lui pour la rédaction de sa confession, si je puis dire. Une confession d'énonciation, plutôt. Mais enfin, la raison de tout ça. Allez savoir. Un imbroglio invraisemblable dans lequel le deuxième bureau lui-même s'en mêlait les pieds, des agents qu'il ne fallait pas brûler, et tout de même la nécessité absolue de tirer au clair une affaire d'espionnage importante pour la France au moment du réarmement de l'Allemagne. Car c'est vrai que des documents importants avaient disparu. Tenez, M. K, par exemple, était un espion polonais, mais un agent double. Mon avocat m'a dit, si vous êtes condamné, la Pologne renoncera sur la pression de la France à réclamer son extradition. Il faut faire quelque chose maintenant. Où est-ce possible? Tous ceux qui pouvaient m'aider, mes camarades de régiment, ont été mutés à l'étranger. Même les officiers du deuxième bureau. Le capitaine N a été nommé à Bizerte. Le capitaine R en Syrie. L'intendant D, contre qui j'ai déposé plainte en forfaiture, au Maroc. Défendre son honneur pour l'honneur, contre des intérêts importants primordiaux pour la défense nationale, ce n'est pas simple. Le capitaine F aurait pu écraser, comme on dit vulgairement. Ce n'était pas dans son caractère, ni celui de son frère d'ailleurs, qui, après le jugement, a donné un coup de cravache à cet intendant D, avant qu'il ne soit muté au Maroc. Tout cela n'arrangeait rien. Le capitaine F, devenu monsieur F, vivait la rage au cœur dans une villa de banlieue, espérant toujours une révision de son procès. Le journaliste, avant de partir, lui serra longuement la main. Il lui promit une nouvelle fois de l'aider. L'ancien capitaine sourit tristement. Oh, vous savez, je ne suis plus rien. On a intérêt à m'oublier. Je ne vous oublierai pas, moi. Vous êtes gentil. Mais un homme à qui on a tout pris, que peut-il faire? On ne m'a même pas laissé ça. Il montrait au journaliste le ruban rouge qui ornait encore la boutonnière de son veston. Nous avons téléphoné à la chancellerie de la Légion d'honneur pour savoir ce qu'était devenu M. F. C'est un décret du 12 août 1937 qui l'a radié de la Légion d'honneur. Même après son amnistie, il n'a pas demandé sa réintégration. « Désolé, nous a dit l'employé, mais comme de ce fait il ne touche pas de pension, on ne peut pas savoir s'il est encore vivant. »

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1: Bonjour à toutes et tous, avec vous Stéphanie Parot. Dans un point de presse ce dimanche, le porte-parole du ministère marocain de l'Intérieur explique que plusieurs facteurs ont causé la crise à Septa, notamment des actions malveillantes dans l'espace numérique, la diffusion de fausses informations ou encore l'implication de réseaux de trafic d'êtres humains. Autant de facteurs qui ont donné l'illusion que l'accès à l'espace européen était sans conséquences juridiques. D'après les chiffres du ministère, au total 40 000 personnes se sont dirigées vers Septa et 1000

0: 135 vers Melilla. Au moins 11 personnes sont mortes, dont 10 par noyade. Concernant d'autres décès, le Maroc continue de vérifier les données en coordination avec les autorités espagnoles. Le ministère de l'Intérieur tient à souligner que la procédure du retour a été facilitée avec l'ouverture des points de passage à ceux qui voulaient revenir de leur plein gré. Autre crise migratoire, mais entre la France et le Royaume-Uni, le parti britannique d'extrême droite veut lancer la plus grande opération militaire dans la Manche depuis la Seconde Guerre mondiale. Les mots du chef du parti, le plan déployé, la Royal Navy pour empêcher l'arrivée de bateaux de migrants depuis la France. Un projet intitulé Opération Forteresse, une promesse d'élection. Dans le reste de l'actualité, un État palestinien indépendant, la Chine réaffirme son soutien pour ce projet. Une déclaration émise par le chef du bureau chinois en Palestine. Il a aussi exprimé la volonté de Pékin de poursuivre son aide humanitaire et au développement et de renforcer les relations sino-palestiniennes. Le Hamas a une volonté. Le mouvement souhaite que les médiateurs contraignent Israël à instaurer un cessez-le-feu. Un texte voté il y a plusieurs mois, mais qui empêche que Tel Aviv de bombarder l'enclave, mais qui n'empêche pas Tel Aviv de bombarder l'enclave palestinienne. Israël a tué 73 375 Palestiniens depuis octobre 2023, selon le ministère de la Santé à Gaza, un chiffre sous-estimé d'après plusieurs experts. Et un peu de football pour finir. Deux rencontres de la CAN féminine encore au programme ce soir. Le dernier match de poule pour les Lionnes de l'Atlas. Le Maroc affronte le Sénégal à 21h. Objectif ne pas perdre pour assurer la qualification. À la même heure, ce sera Kenya-Algérie. C'est la fin de ce flash. Belle journée à l'écoute de Média.
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1: Et oui, top départ pour votre émission, pour votre quotidien Live Summer qui revient tous les jours du lundi au vendredi, chers amis, de 14h30 à 15h30. On est ensemble donc pour une heure à peu près environ pour passer un bon moment, évidemment, avec cette première partie dédiée à une très belle programmation musicale avec du Gims, Gazo, Didier Hamida, Benny Adam, l'artiste et du beau monde, chers amis, sur cette programmation musicale. On va évidemment passer un super moment avec du bon son et surtout des good vibes. Et pour notre seconde partie d'émission, comme d'habitude, c'est dédié à notre interview du jour et on sera en compagnie avec Sonia Terab. Sonia Terab qui est écrivaine, réalisatrice et militante marocaine, tout simplement. Elle nous vient avec un nouveau projet, une nouvelle mini-série. On va pouvoir en parler en seconde partie d'émission. Et comme d'habitude, autour du thème qu'elle aborde souvent, c'est bien de la place de la femme dans notre société, avec un angle assez intéressant sur ce nouveau projet, sur cette nouvelle série qui s'appelle Toilette pour filles, soit Toilette de filles, pardon. Toilette de filles. Et on va bien tout savoir au propos de cette mini-série en seconde partie d'émission. Chers amis, juste avant ça, eh bien on a de la musique et surtout du bon son. Boogies in My Soul, signé Snoop Dogg, et surtout Chaka Khan, qu'on va écouter tout de suite. Et maintenant, pour lancer cette émission Live Summer sur Média.

Loud de Rihanna, toujours Live Summer qui vous accompagne sur Média. Et oui, toujours votre quotidienne et votre émission de l'été, chers amis. Vous êtes évidemment sur Média, c'est Live Summer. On est ensemble sur cette première partie jusqu'à 15h. Encore une bonne quinzaine de minutes à passer ensemble. Et forcément, un petit clin d'œil et surtout un petit retour sportif sur cette Coupe d'Afrique des Nations féminine qui se joue actuellement au Maroc avec un sans faute de notre équipe nationale qui culmine tout simplement à la première place du groupe A avec en première position 6 points au total. 0 défaite, 0 match nul, 2 victoires tout simplement, et avec une différence de but positive de 5. En deuxième position, on retrouve l'Algérie avec 3 points, le Sénégal également avec 3 points, et puis tout en bas de ce groupe tout simplement, c'est le Kenya avec 0 points, puisqu'elle accuse 2 défaites tout simplement. Je vous parle de ça puisque aujourd'hui nous avons ce troisième match, troisième journée de cette phase de poule, notamment avec à 21h, deux matchs à 21h aujourd'hui, celui du Kenya contre l'Algérie et surtout celui du Sénégal face au Maroc, avec la possibilité de faire un sans faute pour l'équipe nationale marocaine face à l'équipe du Sénégal qui réussit assez facilement à cette équipe du Maroc sur les 7 dernières rencontres. C'est tout simplement sur les 6 dernières rencontres, c'est tout simplement 4 victoires et 2 matchs nuls pour le Maroc. Donc ça devrait le faire normalement, c'est des statistiques, mais qui ne se confirment pas souvent, surtout dans le football. On verra ça, donc c'est ce soir à partir de 21h. On revient à la musique et on revient avec un son de l'été, notamment un son qu'il faudra ajouter, si ce n'est pas déjà le cas, à votre playlist de l'été. C'est le titre Ella avec Benny Adam et l'artiste qu'on va écouter tout de suite et maintenant dans Live Summer.

Badr Wahbi et Célia Tiziri. Encore 10 petites minutes à passer sur cette première partie d'émission, chers amis. Toujours Live Summer qui vous accompagne sur Média, évidemment. En seconde partie, on aura eh bien, l'honneur d'accueillir avec nous sur eh bien, Média, dans Live Summer, évidemment, Sonia Terab. Sonia Terab qui est eh bien, écrivaine aussi et surtout réalisatrice, puisqu'on va parler eh bien, d'une mini-série qui vient tout juste de pointer le bout de son nez. Un nouveau projet qui nous est présenté, qui nous sera présenté par la réalisatrice, surtout autour d'une thématique qui revient assez souvent dans ses œuvres, c'est-à-dire la place de la femme dans la société, puisqu'elle est aussi beaucoup investie dans cette cause ici au Maroc. Et ça sera en seconde partie d'émission, chers amis, donc restez bien

avec nous, ça sera évidemment intéressant d'écouter tout ça et ça vaut le détour. On continue en musique avec Triple S, le morceau de Gims et Gazo, tout de suite et maintenant sur Média. Maximum.

0: c'est complet.
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London entre Aya Nakamura et Skepta sur le morceau Shippy, toujours live Summer qui vous accompagne, toujours Medjian évidemment. Encore quelques minutes à passer sur cette première partie d'émission et on va clôturer cette partie avec un dernier morceau 18 carats de Alonso et RN Boy. On se retrouve en seconde partie d'émission avec notre invité du jour en la personne de Sonia Terab, avec qui on va pouvoir parler de sa, notamment de sa mini-série autour d'une cause qu'elle défend depuis de nombreux

nombreuses années, c'est-à-dire la place de la femme dans la société, avec pour, eh bien, comme nom, chers amis, Toilette de filles. On va tout savoir de cette nouvelle série, de ce nouveau projet signé Sonia Terrab. Ça sera en seconde partie d'émission. On est parti pour 18 Carats, Alonso, R&Boy. Et on se retrouve en seconde partie d'émission, toujours sur Média.

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2: Bonjour à toutes et tous, avec vous Stéphanie Parot. Dans un point de presse ce dimanche, le porte-parole du ministère marocain de l'Intérieur explique que plusieurs facteurs ont causé la crise à Septa, notamment des actions malveillantes dans l'espace numérique, la diffusion de fausses informations ou encore l'implication de réseaux de trafic d'êtres humains. Autant de facteurs qui ont donné l'illusion que l'accès à l'espace européen était sans conséquences juridiques. D'après les chiffres du ministère, au total 40 000 personnes se sont dirigées vers Septa et 1135 vers Melilla. Au moins 11 personnes sont mortes, dont 10 par noyade. Concernant d'autres décès, le Maroc continue de vérifier les données en coordination avec les autorités espagnoles. Le ministère de l'Intérieur tient à souligner que la procédure du retour a été facilitée avec l'ouverture des points de passage à ceux qui voulaient revenir de leur plein gré. Autre crise migratoire, mais entre la France et le Royaume-Uni, le parti britannique d'extrême droite veut lancer la plus grande opération militaire dans la Manche depuis la Seconde Guerre mondiale. Les mots du chef du parti, le plan déployer la Royal Navy pour empêcher l'arrivée de bateaux de migrants depuis la France. Un projet intitulé Opération Forteresse, une promesse d'élection. Dans le reste de l'actualité, un État palestinien indépendant, la Chine réaffirme son soutien pour ce projet. Une déclaration émise par le chef du bureau chinois en Palestine. Il a aussi exprimé la volonté de Pékin de poursuivre son aide humanitaire et au développement et de renforcer les relations sino-palestiniennes. Le Hamas a une volonté. Le mouvement souhaite que les médiateurs contraignent Israël à instaurer un cessez-le-feu. Un texte voté il y a plusieurs mois, mais qui n'empêche pas Tel Aviv de bombarder.

bombardé l'enclave palestinienne. Israël a tué 73 375 Palestiniens depuis octobre 2023, selon le ministère de la Santé à Gaza, un chiffre sous-estimé d'après plusieurs experts. Et un peu de football pour finir, deux rencontres de la CAN féminine encore au programme ce soir. Le dernier match de poule pour les Lionnes de l'Atlas. Le Maroc affronte le Sénégal à 21h. Objectif ne pas perdre pour assurer la qualification. À la même heure, ce sera Kenya-Algérie. C'est la fin de ce flash. Belle journée à l'écoute de Média.

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1: De retour dans votre émission, chers amis, Live Summer, toujours sur Medi 1, évidemment. Top départ pour cette seconde partie d'émission qui est dédiée à notre interview, invité du jour en compagnie de Sonia Terra. Première question, Sonia, comment ça va ?
2: Ça va très bien, merci. Merci de me recevoir.
1: Avec grand plaisir, énorme plaisir. Je vais prendre quand même quelques secondes pour vous présenter. Vous êtes écrivaine, réalisatrice et surtout, on va dire le point d'exergue de ces deux casquettes-là, vous êtes aussi militante marocaine avec un sujet que vous avez pris à bras-le-corps depuis de nombreuses années, c'est-à-dire la place de la femme dans la société marocaine. Et vous revenez avec un nouveau projet qui, je ne sais pas s'il est encore sorti à proprement dit, si on peut déjà le visionner, mais qui s'appelle Toilette de fille, avec un nom assez évocateur, qui parle eh bien, à la fois d'un lieu et surtout des discussions. Alors, je vais faire quand même la petite parenthèse en tant qu'homme. C'est vrai que les filles passent beaucoup de temps aux toilettes. Est-ce que vous répondez un peu à ce mystère-là dans cette mini-série qui va sortir d'ici quelques jours ?
2: Alors déjà, la mini-série est en cours de diffusion. Donc okay. C'est ce qu'on appelle des micro-dramas. C'est-à-dire okay. des séries très très courtes qui sont sur les réseaux sociaux, donc qui sont faites exprès pour être consommées sur les réseaux sociaux, donc avec un format reel, vertical, et qui racontent des histoires de fiction. Donc ça, c'est quelque chose qui commence à se faire maintenant mm-hmm. et qui devient de plus en plus à la mode. Et au fait, ça fait des années que je développe ce projet et j'ai juste eu ce bon timing de le sortir à ce moment-là où ces séries, ces formats-là commencent à devenir de plus en plus consommés en Asie, en Europe et bientôt au Maroc. Donc je pense que ça ne se fait pas encore au Maroc, mais on est quand même parmi les précurseurs de ce format-là. Et du coup, c'est diffusé sur le média Leak. Donc Leak, c'est un média français, mais qui est très axé Méditerranée et Maghreb, qui a été fondé par le journaliste Rachid Arab. Qui est un présentateur vedette en France et qui, pour le coup, avait très envie de donner la parole aussi au pays, dans la francophonie, mais pas seulement aussi les pays du Maghreb et de la Méditerranée, de créer un média dédié à ces zones-là. Donc on est très très heureux que Leak diffuse cette web-série.
1: C'est vraiment une chose assez intéressante de pouvoir parler de cette nouvelle consommation, on va dire, des produits multimédia à travers les réseaux sociaux. Ça se faisait pas tellement, déjà qu'on est passé sur des plateformes de streaming il y a quelques années qui prennent, la majeure partie du temps de visionnage que la télé propre et que notamment le cinéma. Là, il y a un nouvel enjeu, il y a une nouvelle plateforme, donc les réseaux sociaux qui prennent part à ce combat, on va dire, même si ça ne s'oppose pas tellement. Est-ce que le format ou la manière de réaliser et d'écrire tout ça, ça a pris une tournure différente en sachant la plateforme sur laquelle cette mini-série allait être diffusée ?
2: Oui, alors comme je vous disais, ça a été une longue aventure. Donc au fait, il y a 10 ans, un peu moins de 10 ans, j'avais fait la série Maroquiette où j'avais mis, donc à l'époque c'était le début vraiment des réseaux sociaux, etc., de Facebook et tout, et j'avais mis dans la rue des femmes marocaines, et je leur avais demandé de me raconter une histoire hyper intime sur elles, mais dans un temps très très court, de 1 minute, 1 minute 30, et chacune d'entre elles racontait des histoires très très fortes de harcèlement sexuel, de viol, de harcèlement dans le monde du travail. Enfin voilà, c'était des histoires quand même qui étaient hyper marquantes, et c'était tombé avec le mouvement MeToo, donc c'était aussi un bon timing parce qu'on l'avait pas fait exprès, mais c'est juste tombé à ce moment-là, et ça a donné aussi cette libération de la parole sur les réseaux sociaux et ces filles qui maintenant, même à visage découvert, prennent la parole pour raconter des choses qui sont très très difficiles. Et j'avais cette idée, je me suis dit, donc j'avais exploré l'espace public comme ça, parce qu'en mettant ces femmes dans la rue, c'est une manière pour moi aussi qu'elles s'approprient cet espace public qui leur appartient pas, parce qu'au Maroc la rue n'appartient pas aux femmes. On se sent pas en sécurité, on a peur quand on marche dans la rue, etc. On se fait harceler, tout ça. Donc c'était pour moi très important qu'elle s'approprie cet espace en racontant cette histoire. Et j'avais envie, pour une deuxième saison, d'explorer un autre espace. Et je me suis dit, quel autre espace je vais explorer qui soit aussi très très propre aux femmes et très particulier aux femmes, mais j'ai eu cette idée des toilettes de filles la nuit dans les restaurants, les bars, etc. Parce qu'effectivement, à chaque fois, ben nous, les filles, on vit des choses incroyables dans les toilettes quand on sort le soir. C'est-à-dire, on rencontre des filles qu'on n'aurait jamais rencontrées par ailleurs, on discute, on rigole, on partage un beau moment. Même avec la dame pipi, souvent, il y a toujours un échange hyper convivial, etc. Parfois même, elle va nous raconter sa vie, on va lui raconter nos vies. Donc, il y a toujours ce moment-là qui est très, très, très, très particulier, très précieux. Et j'ai commencé à enquêter sur ça. Et plus je parlais aux filles, plus j'avais des témoignages qui tombaient. Chacune d'entre nous a vécu une histoire dans des toilettes de filles. Et donc, ça m'a encore plus donné envie d'explorer cet espace. Au départ, je voulais le faire sous la forme documentaire. Mmh. Mais ça a devenu de plus en plus compliqué à monter parce qu'effectivement, les temps ont changé, les réseaux sociaux ont changé. Et les femmes aujourd'hui ne sont plus aussi à l'aise qu'avant. Malgré MeToo, etc., finalement de se mettre en danger et de parler à visage découvert et de dire des choses assez difficiles et de les filmer vraiment dans cet espace qui est secret, c'est-à-dire pénétrer cet espace secret qui est un safe place avec ma caméra, ça devenait en termes de même d'éthique et de déontologie un peu problématique parce que c'est justement un safe space que je ne me voyais pas dans des pays où quand même là il y a des choses qui sont très taboues. Je me voyais pas mettre en danger ces femmes. Et on a décidé de passer par la fiction pour faire ça, pour rester dans cet esprit-là, mais en même temps mettre en avant et mettre en exergue ce lieu des toilettes de filles. Et du coup, ça fait 3 ans qu'on écrit cette série avec Sophia Belkamel, Awatef Lahmini, Rissa Berada et

0: et d'autres guest stars aussi qui se sont aussi intéressés, qui est Madame Farid dans, sur les réseaux sociaux, etc. Et du coup, on s'est dit, on va faire un truc un peu déjanté, un peu pop, un peu drôle, mais en même temps, on va raconter quelque chose de dur aussi, parce que, oui, sortir la nuit, j'avais envie de montrer des femmes qui font la fête, etc., et qui s'échangent et qui discutent dans les toilettes de filles, mais j'avais aussi envie de montrer qu'il y a toujours du danger, que la nuit, c'est aussi... c'est aussi quelque chose de très compliqué, on se sent pas toujours en sécurité, donc elles sont à la recherche d'un violeur. On sait pas s'il a agressé l'une d'elles ou une de leurs copines, mais le prétexte de la série devient ça, tout en abordant d'autres thématiques liées au harcèlement sexuel, à l'amitié, à la sororité, aux apparences, parce que l'une d'entre elles est influenceuse et du coup ment sur sa vie avec les réseaux sociaux, donc on avait aussi envie d'interroger ce rapport à l'image et ce rapport aussi au mensonge qu'on a dans notre société.
1: Est-ce que justement avoir choisi cette safe place au final qui est un peu qui sort un peu du cadre habituel qu'on peut voir dans nos sociétés, parce que ça reste un espace, on va dire, clos, à huis clos, qui est uniquement dédié à ces femmes-là, et c'est pour ça que ça devient une safe place, c'est aussi peut-être une revendication ou peut-être un constat qu'il n'y a pas assez, entre guillemets, de safe place dans la société?
0: Complètement, complètement. D'ailleurs, les toilettes de filles, pour moi, sont l'un des seuls espaces de mixité sociale au Maroc. Parce que quand on sort la nuit, dans les toilettes de filles, on va se rencontrer entre nous, les femmes, mais des femmes qui peut-être ne se seraient jamais croisées, qui viennent de milieux totalement différents, d'un contexte socio-économique aussi totalement différent. Mais on va se retrouver dans ce milieu-là, dans ces toilettes-là, on va se retrouver dans cette fête-là, dans cette nuit-là, et on va se poser, on va échanger, on va rigoler. Donc c'est vraiment sacré comme endroit, parce que c'est vraiment un endroit où on se rencontre, parce que le Maroc, c'est aussi un pays qui est énormément fracturé socialement, où les mondes ne se croisent pas, ou très peu, et ce lieu devient emblématique parce qu'il permet justement cette rencontre, et ça aussi, c'était important pour moi.
1: Comment, moi, petite question sur l'aspect réalisation et même écriture au final. Alors, on va dire que le thème global et la safe place permet d'aborder des sujets qui sont très personnels. Vous venez de l'évoquer comme certaines expériences qui sont malencontreusement arrivées à certaines femmes avec qui vous avez pu échanger avant cette fiction-là. Comment on mêle justement ces sujets personnels avec de la légèreté, de l'humour, et tout en étant profond aussi dans les messages que vous essayez de passer?
0: C'était le défi, c'était le challenge. Je ne sais pas si j'ai réussi, il faut laisser le public dire si ça fonctionne ou pas. Mais en gros, j'ai aussi eu la chance d'être entourée de trois comédiennes extraordinaires qui ont donné d'elles-mêmes dans cette écriture et dans ce jeu, etc. C'est-à-dire que ce n'est pas qu'elles jouent leur propre rôle, mais c'est juste qu'elles sont dans une parodie d'elles-mêmes, dans une exagération de certains aspects de certaines personnalités, etc. Qui mettent aussi beaucoup d'humour, qui sont par exemple Awatef Lahmini, elle est humoriste, donc elle a créé ce personnage qui est très très drôle, donc c'était vraiment sa création, et le fait d'avoir aussi écrit en collaboration avec elle, parce que moi je viens du documentaire, donc pour moi, filmer, même quand je fais de la fiction, j'aime filmer les choses réellement, faire des prises de vue réelles, et filmer comme ça vient dans l'impro, dans la spontanéité, donc c'était vraiment des mises en situation, où on se disait voilà, donc dans cet épisode on va raconter ça, puis après je l'ai laissé, je l'ai filmé, elle parlait, je leur ai donné toute cette liberté là pour que ça soit le plus authentique possible et que pour chacune finalement montre là où elle est le mieux, elle est le plus à l'aise. Par exemple, Sofia Belkacem, elle est mom influenceuse dans la vie, donc elle joue aussi le rôle d'une influenceuse. Donc voilà, il y a toujours ce truc un peu brouillé entre fiction et réalité sur lequel j'aime jouer dans la fiction et créer aussi, même dans le tournage, une safe space, parce qu'on n'était que des femmes dans toute l'équipe, il n'y avait que des femmes, c'est-à-dire même ma cadreuse, ma chef-op, c'était une femme, l'ingénieur du son était une femme, mon assistante était une femme, ma productrice était une femme, vraiment on n'était que des femmes, donc même au sein même de ce tournage on a créé cette espèce de féminité, de sororité qui finalement j'espère transparaît dans la série.
1: Eh bien, on va dire que c'est peut-être un projet pour les femmes, fait par les femmes. Et aussi, j'ai une question qui va également dans ce sens-là. C'est quel est le message au final que vous voulez délivrer à travers cette série-là aux femmes qui vont la regarder? Est-ce qu'il n'y a pas un sentiment communautaire

0: que vous voulez créer de solidarité entre les femmes?
1: En fait, c'est-à-dire que c'est très difficile pour moi de dire que je fais de l'art pour envoyer un message, enfin, je crée quelque chose pour envoyer un message ou quoi que ce soit, parce que l'idée, c'était vraiment de faire un clin d'œil à cet endroit où toutes les femmes se reconnaissent. L'idée aussi, c'était de divertir, parce que ça passe sur Instagram et on scroll et on tombe et oui, on rigole, mais on suit aussi ces femmes et on les trouve attachantes et certaines vont nous toucher plus que d'autres et certaines vont nous faire rire plus que d'autres et tout. Donc, il y avait vraiment ce qui crée aussi cette fiction, cette narration, raconter de cette histoire, au fait, et finalement, vraiment montrer que dans toutes les toilettes de filles, partout dans le monde, il y a aussi cette universalité, parce que la série, elle est en français, parce que déjà, ma production est française, les fonds qu'on a levés étaient en France, le média qui est publié en France, mais aussi parce que les comédiennes sont francophones. Donc il y avait aussi ce côté d'universalité qu'on voulait montrer, faire un clin d'œil pas seulement aux toilettes marocaines ou au combat des femmes marocaines ou quoi, mais aussi à toutes les femmes au monde qui sont dans les toilettes de filles la nuit et qui vivent des choses un peu dingues. Donc il y avait vraiment ça qui était très important pour nous. Et passer un bon moment. C'est pour ça d'ailleurs qu'on la sort en été, parce qu'on voulait que ça soit la série un peu la petite pépite, le petit bonbon. Là, chaque épisode fait 2 minutes. Donc on voulait que ça soit le truc de l'été où les gens ils vont consommer ça d'une manière plutôt légère.
0: Oui, et puis c'est plutôt réussi parce qu'on sent que voilà que c'est justement divertissant, que l'aspect divertissant reste au cœur de tout au long en fait des épisodes et qu'on essaye de passer un bon moment tout simplement. Est-ce que vous constatez un changement dans la société marocaine? Là, c'est une question un peu plus de fond, on va dire, sur la place des femmes.
1: Oh, c'est une grande question, ça. Oui, c'est sûr. Moi, je trouve que les femmes aujourd'hui au Maroc, c'est les seules qui bénéficient vraiment de l'ascenseur social, parce que les femmes, elles travaillent de plus en plus, elles étudient de plus en plus, elles portent des foyers de plus en plus. Moi, je le vois même dans mes documentaires avant, etc. Je vois les femmes aujourd'hui qui portent des familles, qui ont de plus en plus de responsabilités au sein du foyer familial. Malheureusement, les lois ne suivent pas. Parce que les lois aujourd'hui sont censées protéger les femmes, au contraire les mettent en danger, mais dans la réalité, les femmes marocaines aujourd'hui avancent de plus en plus et prennent de plus en plus de responsabilités et évoluent de plus en plus dans le sens économique, mais aussi intellectuel, mais aussi social, mais aussi par rapport aux libertés, à plein de choses. Ça, c'est sûr. Mais c'est les lois qui suivent pas. Mais les femmes, elles sont là, elles y vont, elles avancent et elles tiennent le pays, hein, faut pas croire.
0: Ah bah ça je suis tout à fait d'accord avec vous. Évidemment, c'est une interrable, on le rappelle. Vous avez réalisé et créé cette mini-série qui s'appelle Toilettes de filles, qui est déjà disponible sur le média Leak, notamment sur les réseaux sociaux, Instagram notamment. Je vais peut-être vous poser la dernière petite question. J'allais clôturer l'interview, mais la dernière petite question assez légère. Est-ce que peut-être vous avez peut-être répondu aux questions de certains hommes qui se posait la question de qu'est-ce que faisaient les femmes dans les toilettes pour mettre autant de temps aux toilettes, au restaurant, dans les bars, etc.
1: C'est une série, parce que vous avez dit que c'était une série qu'on a fait pour les femmes, mais en fait pas du tout, c'est une série qu'on a fait pour les hommes, pour répondre à cette fameuse question, parce que tout le monde se demande. On a fait cette série pour leur dire ben voilà ce qui se passe dans les toilettes, il s'en passe des choses et ça déménage et c'est génial. Et aussi un autre point hyper important, c'est que oui, on a décidé de créer ce format-là et d'expérimenter ce format-là avec légèreté. Même moi, j'expérimente. Moi, je fais mes premiers pas dans la fiction. J'ai fait mon premier court-métrage de fiction. Donc là, j'ai fait cette web-série. Donc, j'expérimente cette fiction documentaire qui me tient à cœur. Mais l'idée, c'est de faire suivre ça par un podcast qui se passe dans les toilettes des filles, où, pour le coup, on va peut-être prendre le temps de nous poser et de discuter et de vraiment approfondir ces sujets-là et parler de manière beaucoup plus sérieuse et beaucoup plus approfondie par rapport à tout ce qui finalement traverse la série, mais avec légèreté.
0: Super projet, merci beaucoup Sonia Tarab d'avoir répondu à nos questions. Je le rappelle, merci. Donc pour une dernière fois, Toilettes de filles, c'est disponible sur le média Leak, sur les réseaux sociaux, une mini-série créée.
1: On poste tous les mardis, jeudi un épisode pendant tout le mois d'août. Là, on a posté 2 épisodes et pendant tout le mois d'août, mardi, jeudi à 18h, enfin 17h heure marocaine, un épisode est posté. En tout, il y a 7 épisodes.
0: Ok, tout est bien noté, on va suivre ça évidemment avec beaucoup beaucoup de minutie sur tout ce mois d'août. Merci d'avoir répondu à nos questions. Et puis, je vous souhaite une très belle journée à l'écoute de Média, bien sûr.
1: À bientôt. Merci, au revoir.
0: Quant à nous, chers amis, on va continuer en musique avec un nouveau morceau, le morceau Prête, signé Naira, marocaine, artiste, chanteuse, évidemment, qu'on va s'écouter tout de suite et maintenant sur Média.
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0: Only Love, Ezra Collective et Pao Salieu qu'on vient tout juste de s'écouter en guise de dernier morceau pour cette émission, chers amis. Oui, on arrive eh bien, à la fin de cette nouvel épisode de Live Summer, mais pas d'inquiétude, pas de tristesse, chers amis, parce qu'on se retrouve eh bien, dès demain, 14h30, 15h30, comme chaque jour du lundi au vendredi pour Live Summer, toujours sur Medien. Un grand merci à vous pour nous avoir suivis, pour votre fidélité, évidemment, et un grand, grand merci à notre réalisateur du jour, Monsieur Hichem, à la réalisation. Chers amis, on se retrouve eh bien, dès demain pour une émission spéciale avec un invité avec qui on parlera musique, évidemment, ne surtout pas louper, chers amis. Je vais vous laisser en très bonne compagnie, surtout avec la suite de vos programmes, toujours sur Medien, chers amis. Bye bye.
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5: Bonjour à toutes et tous, avec vous Stéphanie Parot. 6 pétroliers saoudiens rebroussent chemin. Ces navires étaient dans le golfe d'Aden ces derniers jours. Leur direction, l'Afrique australe. Dans cette zone, le trafic maritime est perturbé par les Houthis du Yémen, un blocus mis en place par les rebelles pour soutenir l'Iran. Un État palestinien indépendant, la Chine réaffirme son soutien pour ce projet. Une déclaration émise par le chef du bureau chinois en Palestine. Il a aussi exprimé la volonté de la Chine de poursuivre son aide humanitaire et au développement et de renforcer les relations sino-palestiniennes. Le Hamas a une volonté, le mouvement souhaite que les médiateurs contraignent l'Israël à instaurer un cessez-le-feu. Un texte voté il y a plusieurs mois, mais qui n'empêche pas Tel Aviv de bombarder l'enclave palestinienne. Israël a tué 63 375 Palestiniens depuis octobre 2023, selon le ministère de la Santé à Gaza, un chiffre sous-estimé selon plusieurs experts. 13 morts, le bilan des échanges de frappes entre l'Ukraine et la Russie. Kiev a visé la péninsule de Crimée annexée par Moscou dans la région méridionale. De son côté, le Kremlin bombarde le centre de l'Ukraine. Les attaques entre les deux pays augmentent ces derniers mois, plus de 4 ans après le début de cette guerre. Si vous avez entre 18 et 35 ans et que vous êtes engagé dans le secteur de l'eau, vous êtes invité par l'UNESCO à partager votre expérience jusqu'au 31 août. Une invitation dans le cadre de la première enquête mondiale de l'Organisation des Nations Unies sur la participation significative des jeunes dans le secteur de l'eau. Angleterre et Pays de Galles n'ont jamais eu aussi chaud. Les deux pays ont connu le mois de juillet le plus sec jamais enregistré selon l'agence météorologique britannique. L'Europe est depuis juin confrontée à de nombreuses vagues de chaleur, un climat qui encourage les incendies qui se multiplient partout dans le monde. Et un peu de football pour finir. L'objectif est simple, ne pas perdre. Les Lions de l'Atlas affrontent le Sénégal à 21h ce soir pour le dernier match de poule de la CAN féminine. Les Marocaines n'ont pour l'instant perdu aucun de leurs matchs de poule. À la même heure, le Kenya affrontera l'Algérie. C'est la fin de ce flash. Belle journée à l'écoute de Medi 1.
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1: Bonjour à toutes et tous, avec vous Stéphanie Parot. 6 pétroliers saoudiens rebroussent chemin. Ces navires étaient dans le golfe d'Aden ces derniers jours. Leur direction, l'Afrique australe. Dans cette zone, le trafic maritime est perturbé par les Houthis du Yémen, un blocus mis en place par les rebelles pour soutenir l'Iran. Un État palestinien indépendant, la Chine réaffirme son soutien pour ce projet. Une déclaration émise par le chef du bureau chinois en Palestine. Il a aussi exprimé la volonté de la Chine de poursuivre son aide humanitaire et au développement et de renforcer les relations sino-palestiniennes. Le Hamas a une volonté. Le mouvement souhaite que les médiateurs contraignent l'Israël à instaurer un cessez-le-feu. Un texte voté il y a plusieurs mois, mais qui n'empêche pas Tel Aviv de bombarder l'enclave palestinienne. Israël a tué 63 375 Palestiniens depuis octobre 2023, selon le ministère de la Santé à Gaza, un chiffre sous-estimé selon plusieurs experts. 13 morts, le bilan des échanges de frappes entre l'Ukraine et la Russie. Kiev a visé la péninsule de Crimée annexée par Moscou dans la région méridionale. De son côté, le Kremlin bombarde le centre de l'Ukraine. Les attaques entre les deux pays augmentent ces derniers mois, plus de 4 ans après le début de cette guerre. Si vous avez entre 18 et 35 ans et que vous êtes engagé dans le secteur de l'eau, vous êtes invité par l'UNESCO à partager votre expérience jusqu'au 31 août. Une invitation dans le cadre de la première enquête mondiale de l'Organisation des Nations Unies sur la participation significative des jeunes dans le secteur de l'eau. Angleterre et Pays de Galles n'ont jamais eu aussi chaud. Les deux pays ont connu le mois de juillet le plus sec jamais enregistré selon l'agence météorologique.

britannique. L'Europe est depuis juin confrontée à de nombreuses vagues de chaleur, un climat qui encourage les incendies qui se multiplient partout dans le monde. Et un peu de football pour finir, l'objectif est simple, ne pas perdre. Les Lions de l'Atlas affrontent le Sénégal à 21h ce soir pour le dernier match de poule de la CAN féminine. Les Marocaines n'ont pour l'instant perdu aucun de leurs matchs de poule. À la même heure, le Kenya affrontera l'Algérie. C'est la fin de ce flash, belle journée à l'écoute de Média.

0: Bienvenue à toutes et à tous, si vous venez de nous rejoindre sur les ondes de Médias pour ce nouveau numéro de Culture Vibes, votre émission culturelle estivale.
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0: Et en première partie d'émission dans notre story du jour, on va vous parler d'un phénomène qui se fait...

de plus en plus récurrent dans les concerts, ce sont les concerts sans portable. Pour notre coup de cœur du jour, on va vous parler d'un festival qui est actuellement en cours ici à Tanger. Et enfin, pour la suite de notre émission, nos invités du jour seront Daniel Aron, président de la co-président de la Fondation pour la photographie, ainsi que le photographe et réalisateur marocain Hichem Gardaf, avec qui nous allons parler d'une exposition actuellement en cours à la Fondation. Pourquoi Tanger ? Voilà donc pour le programme du jour. Restez avec nous dans quelques instants, notre story. Mais avant ça, Daniel Bedingfield, If You're Not The One.

You're Not The One. Et tout de suite, nous allons passer à notre story du jour. Alors, c'est devenu une habitude maintenant. On se rend à un concert avec des amis, prêts à écouter certains de nos sons préférés live. Et dès les premières notes, notre réflexe est de sortir nos portables pour immortaliser l'instant. Une habitude qui peut paraître banale, voire normale, sauf quand littéralement chaque personne autour de vous a exactement la même idée. En effet, depuis quelques années déjà, des artistes

se rebelle contre les portables omniprésents pendant les concerts. En effet, comme le rapporte CNN, des artistes comme Harry Styles, Billie Eilish, Adele ou encore Childish Gambino figurent parmi les superstars qui ont activement imploré leurs fans, parfois avec désespoir, de poser leur appareil photo lors de leur concert. Et d'autres sont de plus en plus disposés à aller plus loin en prenant les choses en main. Bob Dylan, par exemple, est allé jusqu'à interdire les téléphones portables pendant toute une tournée au Royaume-Uni et en Europe en 2024. Le rocker Jack White a également défendu, pendant et ce depuis des années, les concerts sans téléphone. Et puis récemment, c'est l'auteure-compositrice Phoebe Bridgers qui a carrément interdit l'utilisation des smartphones lors d'un concert inédit au Madison Square Garden. Après, les artistes peuvent avoir des avis divergents autour des vidéos pendant les concerts. Pour certains, ce n'est pas vraiment dérangeant étant donné que ça peut leur faire de la promotion. Mais d'autres considèrent que voilà, ce mur de portable entre eux et le public gâche un petit peu la fête. Après, chacun son avis sur la question. Et tout de suite, justement, on va écouter une partisante du anti-portable en concert. C'est Phoebe Bridgers avec son nouveau titre « Lost Boys ».

C'était Phoebe Bridgers avec son titre Lost Boys, extrait de son prochain album qui sortira d'ailleurs dans quelques jours. Et restez avec nous dans quelques instants, notre coup de cœur du jour qui sera consacré au Festival international de l'image qui est actuellement en cours à Tanger. C'est dans quelques minutes. Ce sera juste après Natasha Bedingfield, Unwritten.

C'était Natasha Bedingfield avec son tube Unwritten. Et tout de suite, on va passer à notre coup de cœur du jour. Alors, si vous êtes de passage à Tanger, vous l'aurez remarqué, depuis un peu plus d'un mois, la ville du Détroit est tapissée de photos. Pourquoi ? Eh bien, la ville accueille actuellement la première édition du Festival international de l'image consacré au 8e art.

Grâce à l'initiative de Tahar Benjelloun Ibrahim Alaoui, cet événement se déroule jusqu'au 31 août et à cette occasion, donc plusieurs lieux et espaces publics de Tanger accueillent rencontres et expositions. Et le thème de cette première édition, l'appel du large, rend hommage à cette ville, je cite, tournée vers la Méditerranée et l'Atlantique, évoquant l'ouverture à l'altérité et au voyage depuis l'Antiquité. Et par la création de Photo Tanger, ce festival international de l'image ambitionne en fait de contribuer culturellement à la dynamique qui anime la ville du Détroit, en renouant avec son riche héritage photographique et en explorant les pratiques visuelles contemporaines ainsi que leur évolution créative. Photo Tanger qui se veut un festival ancré localement tout en étant ouvert sur tout le monde, mettant en lumière de nouveaux regards et favorisant les échanges interculturels à travers la présentation des œuvres d'artistes établis et émergents d'ici et d'ailleurs. Ainsi, depuis quelques semaines déjà, plusieurs endroits de la ville accueillent des expositions. D'ailleurs, nous vous en parlerons d'une dans quelques instants. C'est une exposition organisée par la Fondation pour la photographie. Nous étions rendus à son inauguration il y a quelques semaines et nous avions rencontré à cette occasion Daniel Aron, cofondateur de la Fondation pour la photographie, ainsi que le photographe marocain. Il s'agit de Hicham, son nom de famille, nous avons perdu son nom de famille, Hicham Gardaf, voilà, je cherchais son nom de famille. Il faisait partie des artistes exposés à cette occasion, nous leur avons parlé et ils seront nos invités du jour, c'est dans quelques minutes. Mais avant ça, on va écouter TLC, No Scrubs.

C'était TSI avec leur tube No Scrubs et restez avec nous surtout. Culture Vibes continue dans quelques instants, juste après notre prochain flash d'information et juste après NSYNC, bye bye bye. Ce n'est pas nous en train de dire au revoir, on revient juste après ce titre et après le prochain flash d'information.

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2: Bonjour à toutes et tous, avec vous Stéphanie Parot. 1000 navires ont été aidés par l'armée états-unienne pour traverser le détroit d'Ormuz depuis début mai, un chiffre du commandement central américain. Un peu plus tôt, l'Iran a accusé les États-Unis de ne pas avoir suivi l'accord de cesser le feu, notamment car Washington a bombardé Téhéran sans laisser aux gardiens de la révolution les 30 jours convenus dans le texte pour rétablir le trafic maritime dans le point de passage stratégique. Pendant ce temps, dans la bande de Gaza, des patients continuent de mourir en raison de pénuries dans le secteur de la santé. Une affirmation du ministère palestinien de la Santé. D'après cette source, la privation délibérée de médicaments essentiels se poursuit dans le territoire palestinien. Dans l'enclave, les pénuries de médicaments atteignent 47%, une pénurie qui touche surtout ceux contre le cancer et l'hématologie, qui s'élève à 61% de déficit. Nouveau bilan dans la bande de Gaza, 73 375 Palestiniens depuis octobre 2023 ont perdu la vie, un chiffre du ministère de la Santé à Gaza, un nombre sous-estimé selon plusieurs experts. Malgré le cessez-le-feu, les opérations militaires israéliennes continuent dans le territoire palestinien. Aujourd'hui, 1600 Danois ont entamé leur service militaire. Service militaire au Danemark qui a triplé. Il est passé de 4 mois à 11 mois dans quelques années. La raison, la menace russe, une conséquence donc de l'invasion de l'Ukraine par la Russie. Le service militaire a aussi été élargi aux femmes dans le pays. La vague de chaleur va s'atténuer au Maroc après plusieurs jours avec des températures qui atteignaient les 48 degrés dans certaines provinces. Une baisse graduelle à partir de mercredi. Mais les fortes chaleurs continueront d'impacter les régions intérieures et méridionales selon la Direction générale de la météorologie. Si vous avez entre 18 et 35 ans et que vous êtes engagé dans le secteur de l'eau, vous êtes invité par l'UNESCO à partager votre expérience jusqu'au 31 août. Une invitation dans le cadre de la première enquête mondiale de l'Organisation des Nations Unies sur la participation significative des jeunes dans le secteur de l'eau. Et un peu de football pour finir. L'objectif est simple, ne pas perdre. Les Lions de l'Atlas affronteront le Sénégal à 21h ce soir pour le dernier match de poule de la CAN féminine. Les Marocaines n'ont perdu aucun de leurs deux premières rencontres. À la même heure, Kenya contre Algérie. C'est la fin de ce flash. Belle journée à l'écoute de Midi 1.
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1: Culture Vibes continue toujours sur les ondes de Medi 1 et dans quelques instants nous allons laisser la parole à Daniel Aron qui est cofondateur de la Fondation pour la photographie, la fondation qui accueille actuellement l'exposition Pourquoi Tanger, une des expositions qui a lieu en parallèle avec le Festival International de l'Image dont on vous a parlé donc il y a quelques minutes et qui est actuellement en cours à Tanger. On en parlera avec lui dans quelques instants. Nous serons également en compagnie du photographe et réalisateur marocain Hicham Gardaf qui fait partie des artistes exposés à cette occasion. Mais avant ça, écoutons les Backstreet Boys, Show Me the Meaning of Being Lonely.

0: Lonely, et tout de suite, comme convenu, on va laisser place à notre prochain sujet qui est consacré à une exposition qui est actuellement en cours à la Fondation pour la photographie Tanger. Tanger, pourquoi Tanger? Voilà, grande question. D'ailleurs, nous avions à l'occasion de son inauguration rencontré Daniel Aron. Il nous parle non seulement de cette exposition, mais également eh bien, de ce Festival international de l'image qui est également organisé au même temps.
1: C'est Tahar Benjelloun et Ibrahim Alaoui qui sont à l'origine de cette belle idée. Alors peut-être pourrons-nous dire qu'ils sont venus à nous parce qu'ils savent que nous sommes finalement la première antenne, si l'on peut dire, le premier relais culturel pour la photographie dans le nord du Maroc depuis la création de cette fondation en 2018. Voilà. Et... Donc, Brahim et Tahar est un ami de longue date, m'ont demandé si on

0: voulez associer la Fondation à, comment dirais-je, cet ensemble formidable qu'ils sont en train de construire pour fédérer autour de cette de l'idée de ce festival.
1: Et justement, par rapport aux artistes qui sont exposés à cette occasion à la Fondation, parlez-nous donc des artistes qui seront exposés et du choix des artistes qui seront donc présentés.
0: Ben, le choix de ces artistes, c'est ce qui nous a conduits. C'est leur façon de voir la vie de Tanger, puisque c'est le sujet, Tanger, pourquoi Tanger ? Donc ce qui nous intéressait, c'était de rassembler l'œil, la vision de plusieurs artistes à travers une période très longue, puisque les premières photos ont été réalisées en 1868 par Henri Regnault et Blachy l'année suivante. Et donc, ensuite, dans un temps plus proche, on a les photos de Nicolas Muller qui photographie Tanger pendant la guerre, donc extrêmement intéressant, puisque c'est une époque un peu particulière où le statut international de Tanger est suspendu. Et puis ensuite, nous avons des photographes extrêmement talentueux comme Rondeau, comme Gruyère, comme Voyeux, qui vont photographier Tanger dans les années 70-80. Et puis nous avons des photographes marocains. C'était très important d'avoir l'œil des photographes marocains sur Tanger. Nous avons donc Leïla Alaoui, nous avons Hicham Gardaf. Et puis nous avons un photographe qui s'appelle Marco Guerra qui pose sur Tanger un regard très particulier et avec des photos de croisement de rue faites à une heure très particulière qui évoque finalement presque plus New York que Tanger.
1: Oui, c'est vrai que donc le thème de cette édition, c'est pourquoi Tanger. Donc ce serait quoi votre interprétation du thème, pourquoi Tanger ?
0: Bah, si vous voulez, pourquoi Tanger ? Je dirais que pour moi, Tanger, quand j'arrive à Tanger, que je commence à découvrir cette ville, ma première impression, c'est d'une ville, enfin en tout cas dans la ville ancienne de Tanger, d'y voir de très grands nombres de maisons ou d'appartements avec les volets clos. Et c'est assez surprenant, parce que en France, on est habitué à avoir des volets clos au mois d'août à Paris, par exemple, parce que les gens sont partis en vacances, enfin, pour autant qu'il reste des volets. Ici, c'est assez surprenant. Et je me suis dit, c'est une ville qui est pleine de vide, en fait. Beaucoup de gens avaient, pour des raisons diverses, quitté Tanger. Hein, et par conséquent, c'est ça que je trouvais particulièrement intéressant, que j'avais envie, moi, déjà, de photographier.
2: Ah bon, je m'appelle Hicham Gardaf, je suis photographe et cinéaste. Et le travail que je montre ici, alors il y a quatre photos. Deux photos, ils sont issues d'une série qui s'appelle The Red Square, qui s'agit de photos un peu abstraites de façades de bâtiments que j'ai réalisées entre 2014 et 2016 et dont j'étais intéressé par le lien qui existe entre la photographie et la peinture. Il y a une autre photo, un portrait d'un jeune homme qui s'appelle Ahmed, que j'ai photographié en 2016 et qui fait partie d'une autre série qui s'appelle Intersection, dans laquelle je me suis intéressé au changement et transformation de la ville de Tanger. Et une dernière photo qui s'appelle Street Conversation, qui est issu d'une autre série qui s'appelle In Praise of Slowness, dans laquelle j'ai travaillé sur les petits métiers qui sont en train de disparaître à Tanger et dans lequel je me suis concentré sur le métier de vendeur de l'eau de Javel. Donc c'est quatre photos que je montre ici. Oui.
1: Et vous êtes vous-même donc artiste originaire de Tanger, et c'est vrai que le thème donc de cette première édition du Festival de l'Image, c'est pourquoi Tanger. Vous, ce serait quoi votre définition de votre réponse à pourquoi Tanger?

0: Qu'est-ce qui fait de Tanger cette ville qui attire autant les artistes, les photographes
1: Pour moi, c'est un peu compliqué de répondre à cette question, parce que même moi, je ne sais pas la réponse. Mais pour moi, c'est la ville où il y a mes souvenirs d'enfance. C'est aussi une ville où, de lumière, en fait. La lumière, elle est très belle, donc je pense que c'est une des... C'est des raisons qui fait que les artistes se sont installés ici.
0: On vient d'écouter Hicham Gardaf, qui est artiste, photographe et réalisateur marocain originaire de Tanger, pour parler donc de cette exposition « Pourquoi Tanger ?», qui est actuellement en cours à la Fondation pour la photographie dans la ville du Détroit. Et restez avec nous tout de suite, on va continuer en musique en compagnie de Ed Sheeran avec son titre, d'ailleurs c'est parfaitement approprié pour l'occasion, « Photograph ».

On vient d'écouter Ed Sheeran avec son titre Photographe et restez avec nous surtout sur les ondes de Méridien. Culture Vibes continue tout de suite en musique et on va prendre la direction de l'Italie en compagnie et bien de Eros Ramazzotti avec son titre Più Bella Cosa.

0: C'était Charlie XCX avec son titre Wink Wink, extrait de son nouvel album Music Fashion Film. Et nous arrivons sur ce déjà à la fin de ce numéro de Culture Vibes. Merci encore de nous avoir suivis sur les ondes de Médien. Merci à notre réalisateur Hicham et restez à nos côtés dans quelques instants. On va retrouver sur nos deux antennes, on fusionne en compagnie de Amna. Et de notre côté, nous vous quittons en musique avec Zucchero et son titre Baila Morena. Très bonne écoute en vous souhaitant une très bonne suite des programmes sur les ondes de Médien.
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1: Bonjour à toutes et tous, avec vous Stéphanie Parot. 1000 navires ont été aidés par l'armée états-unienne pour traverser le détroit d'Ormuz depuis début mai, un chiffre du commandement central américain. Un peu plus tôt, l'Iran a accusé les États-Unis de ne pas avoir suivi l'accord de cesser le feu, notamment car Washington a bombardé Téhéran sans laisser aux gardiens de la révolution les 30 jours convenus dans le texte pour rétablir le trafic maritime dans le point de passage stratégique. Pendant ce temps, dans la bande de Gaza, des patients continuent de mourir en raison de pénuries dans le secteur de la santé. Une affirmation du ministère palestinien de la Santé. D'après cette source, la privation délibérée de médicaments essentiels se poursuit dans le territoire palestinien. Dans l'enclave, les pénuries de médicaments atteignent 47%, une pénurie qui touche surtout ceux contre le cancer et l'hématologie, qui s'élève à 61% de déficit. Nouveau bilan dans la bande de Gaza. 73 375 Palestiniens depuis octobre 2023 ont perdu la vie, un chiffre du ministère de la Santé à Gaza, un nombre sous-estimé selon plusieurs experts. Malgré le cessez-le-feu, les opérations militaires israéliennes continuent dans le territoire palestinien. Aujourd'hui, 1600 Danois ont entamé leur service militaire. Service militaire au Danemark qui a triplé. Il est passé de 4 mois à 11 mois dans quelques années. La raison, la menace russe, une conséquence donc de l'invasion de l'Ukraine par la Russie. Le service militaire a aussi été élargi aux femmes dans le pays. La vague de chaleur va s'atténuer au Maroc après plusieurs jours avec des températures qui atteignaient les 48 degrés dans certaines provinces. Une baisse graduelle à partir de mercredi. Mais les fortes chaleurs continueront d'impacter les régions intérieures et méridionales selon la Direction générale de la météorologie. Si vous avez entre 18 et 35 ans et que vous êtes engagé dans le secteur de l'eau, vous êtes invité par l'UNESCO à partager votre expérience jusqu'au 31 août. Une invitation dans le cadre de la première enquête mondiale de l'Organisation des Nations Unies sur la participation significative des jeunes dans le secteur de l'eau. Et un peu de football pour finir. L'objectif est simple, ne pas perdre. Les Lions de l'Atlas affronteront le Sénégal à 21h ce soir pour le dernier match de poule de la CAN féminine. Les Marocaines n'ont perdu aucun de leurs deux premières rencontres. À la même heure, Kenya contre Algérie. C'est la fin de ce flash. Belle journée à l'écoute de Médien.

0: Bienvenue sur Média, si vous venez de nous rejoindre, c'est avec un énorme plaisir que je vous retrouve pour On Fusionne. Pendant une petite heure, nous allons vous accompagner en musique, en vibration, en nouveauté et surtout, bien sûr, en fusion, notre ami Hamza à la réalisation.
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0: Et on commence avec Chirine Abdelwahab, donc façon masculine. Et c'est Reza Zakaria qui réécrit à sa manière cet énorme succès, Sabri Khalil, à sa façon, avec son univers musical, sa voix, sa sensibilité. Et juste après, un morceau donc, du répertoire Gnaoui, peut-être moins connu que les autres, et qui a connu un regain d'intérêt dernièrement. Foufou Dnba, Ayouba Amouri, ça arrive en grande pompe. Très bonne écoute à tous et à tout de suite.

sûr, avec Ayoub Amoury pour cette très jolie réécriture un peu pop sur les bords, avec bien sûr cette aura Tagnawit qui nous régale. Restez avec nous sur Média, tout de suite Batman Prod avec Dakrami, un morceau donc qui à la base a été inventé par la résistance lors du protectorat au Maroc, qui est devenu un chant de résistance. Il a connu un regard d'intérêt grâce aux réseaux sociaux TikTok notamment, avec la reprise de Chama, et cette fois-ci c'est Batman Prod avec ce superbe remix électro, on adore le rendu. Et juste après, de la Tropical House avec du Tagnawis pour La Larqia, ça arrive, à tout de suite.

Un morceau que l'on aime tout particulièrement, de l'électro pur jeu avec cette pointe de Tropical House sur l'Alarria. Restez avec nous sur Média. Tout de suite, Deep Soul, grand amoureux de la musique marocaine, de la musique populaire marocaine de manière générale, et rend hommage à sa manière à la Haïta. Et juste après, Saint-Levant, Win My Day Win. Très bonne écoute à tous et à tout de suite.

Ça le vend, bien sûr, avec Win, Maaddi Win et toujours cet ADN Rai omniprésente dans l'univers de l'artiste. Tout de suite, dans une veine un peu définitivement à ma piano, les Bidarikida, très jolie reprise de Ruby. Très bonne écoute à tous et puis on se dit à tout de suite pour la deuxième partie de On Fusionne et du très très lourd vous attend encore.

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2: Bonjour à toutes et tous, avec vous Stéphanie Parot. Accord ou capitulation totale, le choix que laisse Donald Trump à l'Iran. Une déclaration quelques heures après que Téhéran a affirmé ne pas négocier avec Washington en ce moment. Le régime des Mollahs a également annoncé être en pourparlers avec Oman pour sécuriser le trafic dans le détroit d'Ormuz. Mais Washington affirme que le détroit d'Ormuz est sous contrôle américain. Tel Aviv s'inquiète, une inquiétude au sujet de l'accord annoncé par le président des États-Unis pour sortir de la guerre dans la bande de Gaza. Une déclaration une semaine après l'entente qui prévoit le désarmement du Hamas. Pendant ce temps, dans la bande de Gaza, des patients continuent de mourir en raison des pénuries du secteur de la santé. Une affirmation du ministère palestinien de la Santé. D'après cette source, la privation délibérée de médicaments essentiels se poursuit dans le territoire palestinien. Dans l'enclave, les pénuries de médicaments ont atteint 47%. Une pénurie qui touche surtout ceux contre le cancer et l'hématologie, qui s'élève à 60%. 1% de déficit. Le président du Kurdistan autonome en Syrie. La raison de cette visite, l'intégration des Kurdes au sein du pouvoir central. Après plusieurs affrontements dans le pays, un accord pour l'intégration des Kurdes a été signé entre les deux parties il y a quelques mois. Le premier président du Kurdistan autonome à Damas depuis la chute de Bachar el-Assad fin 2024. Vague de chaleur va s'atténuer au Maroc après plusieurs jours avec des températures qui atteignaient les 48 degrés dans certaines provinces, une baisse graduelle à partir de mercredi. Mais des fortes chaleurs continueront d'impacter les régions intérieures et méridionales selon la Direction générale de la météorologie. Des fortes chaleurs qui touchent tous les pays du monde et les conséquences sont catastrophiques. Plusieurs pays européens font face à des méga feux de forêt, les installations énergétiques souffrent aussi. En Hongrie, par exemple, l'unique centrale nucléaire du pays est sous haute surveillance à cause de la canicule. Le niveau du Danube est historiquement bas. L'arrêt de la centrale a été envisagé, mais repoussé par le Premier ministre du pays aujourd'hui. Et un peu de football pour finir. L'objectif est simple, ne pas perdre. Les Lions de l'Atlas affrontent le Sénégal à 21h ce soir pour le dernier match de poule de la CAN féminine. Les Marocaines n'ont perdu aucun de leurs deux premières rencontres. À la même heure, Kenya affrontera l'Algérie. C'est la fin de ce flash. Belle journée à l'écoute de Midi 1.
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1: Ravi de vous retrouver sur Média 1 pour la deuxième partie de On fusionne qui commence très fort avec une réécriture totale de l'Haja. Hamdawiya, Hiya Hiya façon fusion, c'est signé Nour Kamar. Et juste après, Shirin Lajmi avec Kitchoufni, Marirek. Très bonne écoute à tous et à tout de suite.

شوفني مع غيرك سوبر مورسو اي تري جولي façon et bien d'interpréter cette chanson, une petite fusion taillée sur mesure comme celle qui arrive Hidden Naira, qui est une des rares femmes même Alem, avec Omari, une alliance d'exception pour Marhaba, et juste après Moulay Tahar, façon remix. Je n'en dis pas plus, à tout de suite.

Énorme morceau et superbe fusion comme on aime, Moulay Tahar façon électro. Et c'est vrai que c'est un sans faute pour cette superbe fusion. Tout de suite, Bébé Zehouani, une autre fusion façon électro, ou encore Abil Abed et Zaman pour Ajini El Ghazal.

vais s'éloigner avec cette magnifique écriture électro en toute légèreté. C'est vrai, un morceau qui colle absolument à la peau et on arrive à la fin dans Fusion, ou presque, en tout cas dans un tout petit moment. Retour de l'information, Hassad, bien sûr, à partir de 18h. Merci d'avoir été avec nous. Merci également à notre ami Hamza à la réalisation. Tout de suite, Abil Ahmed et Zaman, très jolie alliance. Ajini El Rzal, très bonne écoute à tous. Et à demain, sans faute.

Bienvenue à toutes et à tous, vous venez de nous rejoindre sur les ondes de Médias. Salma avec vous au micro et je suis ravie de vous accompagner sur nos ondes en ce lundi 3 août pour ce carrefour de l'information. Et au sommaire du jour, on démarrera avec l'image du jour. Ce sera suivi par l'invité de la rédaction aujourd'hui, Dr Hacham Tial, psychiatre, psychanalyste et président de la Fédération nationale

0: nationale pour la santé mentale. Nous laisserons place ensuite à notre nouveau rendez-vous estival. En effet, tout au long du mois d'août, Médien vous propose des éphémérides pour revenir sur les événements qui ont marqué le monde et l'histoire. Comme tous les lundis, nous laisserons place ensuite à notre chronique trend. Et on va prendre la direction en sud de la France avec notre chronique d'actualité. Et nous conclurons ce carrefour de l'information avec notre magazine de l'actualité qui nous emmènera de son côté à Londres. Voilà donc pour le sommaire du jour. Dans quelques instants, notre premier point sur l'actualité. Mais avant ça, un coup d'œil sur la météo de demain. En Afrique de l'Ouest, prévoir 28 degrés à Abidjan et à Lagos. Il fera 32 degrés à Dakar, 39 degrés à Bamako, 27 degrés à Conakry avec un temps pluvieux et 32 degrés à Ouagadougou où des orages sont prévus. En Afrique centrale, prévoir 28 degrés à Libreville, 27 degrés à Yaoundé avec des précipitations l'après-midi, 29 degrés à Douala avec des averses, 34 degrés à Djamena, 29 degrés à Bangui où des averses sont également prévues ou encore 32 degrés à Kinshasa. Et en Afrique australe de l'Est, il fera 21 degrés à Johannesburg et Addis Abeba et 22 degrés à Nairobi.
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2: Bonjour à toutes et tous, avec vous Stéphanie Parot. Accord ou capitulation totale, le choix que laisse Donald Trump à l'Iran. Une déclaration quelques heures après que Téhéran a affirmé ne pas négocier avec Washington en ce moment. Le régime des Mollahs a également annoncé être en pourparlers avec Oman pour sécuriser le trafic dans le détroit d'Ormuz. Mais Washington affirme que le détroit d'Ormuz est sous contrôle américain. Tel Aviv s'inquiète, une inquiétude au sujet de l'accord annoncé par le président des États-Unis pour sortir de la guerre dans la bande de Gaza. Une déclaration une semaine après l'entente qui prévoit le désarmement du Hamas. Pendant ce temps, dans la bande de Gaza, des patients continuent de mourir en raison des pénuries du secteur de la santé. Une affirmation du ministère palestinien de la Santé. D'après cette source, la privation délibérée de médicaments essentiels se poursuit dans le territoire palestinien. Dans l'enclave, les pénuries de médicaments ont atteint 47%. Une pénurie qui touche surtout ceux contre le cancer et l'hématologie, qui s'élève à 61% de déficit. Le président du Kurdistan autonome en Syrie, la raison de cette visite, l'intégration des Kurdes au sein du pouvoir central. Après plusieurs affrontements dans le pays, un accord pour l'intégration des Kurdes a été signé entre les deux parties il y a quelques mois. Le premier président du Kurdistan autonome à Damas depuis la chute de Bachar el-Assad fin 2024. Vague de chaleur va s'atténuer au Maroc après plusieurs jours avec des températures qui atteignaient les 48 degrés dans certaines provinces, une baisse graduelle à partir de mercredi. Mais des fortes chaleurs continueront d'impacter les régions intérieures et méridionales selon la Direction générale de la météorologie. Des fortes chaleurs qui touchent tous les pays du monde et les conséquences sont catastrophiques. Plusieurs pays européens font face à des méga-feux de forêt, les installations énergétiques souffrent aussi. En Hongrie, par exemple, l'unique centrale nucléaire du pays est sous haute surveillance à cause de la canicule. Le niveau du Danube est historiquement bas. L'arrêt de la centrale a été envisagé, mais repoussé par le Premier ministre du pays aujourd'hui. Et un peu de football pour finir. L'objectif est simple, ne pas perdre. Les Lions de l'Atlas affrontent le Sénégal à 21h ce soir pour le dernier match de poule de la CAN féminine. Les Marocaines n'ont perdu aucun de leurs deux premières rencontres. À la même heure, Kenya affrontera l'Algérie. C'est la fin de ce flash. Belle journée à l'écoute de Médien.
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0: Et démarrons tout de suite ce carrefour de l'information avec l'image du jour qui nous emmène aujourd'hui à Fnideurk, où certaines familles sont toujours dans l'attente. Des jours, des heures interminables avec un souhait, un seul, avoir des nouvelles d'un proche parti à Sptin. C'est l'image du jour et elle est signée Hugo Villard.
1: Elle est assise sur un rebord, voile noir sur la tête et tunique rose, un sac à la main. Rachida Mamar a 48 ans, elle attend désespérément des nouvelles de son fils Zouhair, 23 ans. La maman a les yeux encore rouges, des larmes qu'elle a versées, de l'inquiétude d'avoir perdu son enfant. La Marocaine a fait 5 heures de route depuis Fès jusqu'à la frontière avec Sept.

0: dans la nuit de jeudi à vendredi dernier. Elle est sans nouvelles depuis maintenant presque 24 heures à ce moment-là. Dans cette situation, elle implore Dieu pour que son fils revienne sain et sauf et demande au roi Mohammed VI de faire l'impossible pour amener son enfant, les enfants qui sont partis la semaine dernière à Septa. Comme elle, Khadija attend. Elle aussi, elle est les yeux emplis de larmes. Elle témoignait samedi dernier au micro de notre envoyé spécial sur place, Mathias Reynal.
1: Il ne portait qu'un short et un t-shirt. Il n'avait rien sur lui, pas d'argent. Il m'a appelé hier pour me dire « Maman, je suis rentrée à Septa ». Il m'a surprise, il m'a même choquée.
0: Khadija et Rachida Mamar sont loin d'être les seuls dans cette situation. Après la vague de migration vers Septa la semaine dernière, des dizaines de proches sont toujours dans l'attente d'informations sur leurs enfants, frères, cousins ou encore amis. Impuissantes, ces familles restent fixées à leur téléphone ou demandent à chaque personne qui franchisse la frontière si elles n'ont pas vu celui ou celle dont ils espèrent retrouver la trace. Encore hier, une trentaine de personnes attendaient, agrippées au grillage qui sépare Fnidek de la mer et de la frontière avec l'enclave espagnole. Abdelatif, un ouvrier agricole de 27 ans, en fait partie. Cet homme de Moulay Boussalham n'a toujours pas retrouvé son petit frère. Il a 17 ans et a tenté de rejoindre Septa jeudi dernier avec deux de ses amis. Ce sont eux qui ont appelé Abdelatif vendredi pour informer Abdelatif que son petit frère a eu un claquage musculaire lorsqu'il nageait et qu'ils ont ensuite été séparés depuis. L'ouvrier se demande si son cadet est encore en vie, alors même que ses compagnons de traversée sont eux déjà de retour. Inquiet, Abdelatif est aussi en colère. Il en veut au gouvernement marocain de ne pas sensibiliser les jeunes au danger de la migration irrégulière face aux ravages des réseaux sociaux. Il dénonce aussi le silence des autorités après cet événement. Un silence brisé hier, justement, dans un point presse de porte-parole du ministère de l'Intérieur qui explique les différents facteurs responsables de cette crise migratoire et notamment le rôle des réseaux sociaux ou encore l'implication de trafic d'êtres humains. Rabat donne également ces chiffres, assez différents de ceux de Madrid. Selon le gouvernement marocain, 40 000 personnes se sont dirigées vers Septa, 1135 vers Melilla et au moins 11 personnes sont mortes, dont 10 par noyade lors de la traversée.
2: Le carrefour de l'information continue dans quelques minutes sur les ondes de Média avec notre invité de la rédaction. Ce sera juste après cette petite interlude musicale.

0: Et nous continuons tout de suite ce carrefour de l'information en compagnie de notre invité de la rédaction qui est aujourd'hui Dr Hachem Tial, psychiatre, psychanalyste et président de la Fédération nationale pour la santé mentale. Avec lui, nous allons parler de l'impact psychologique de l'expérience vécue par les jeunes et les moins jeunes en se rendant à Sptin, une expérience potentiellement traumatisante pour ces populations. Désillusions, violences subies, retour auprès des familles. Il est au micro de Sophie Volatier.
1: Alors, quelles conséquences psychiques et psychologiques à plus ou moins long terme pour ceux qui, parfois très jeunes, ont vécu cette crise, à la fois dans leur corps, mais aussi dans leur esprit. Pour en parler, nous sommes avec le docteur Hachem Tial. Bonjour.
2: Oui, bonjour, c'est Hachem Tial, donc psychiatre et psychanalyste. Oui.
1: Merci d'avoir accepté notre invitation sur Medien. J'allais vous présenter, vous êtes psychiatre, psychanalyste, président de la Fédération nationale pour la santé mentale. Alors, les images de cette crise sont saisissantes. On voit des individus à bout de force, privés à la fois de nourriture et de sommeil pendant 3 jours. Cela revient dans beaucoup de témoignages. Alors, pour commencer, docteur, le mot traumatisme est souvent galvaudé, parfois utilisé à mauvais escient. Est-ce qu'on peut quand même parler d'une expérience traumatisante pour ces jeunes hommes, pour ces hommes hein, parfois jeunes, qui ont tenté de rejoindre Sptin?
2: Mais oui, vous savez, c'est quoi un traumatisme? Un traumatisme, c'est quelque chose qui fait effraction à l'intérieur de nous, quelque chose qui nous agresse. Et là, ce qui nous a agressé, ce qui a agressé ces personnes-là, c'est la confrontation à un réel qui les a amenés à une énorme désillusion. Vous savez, ce sont des gens qui, pour la plupart d'entre eux, ont vécu dans un rêve, dans une illusion de quelque chose de possible, d'un avenir meilleur, de jours dans lequel ils pourront se développer, être reconnus pour ce qu'ils sont, avoir des perspectives. Et donc, c'est comme ça qu'ils ont vécu. C'est quelque chose qui leur a permis cette illusion de tenir. C'est quelque chose qui leur a permis de continuer à fonctionner, continuer à vivre d'une certaine manière. Et ça, c'est essentiel. Ce qui s'est passé là, c'est une situation où ils ont été confrontés à cette insupportable réalité qui les fait revenir à un réel qui, là, pour le coup, leur retombe dessus et leur fait très mal. Il leur fait très, très mal parce qu'il les déséquilibre complètement. C'est essentiel.
1: Alors, quand on entend, quand on lit, et je rebondis sur ce que vous disiez par rapport à cette illusion, quand on entend, quand on lit les témoignages de ces personnes, on a l'impression qu'en fait, elles projettent sur l'Europe l'image d'un territoire d'abondance, de prospérité, c'est de l'ordre du fantasme. Comment est-ce que ça se construit, ça, dans l'imaginaire?
2: Ben oui, ça s'est construit parce que très doucement dans le partage que nous avons avec notre environnement, on voit, on a vu des jeunes partir, et moins jeunes, partir de l'autre côté et revenir avec une voiture, avec une jolie voiture, avec de l'argent plein les poches. Et ces personnes-là, quand elles reviennent, parfois elles peuvent revenir après une année, parfois après 10 ans, elles ne partagent pas autour d'elles-mêmes leurs déceptions, leurs difficultés, leurs douleurs, ce qu'elles ont pu vivre. Elles partagent autour de ce qu'elles veulent montrer de leur réussite. Et entre autres choses, et

0: avec tous les réseaux sociaux, avec tout ce que les gens peuvent partager par rapport à ce qui peut se passer de l'autre côté de la Méditerranée, les fantasmes se construisent. C'est comme ça, on rêve d'un Eldorado dans lequel tout est possible, tout est faisable. Et c'est comme ça que on se construit ce fantasme, cette illusion. Et encore une fois, c'est quelque chose qui permet de tenir. Mmh. Alors le problème, c'est que quand on se rend compte de quand il y a la désillusion traumatisante qui nous agresse, qui nous déstabilise, qui peut même nous faire dysfonctionner au niveau psychologique avec l'anxiété, avec peut-être même de la dépression, quand il n'y a plus ça, ça devient très problématique. Comment continuer à vivre sans illusions? Mais je ne sais pas si vous vous rendez compte, c'est absolument terrible, terrible.
1: On va revenir sur cette illusion. J'aimerais qu'on parle maintenant des caractéristiques du traumatisme pour ces personnes qui ont tenté la traversée. Comment est-ce que le traumatisme peut se manifester? De ce que j'ai compris, c'est assez protéiforme.
0: Oui, c'est-à-dire que quand ces personnes-là reviennent, quand elles reviennent, en fait, reviennent sur le territoire, le territoire de leurs aïeux, quand ils reviennent en fait sur Terre, quand ils reviennent à la réalité, ils se doivent de se confronter à elles et de rester quand même fonctionnelles. Elles peuvent y arriver si elles ont suffisamment de ressources psychologiques, elles peuvent ne pas y arriver si elles n'ont pas suffisamment de ressources. Il y a donc ce que on appelle dans notre jargon psychanalytique et psychologique des vulnérabilités. Quand elles sont là, ces vulnérabilités, les capacités d'adaptation à cette nouvelle situation de désillusion traumatisante et destructrice au niveau psychologique, quand ça se passe comme ça, il y a cette fameuse effraction qui va amener des symptômes. Et les symptômes, il faut savoir que quand les gens reviennent, au tout début, ils essayent de se rattraper. On l'a vu, il n'y a rien de mieux que chez nous, là-bas. Il y a cette Europe dont on a rêvé n'a rien à voir avec celle qu'on a vue. Le racisme, tout le rejet des autres. Ils se disent, on est quand même très bien chez nous. Ce sont des mécanismes pour rattraper un petit peu tout cela, pour faire en fait, d'une certaine manière, un deuil accéléré, pour s'autoriser à vivre cette situation dans de bonnes conditions, c'est-à-dire arriver à vie, ça veut dire ne pas en subir les conséquences traumatisantes, parce qu'après, si on n'y arrive pas, compte tenu des vulnérabilités dont je viens de parler, compte tenu des fragilités dont je viens de parler, il pourra y avoir des petits symptômes qui vont apparaître. Des petits symptômes, parce que les gens vont pouvoir se replier un petit peu sur eux-mêmes, ils vont pouvoir se sentir mal à l'aise ou avec des signes, des idées négatives dans leur tête, avec une incapacité à se projeter positivement dans l'avenir, peut-être même une culpabilité par rapport à ceux qui ont survécu, par rapport à ceux qui ont disparu, une forme de dévalorisation que l'on voit dans leur discours qui a changé, alors qu'avant il y avait un entrain et ils étaient plutôt positifs avant d'y aller, on l'avait vu, même qu'ils étaient très exaltés à l'idée de se retrouver de l'autre côté de la Méditerranée. Ben, tout cela, il faut avoir l'œil, il faut que tout le monde puisse avoir l'œil et avoir la possibilité de demander à ces personnes-là de se faire aider. Idéalement, il aurait fallu avoir des cellules d'écoute peut-être, ou des lieux où ces personnes-là pourraient être entendues, parce que souvent, ils partagent avec des professionnels pour que l'impact destructeur de ce qu'ils ont vécu puisse être réduit au minimum que faire se peut. Donc c'est des choses comme ça auxquelles il faut peut-être penser, parce que souvent les symptômes ne sont pas ils passent inaperçus. Ce sont des symptômes qui ne sont pas éclatants, et entre-temps, le temps passe et ça devient de plus en plus difficile de les aider. Ces personnes-là, on risque de les perdre. Il y a ceux qui sont partis noyés, il y a ceux qu'on va perdre autrement, malheureusement. Notre humanité ne nous permet pas, en tout cas, tel que moi je le pense, d'envisager les choses de cette manière.
1: Je me permets de rebondir sur ce que vous disiez à propos de la nécessité d'une prise en charge en santé mentale. Est-ce que des structures seront là pour épauler ces jeunes? Qu'est-ce qui a été mis en place?
0: Alors, je ne sais pas, à ma connaissance. J'ai ouï dire que des associations essayent de se mettre à la disposition

0: Là, mais en toute sincérité, je n'ai pas d'informations par rapport à cela. J'espère en tout cas que localement, parce qu'il faut envisager les choses localement, qu'il y ait des possibilités. Je parle d'associations, mais je pense que les associations ont beaucoup à donner par rapport à cela, comme ça s'est fait d'ailleurs au moment du séisme à côté de Marrakech. C'était quelque chose d'essentiel. Il faut peut-être que les associations se mobilisent à ces fins. On a encore le temps, parce que c'est encore tout frais. Il faut y penser, il faut les pousser, il faut leur donner la possibilité et les moyens peut-être aussi de se mettre à la disposition de nos concitoyens qui ont vécu cet événement ô combien difficile.
1: Est-ce que ces candidats à la migration, Hachem Thiel, jeunes et moins jeunes d'ailleurs, ont conscience des risques qu'ils prennent pour atteindre l'Espagne, notamment en traversant à la nage? Quelle est leur perception de la mort en fait? Est-ce que ces personnes ont conscience qu'en fait elles risquent de mourir?
0: Oui, vous savez, devant l'illusion et devant le rêve, devant le fantasme, le risque est mis de côté. L'humain est ainsi fait qu'il arrange un petit peu les choses d'une certaine manière à sa sauce, de telle sorte à ce que ce devienne faisable ce qui ne l'est pas. Il est évident que tout le monde sait. Tout le monde sait que ce n'est pas l'Eldorado promis qu'on va trouver de l'autre côté. Tout le monde sait que c'est devenu extrêmement difficile de se faire une place au soleil de l'autre côté de la Méditerranée. Évidemment que tout le monde le sait, mais notre fonctionnement psychologique est capable de faire abstraction de ces réalités pour que l'illusion soit maintenu et que le rêve mu par ce qu'on appelle en psychanalyse donc le désir c'est la vie, le désir c'est ce qui nous pousse à aller vers autre chose, vers des lendemains meilleurs. Ben, c'est ce désir-là, alimenté par l'illusion, par le fantasme, il passe outre les interdits liés à la réalité telle qu'on la connaît, telle qu'on en a pleinement conscience. Bon, on s'arrange, vous savez, quand on veut faire un achat et qu'on n'en a pas la possibilité matérielle, on s'arrange pour que rendre cet achat possible, même s'il est risqué, etc. Ce sont les moyens de fonctionnement de notre moi, de notre personnalité, qui rendent l'infaisable faisable et qui font que l'on peut prendre des fois des risques qui sont lourds de conséquences. C'est ce qui s'est passé en la matière.
1: Alors on entend que le traumatisme peut se manifester de diverses manières et qu'il faut prendre en compte tous ces symptômes, être à l'écoute. Beaucoup de migrants interrogés disent pour leur part qu'ils retenteront la traversée. Une jeune femme de 16 ans rencontrée par le média d'investigation français Mediapart avait tenté déjà cinq fois de rejoindre Septa par la mer auparavant. Qu'est-ce que ça dit ça de notre jeunesse marocaine, Hachem Thiel?
0: Ça donne pas que de la jeunesse marocaine, ça donne de l'individu en général. Encore une fois, je l'ai dit tout à l'heure, on l'a dit suffisamment de fois, ou peut-être pas suffisamment de fois, l'illusion fait vivre. Hein, le fantasme en la matière permet à la personne de rester debout. Voyez-vous, ces personnes-là, si vous leur enlevez ça, qu'est-ce qu'elles vont devenir? Pour elles, ça voudrait dire qu'il n'y a plus aucune possibilité de vivre, tout simplement, parce que tout leur devenir, leur avenir est axé là-dessus. Vous savez, dans mon institution, dans ma clinique et dans mon cabinet, je vois souvent des gens venir et dire la même chose, dire moi j'ai essayé une fois, mais je vais réessayer, je vais réessayer. Mais après, quand vous poussez un petit peu plus loin, quand vous les prenez en charge en psychothérapie, ils vous disent mais qu'est-ce qu'on m'offre d'autre? Qu'est-ce que vous voulez que je fasse? Que j'attende de vieillir dans les plus mauvaises conditions et de disparaître. Le problème, il est à ce niveau. Quelle perspective est-ce qu'on offre à notre jeunesse? Quelle perspective est-ce qu'on offre à notre jeunesse? Il faudrait pas fabriquer une illusion sur le pays, mais il faut donner la possibilité aux jeunes de pouvoir s'identifier à des personnes qui ont réussi dans la vie. Mais au Maroc, on a beaucoup de personnes qui étaient démunies, qui ont vécu dans un environnement disons, qui ne devaient pas permettre grand-chose, mais qui ont réussi. On le voit, on les des gens de l'école publique qui ont fait l'université donc publique et qui ont gravi les échelons les uns après les autres et qui sont actuellement, qui ont brillamment réussi. C'est important, vous savez, mais sauf qu'on n'en parle pas suffisamment de tout cela. C'est intéressant de donner la possibilité à ce que nos jeunes Marocains

0: construise une représentation de ce qui est possible dans notre pays. Qu'ils aient aussi la possibilité d'avoir des exemples de petits projets qui ont commencé de rien du tout, qui se sont constitués de plus en plus, qui se sont développés. En tout cas, il y a beaucoup de possibilités, mais c'est des choses qui doivent être pensées et encouragées, développées. C'est comme ça, je crois. En plus, bien évidemment, des perspectives d'avenir réelles qu'on offre à nos jeunes.
1: On a compris le message, Hachem Tiyal, et c'est sur cette note d'espoir que nous allons clore cet entretien. Merci beaucoup d'avoir été avec nous. Je rappelle que vous êtes psychiatre, psychanalyste et président de la Fédération nationale pour la santé mentale. Merci encore.
0: Merci à vous.

0: Bonjour à toutes et à tous. À la une, les réseaux sociaux ont joué un rôle dans la vague de migration qui s'est abattue sur Septa ces derniers jours. Mais ils ne sont pas les seuls. Une experte souligne l'importance des réseaux familiaux qui facilitent la migration, vous l'entendrez. Entre l'Iran et les États-Unis, où en sont les négociations? Entre les annonces contradictoires de Washington et de Téhéran, difficile d'y voir clair. Le premier assure que les négociations reprennent, le second dément. On fait le point dans cette édition. Côté sport, la CAN féminine se poursuit ce soir avec à l'affiche Maroc-Sénégal. Nous reviendrons sur cette rencontre ainsi que sur le Mercato Estival qui continue. Et là encore, ce sera avec Mohamed Amimi. Après Septa, la présidente de la Commission européenne appelle ce lundi à une réponse européenne commune. À la veille d'une réunion entre les ministres européens de l'Intérieur, Ursula von der Leyen annonce la couleur. L'afflux de dizaines de milliers de migrants montre, selon la chef de l'exécutif européen, qu'il est temps de renforcer les frontières aux points les plus sensibles, c'est-à-dire à Septa par exemple. Parmi les pistes évoquées, une surveillance accrue et, lorsque cela est nécessaire, l'utilisation de barrières physique, je cite. Hier, ce sont les autorités marocaines qui se sont exprimées pour la première fois depuis le début de la crise. Le ministère de l'Intérieur avance le chiffre d'au moins 11 morts, dont 10 par noyade, et précise de poursuivre les vérifications à propos d'autres décès avec l'Espagne. Dans ce communiqué, Rabat pointe également le rôle joué par les réseaux sociaux dans cet épisode migratoire sans précédent. Le communiqué met en avant l'exploitation malveillante de l'espace numérique et la diffusion de fausses informations. Mais outre les images et fake news diffusées en ligne, les réseaux sociaux permettent aussi des échanges rapides et directs entre les familles. Pour Shadia Arabe, chercheuse spécialiste des migrations, le départ de ces Marocains a aussi été encouragé par ces échanges intrafamiliaux. On l'écoute.
1: C'est vraiment une imbrication de facteurs dont les réseaux sociaux jouent un jeu, bien entendu, mais ils ne sont pas les seuls à expliquer ce qui s'est passé il y a quelques jours. Enfin, sur les réseaux sociaux, je pense que les réseaux familiaux sont aussi importants. Beaucoup de jeunes ont un frère, une sœur, un père, un cousin, un oncle qui est installé en Europe. Ces réseaux fournissent aussi des informations, fournissent des conseils, fournissent parfois un hébergement ou une aide financière quand ils arrivent. Ils rendent aussi la migration plus palpable, plus imaginable, plus réaliste et parfois plus accessible.
0: Shadia Arabe, directrice de recherche au CNRS, géographe et spécialiste des migrations marocaines vers l'Europe à l'Université d'Angers. Elle était au micro d'Éline Roussel. Dans le reste de l'actualité, l'Iran a le choix entre un accord ou la capitulation totale. Le président américain réitère encore une fois ce lundi ses menaces à l'égard de Téhéran à propos du blocus des ports iraniens et affirme que le détroit d'Hormuz est totalement contrôlé par Washington. Sur son réseau Truth Social, Donald Trump répète que des négociations ont lieu entre les deux pays, mais Téhéran dément. Le porte-parole du ministère des Affaires étrangères iranienne assure qu'il n'est pas prévu de recevoir une délégation ni d'en envoyer une. Comme souvent, depuis le début du conflit, il y a 5 mois, c'est le flou qui domine. On écoute à ce propos Yves Beaumati, historien spécialiste de l'Iran.
2: On continue dans une même lignée d'incertitudes.

0: de mensonges, de désinformation, de stratégie politique. Du côté des États-Unis, bon, c'est pas la première fois que le président Trump change d'avis, hein, puisqu'il devait bombarder ce week-end avec Israël, l'Iran. Du côté iranien, en revanche, on a l'impression d'une sorte de déterminisme du régime qui ne veut absolument pas perdre la main sur le conflit. Ce sont les membres les plus durs du gouvernement qui semblent maintenant diriger l'affaire. On en est encore une fois à ce jeu de va-et-vient où les Iraniens, qui sont quand même des maîtres dans le fait de gagner du temps et parfois aussi de mentir, hein, ce jeu qui leur permet de tuer tous leurs opposants, plusieurs pendaisons et assassinats d'opposants ces temps derniers. Donc voilà où je pense nous en sommes.
1: Yves Beaumati, historien spécialiste de l'Iran, était au micro d'Arnaud Dalmas. Et demain, ce sont d'autres négociations qui doivent reprendre. Les délégations libanaises et israéliennes sont attendues à Rome pendant 2 jours pour tenter de trouver une issue au conflit, des discussions qui se tiendront sous l'égide américaine. Mais sur le terrain, les frappes israéliennes continuent de cibler le sud du pays. Cet après-midi, l'Orient Le Jour rapporte des tirs d'artillerie, des explosifs et un drone dans le sud libanais. L'armée israélienne également engagée sur un autre front. Les attaques de Tel Aviv menées dans la bande de Gaza au cours des dernières 24 heures ont fait au moins 19 morts et 35 blessés parmi les Palestiniens. Un bilan publié ce lundi par le ministère de la Santé de Gaza. Toujours dans la région, en Syrie, le dirigeant Ahmad al-Shar a reçu ce lundi à Damas le président du Kurdistan autonome. Objectif, discuter de l'avancement de l'accord visant à intégrer les institutions kurdes syriennes au sein du pouvoir central. Selon les dires de sources officielles rapportées par l'AFP, cet accord avait été signé en janvier, mais sa mise en œuvre piétine. Comme promis, c'est à présent l'heure du sport avec Mohamed Amimi. Bonsoir Mohamed.
2: Bonsoir Cassandre.
1: Troisième et dernier match de poule pour les Lions de l'Atlas qui affrontent ce soir le Sénégal. C'est bien la Coupe d'Afrique des Nations féminines qui se poursuit au Maroc.
2: Exactement, après avoir validé 2 succès synonymes de qualification pour les quarts de finale, l'enjeu désormais pour les protégés de Jorge Vilda est de terminer première de leur groupe. En face, c'est le Sénégal qui se dresse sur leur chemin. Les Lions de l'Atlas, et malgré le poids de l'adversaire, sont acculés à la victoire. Les détails avec vous, Ali Salahdine.
3: L'objectif est clair, terminer cette première phase en beauté et valider la première place du groupe A. Les joueuses de Jorge Vilda arrivent en pleine confiance après leur succès face au Kenya puis à l'Algérie. Solides défensivement et efficaces offensivement et n'ont besoin que d'un nul pour conserver leur place de leader et poursuivre leur dynamique avant les quarts de finale. En face, le Sénégal joue sa qualification. Les Lions de la Teranga n'ont plus vraiment le droit à l'erreur et devront proposer un visage beaucoup plus offensif afin d'aller chercher les points nécessaires pour accéder au tour suivant. Un contexte qui promet une rencontre engagée entre deux équipes aux ambitions différentes, mais tout aussi importantes. Présent depuis le début du tournoi, le public marocain sera une nouvelle fois très attendu, comme le confirme Sakina Ouzraoui, la joueuse marocaine.
4: Le public marocain, je l'ai toujours dit, on l'a toujours dit, c'est les meilleurs supporters. Ils sont toujours là à nous animer, à nous aider au terrain. Au final, ça reste notre 12e homme, notre 12e femme. Mais oui, c'est ça. Ça veut dire qu'ils sont là et nous, on veut juste une chose, leur rendre cette fierté, leur rendre ce bonheur sur le terrain en gagnant les matchs.
3: Devant leur public, les Marocaines auront donc l'occasion d'envoyer un message fort à leurs futurs adversaires. Une nouvelle victoire leur permettrait d'aborder les matchs à élimination directe avec un capital confiance idéal et de poursuivre leur rêve de sacre continental à domicile.
2: Et la conférence de presse d'avant-match était l'occasion pour Jorge Vilda de dresser un bilan sur le développement du football féminin en Maroc, initié par la Fédération Royale Marocaine de Football et renforcé à travers une vision claire basée sur la détection des jeunes talents et l'adoption d'une méthodologie unifiée au sein des sélections nationales. Ce sont des facteurs évidemment qui rendent un impact positif sur l'avenir du football féminin. Si les Lions terminent la première, elles affronteront le deuxième du groupe B, Maroc-Sénégal, à partir de 21h au stade Moulay Hassan de Rabat. Et puis au stade olympique, l'Algérie croise le fer avec le Kenya. Les Algériennes sont acculées à la victoire pour découvrir les quarts de finale.
1: Et à propos du mercato estival international marocain, Ayoub Bouadi, proche de Manchester City.
2: Et ce, malgré les déclarations du président de Lille, son actuel club, Olivier Létang, qui précise que le joueur marocain poursuivra son aventure avec le club nordiste pour au moins une saison supplémentaire. Mais selon Sky Sport, un accord verbal aurait été trouvé entre le milieu marocain de 18 ans et les Citizens, tandis que les négociations Auchan avec

0: ils se poursuivent sous contrat jusqu'en 2029. Boadi pourrait faire l'objet d'un transfert estimé jusqu'à 100 millions d'euros. Le joueur semble séduit par le projet proposé par le club anglais en phase de reconstruction après le départ de Pep Guardiola. Une affaire à suivre. Shamsdine Talbi intéresse Leipzig qui veut renforcer son secteur offensif en vue du départ annoncé de Yann Diamandé, auteur de 4 buts et 30 matchs avec Sunderland la saison dernière. L'ailier de 21 ans figure parmi les profils suivis par le club allemand. Et le directeur justement de Leipzig a mis fin aux spéculations concernant le départ de la star ivoirienne Yann Diamandé vers le Real. Il serait encore loin de devenir un joueur de la Casablanca. Le directeur Marcel Schaeffer a expliqué à Sky Sports Germany qu'il n'existait pas d'accord entre les deux clubs, contrairement aux informations qui circulent dans la presse sportive tout récemment. Pas de troisième recrue pour le Barça, en tout cas pas pour le moment. Le club catalan attend de connaître la décision de Ferran Torres avant de recruter un nouvel attaquant. C'est ce qu'a confirmé Hansi Flick, le sélectionneur ou l'entraîneur donc du Barça ce lundi, courtisé par le Paris Saint-Germain. L'international espagnol n'exclut aucun scénario pour son avenir. En parallèle, le Barça cible Julian Alvarez, mais l'Atlético de Madrid réclame le montant de sa clause libératoire fixée à 500 millions d'euros. Chelsea poursuit son recrutement d'expérience avec l'arrivée de Jordan Henderson. Le milieu anglais de 36 ans s'est engagé jusqu'en 2028 afin d'apporter son leadership à un effectif très jeune après une saison à 32 matchs en Première Ligue et une participation à la Coupe du Monde 2026 avec les Three Lions. Devenu une véritable icône au Cap-Vert, révélée au grand public grâce à ses performances marquantes lors de la Coupe du Monde 2026, Vosinha, le gardien de 40 ans, a reçu un accueil spectaculaire. Mais pour son arrivée au Chili, le portier découvre désormais une notoriété internationale et s'apprête à relever un nouveau défi en Amérique du Sud avec l'équipe Colo-Colo. Un mot de tennis avant de clore ce journal. La finale de l'ATP 500 de Washington mettra aux prises, en ce moment deux profils opposés. D'un côté, l'Américain Taylor Fritz, 10e joueur mondial et grand favori, en quête d'un onzième titre ATP. De l'autre, Rafael Jodar, 19 ans, considéré comme l'un des plus grands espoirs du tennis espagnol. Déjà assuré d'intégrer le top 20 mondial la semaine prochaine, le jeune espagnol tentera de décrocher le deuxième trophée de sa carrière après son sacre au Maroc en avril dernier. Alors que Fritz visera son premier titre depuis Eastbourne en 2025, les deux hommes s'étaient déjà affrontés en février lors du Delray Beach Open où l'Américain s'était imposé avec autorité. Retour à vous, Cassandre.
1: Merci beaucoup, Mohamed Amini, pour ce tour de l'actualité sportive. C'est maintenant la fin de cette édition. Je vous remercie à toutes et à tous de l'avoir suivi. Je vous donne rendez-vous dans une heure pour le prochain journal.

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1: Et laissons place maintenant à l'éphémérite du jour. En effet, tout au long du mois d'août, Médien vous propose des éphémérites pour revenir sur les événements qui ont marqué le monde et l'histoire. Et pour ce premier épisode, retour en arrière, le 3 août 1492, trois navires, un faux calcul et la découverte d'un continent que son capitaine ne comprendra jamais. L'éphémérite du jour, signé Mehdi Jaziri.
2: Nous sommes le 3 août 2026. Je pourrais vous parler de la journée internationale de la pastèque qu'on célèbre aujourd'hui. Mais abordons plutôt un événement majeur qui s'est déroulé il y a très exactement 534 ans jour pour jour, 195 040 journées. Le 3 août 1492, trois navires quittent le port espagnol de Palos de la Frontera. À leur bord, un navigateur génois persuadé d'avoir trouvé un raccourci vers l'Asie. Christophe Colomb, vous connaissez l'histoire. Mais saviez-vous que son projet repose sur une erreur monumentale ? Colomb a sous-estimé la taille de la Terre de plusieurs milliers de kilomètres, convaincu que le Japon est beaucoup plus proche qu'en réalité. Il pense ainsi pouvoir traverser l'océan en quelques semaines. Sans sa découverte du continent américain, sur sa route, son équipage n'aurait probablement jamais atteint l'Asie vivant. Tenez, autre chose, on dépeint Colomb comme un aventurier et héros solitaire. Eh bien, ce n'est pas vraiment exact. Sans les frères Pinzon, des marins influents et respectés de la région, personne ou presque n'aurait accepté de l'accompagner. Les frères ont ainsi recruté les hommes et apporté leur expérience à l'expédition. Et puis il y a cette injustice, légèrement oubliée. Le premier Européen à apercevoir la Terre la nuit du 11 au 12 octobre 1492, ce n'est pas Christophe Colomb, mais un jeune marin de 23 ans nommé Rodrigo de Triana. On lui avait promis une récompense du premier observateur. Pourtant, c'est Colomb qui affirmera avoir aperçu la lumière la veille au soir et s'attribuera lui-même cette prime. Un mot sur le navire La Santa Maria, la mère des épaves, plus grande que la Nina et la Pinta, était une caraque d'environ 25 mètres de long. C'était le bateau le plus lent et le plus lourd de l'expédition. Elle fait naufrage dans la nuit de Noël 1492 au large d'Haïti. Pour finir, le plus étonnant reste quand même ceci. Jusqu'à sa mort, Christophe Colomb...

ne comprendra jamais qu'il a découvert un nouveau continent. Il était persuadé d'avoir atteint les Indes et mourra ainsi sans savoir qu'il venait de bouleverser la carte du monde.

Restez avec nous sur les ondes de Midi 1 dans quelques instants, le journal de 19h. Mais avant cela, la météo. En Afrique de l'Ouest, prévoir 28 degrés à Abidjan et à Lagos. Il fera 32 degrés à Dakar, 39 degrés à Bamako, 27 degrés à Conakry avec un temps pluvieux et 32 degrés à Ouagadougou où des orages sont prévus. En Afrique centrale, prévoir 28 degrés à Libreville, 27 degrés à Yaoundé avec des précipitations l'après-midi, 29 degrés à Douala avec des

0: Des averses, 34 degrés à Djamena, 29 degrés à Bangui où des averses sont également prévues, ou encore 32 degrés à Kinshasa. Et en Afrique australe de l'Est, il fera 21 degrés à Johannesburg et Addis Abeba et 22 degrés à Nairobi.
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2: Bonjour à toutes et à tous. À la une, les réseaux sociaux ont joué un rôle dans la vague de migration qui s'est abattue sur Septa ces derniers jours. Mais ils ne sont pas les seuls. Une experte souligne l'importance des réseaux familiaux qui facilitent la migration, vous l'entendrez. Entre l'Iran et les États-Unis, où en sont les négociations? Entre les annonces contradictoires de Washington et de Téhéran, difficile d'y voir clair. Le premier assure que les négociations reprennent, le second dément. On fait le point dans cette édition. Côté sport, la CAN féminine se poursuit ce soir avec à l'affiche Maroc-Sénégal. Nous reviendrons sur cette rencontre ainsi que sur le Mercato Estival qui continue. Et là encore, ce sera avec Mohamed Amimi. Après Septa, la présidente de la Commission européenne appelle ce lundi à une réponse européenne commune. À la veille d'une réunion entre les ministres européens de l'Intérieur, Ursula von der Leyen annonce la couleur. L'afflux de dizaines de milliers de migrants montre, selon la chef de l'exécutif européen, qu'il est temps de renforcer les frontières aux points les plus sensibles, c'est-à-dire à Septa par exemple. Parmi les pistes évoquées, une surveillance accrue et, lorsque cela est nécessaire, l'utilisation de barrières physique, je cite. Hier, ce sont les autorités marocaines qui se sont exprimées pour la première fois depuis le début de la crise. Le ministère de l'Intérieur avance le chiffre d'au moins 11 morts, dont 10 par noyade, et précise poursuivre les vérifications à propos d'autres décès avec l'Espagne. Dans ce communiqué, Rabat pointe également le rôle joué par les réseaux sociaux dans cet épisode migratoire sans précédent. Le communiqué met en avant l'exploitation malveillante de l'espace numérique et la diffusion de fausses informations. Mais outre les images et fake news diffusées en ligne, les réseaux sociaux permettent aussi des échanges rapides et directs entre les familles. Pour Shadia Arabe, chercheuse spécialiste des migrations, le départ de ces Marocains a aussi été encouragé par ces échanges intrafamiliaux. On l'écoute.
3: C'est vraiment une imbrication de facteurs dont les réseaux sociaux jouent un jeu, bien entendu, mais ils ne sont pas les seuls à expliquer ce qui s'est passé il y a quelques jours. Enfin, sur les réseaux sociaux, je pense que les réseaux familiaux sont aussi importants. Beaucoup de jeunes ont un frère, une sœur, un père, un cousin, un oncle qui est installé en Europe. Ces réseaux fournissent aussi des informations, fournissent des conseils, fournissent parfois un hébergement, une aide financière quand ils arrivent. Ils rendent aussi la migration plus palpable, plus imaginable, plus réaliste et parfois plus accessible.
2: Shadia Arabe, directrice de recherche au CNRS, géographe et spécialiste des migrations marocaines vers l'Europe à l'Université d'Angers. Elle était au micro d'Éline Roussel. Dans le reste de l'actualité, l'Iran a le choix entre un accord ou la capitulation totale. Le président américain réitère encore une fois ce lundi ses menaces à l'égard de Téhéran à propos du blocus des ports iraniens et affirme que le détroit d'Hormuz est totalement contrôlé par Washington. Sur son réseau Truth Social, Donald Trump répète que des négociations ont lieu entre les deux pays, mais Téhéran dément. Le porte-parole du ministère des Affaires étrangères iranienne assure qu'il n'est pas prévu de recevoir une délégation, ni d'en envoyer une. Comme souvent, depuis le début du conflit, il y a 5 mois, c'est le flou qui domine. On écoute à ce propos Yves Beaumati, historien spécialiste de l'Iran.
4: On continue dans une même lignée d'incertitudes, de mensonges, de désinformations, de stratégies politiques. Du côté des États-Unis, bon, c'est pas la première fois que le président Trump change d'avis, hein, puisqu'il devait bombarder ce week-end avec Israël, l'Iran. Du côté iranien, en revanche, on a l'impression d'une sorte de déterminisme du régime qui ne veut absolument pas perdre la main sur le conflit. Ce sont les membres les plus durs du gouvernement qui semblent maintenant diriger l'affaire. On en est encore une fois à ce jeu de va-et-vient où les Iraniens, qui sont quand même des maîtres dans le fait de gagner du temps et parfois aussi de mentir, hein, ce jeu qui leur permet de tuer tous leurs opposants, encore plusieurs pendaisons et assassinats d'opposants ces temps derniers. Donc voilà où je pense nous en sommes.
2: Yves Beaumati, historien spécialiste de l'Iran, était au micro d'Arnaud Dalmas. Et demain, ce sont d'autres négociations qui doivent reprendre. Les délégations libanaises et israéliennes sont attendues à Rome pendant 2 jours pour tenter de trouver une issue au conflit. Des discussions qui se tiendront sous l'égide américaine. Mais sur le terrain, les frappes israéliennes continuent de cibler le sud du pays. Cet après-midi, l'Orient Le Jour rapporte des tirs d'artillerie, des explosifs et un drone dans le sud libanais. L'armée israélienne également engagée sur un autre front. Les attaques de Tel Aviv menées dans la bande de Gaza au cours des dernières 24 heures ont fait au moins 19 morts et 35 blessés parmi les Palestiniens. Un bilan publié ce lundi par le ministère de la Santé de Gaza. Toujours dans la région, en Syrie, le dirigeant Ahmad al-Shara a reçu ce lundi à Damas le président du Kurdistan autonome. Objectif, discuter de l'avancement de l'accord visant à intégrer les institutions kurdes syriennes au sein du pouvoir central. Selon les dires de sources officielles rapportées par l'AFP, cet accord avait été signé en janvier, mais sa mise en œuvre piétine. Comme promis, c'est à présent l'heure du sport avec Mohamed Amimi. Bonsoir Mohamed.
5: Bonsoir Cassandre.
2: Troisième et dernier match de poule pour les Lions de l'Atlas qui affrontent ce soir le Sénégal. C'est bien la Coupe d'Afrique des Nations féminines qui se poursuit au Maroc.
5: Exactement, après avoir validé 2 succès synonymes de qualification pour les quarts de finale, l'enjeu désormais pour les protégés de Jorge Vilda est de terminer première de leur groupe. En face, c'est le Sénégal qui se dresse sur leur chemin. Les Lions de l'Atlas, et malgré le poids de l'adversaire, sont acculés à la victoire. Les détails avec vous, Ali Salahdin.
6: L'objectif est clair, terminer cette première phase en beauté et valider la première place du groupe A. Les joueuses de Jorge Vilda arrivent en pleine confiance après leur succès face au Kenya, puis à l'Algérie. Solides défensivement et efficaces offensivement, et n'ont besoin que d'un nul pour conserver leur place de leader et poursuivre leur dynamique avant les quarts de finale. En face, le Sénégal joue sa qualification. Les Lions de la Teranga n'ont plus vraiment le droit à l'erreur et devront proposer un visage beaucoup plus offensif afin d'aller chercher les points nécessaires pour accéder au tour suivant. Un contexte qui promet une rencontre engagée entre 2 équipes aux ambitions différentes, mais tout aussi importantes. Présent depuis le début du tournoi, le public marocain sera une nouvelle fois très attendu, comme le confirme Sakina Ouzraoui, la joueuse marocaine.
7: Le public marocain, je l'ai toujours dit, on l'a toujours dit, c'est les meilleurs supporters. Ils sont toujours là à nous animer, à nous aider au terrain. Au final, ça reste notre 12e homme, notre 12e femme. Mais oui, c'est ça. Ça veut dire qu'ils sont là et nous, on veut juste une chose, leur rendre cette fierté, leur rendre ce bonheur sur le terrain en gagnant les matchs.
6: Devant leur public, les Marocaines auront donc l'occasion d'envoyer un message fort à leurs futurs adversaires. Une nouvelle victoire leur permettrait d'aborder les matchs à élimination directe avec un capital confiance idéal et de poursuivre leur rêve de sacre continental à domicile.
5: Et la conférence de presse d'avant-match était l'occasion pour Jorge Vilda de dresser un bilan sur le développement du football féminin en Maroc, initié par la Fédération Royale Marocaine de Football et renforcé à travers une vision claire basée sur la détection des jeunes talents et l'adoption d'une méthodologie unifiée au sein des sélections nationales. Ce sont des facteurs évidemment qui rend un impact positif sur l'avenir du football féminin. Si les Lions terminent la première, elles affronteront le deuxième du groupe B, Maroc-Sénégal, à partir de 21h au stade Moulay Hassan de Rabat, et puis au stade olympique, l'Algérie croise le fer avec le Kenya. Les Algériennes sont acculées à la victoire pour découvrir les quarts de finale.
2: Et à propos du mercato estival international marocain, Ayou Bouadi, proche de Manchester City.
5: Et ce, malgré les déclarations du président de Lille, son actuel club, Olivier Létang, qui précise que le joueur marocain poursuivra son aventure avec le club nordiste pour au moins une saison supplémentaire. Mais selon Sky Sport, un accord verbal aurait été trouvé entre le milieu marocain de 18 ans et les Citizens, tandis que les négociations avec Lille se poursuivent sous contrat jusqu'en 2029. Bouadi pourrait faire l'objet d'un transfert estimé jusqu'à 100 millions d'euros. Le joueur semble séduit par le projet proposé par le club anglais en phase de reconstruction après le départ de Pep Guardiola. Une affaire à suivre. Shamsdin Talbi intéresse Leipzig, qui veut renforcer son secteur offensif en vue du départ annoncé de Yann Diamandé, auteur de 4 buts et 30 matchs avec Sunderland la saison dernière. L'ailier de 21 ans figure parmi les profils suivis par le club allemand. Et le directeur justement de Leipzig a mis fin aux spéculations concernant le départ de la star ivoirienne Yann Diamandé vers le Real. Il serait encore loin de devenir un joueur de la Casablanca. Le directeur Marcel Schaffer a expliqué à Sky Sports Germany qu'il n'existait pas d'accord entre les deux clubs, contrairement aux informations qui circulent dans la presse sportive tout récemment. Pas de troisième recrue pour le Barça, en tout cas pas pour le moment. Le club catalan attend de connaître la décision de Ferran Torres avant de recruter un nouvel attaquant. C'est ce qu'a confirmé Hansi Flick, le sélectionneur ou l'entraîneur.

0: l'entraîneur donc du Barça ce lundi, courtisé par le Paris Saint-Germain. L'international espagnol n'exclut aucun scénario pour son avenir. En parallèle, le Barça cible Julian Alvarez, mais l'Atlético de Madrid réclame le montant de sa clause libératoire fixée à 500 millions d'euros. Chelsea poursuit son recrutement d'expérience avec l'arrivée de Jordan Henderson. Le milieu anglais de 36 ans s'est engagé jusqu'en 2028 afin d'apporter son leadership à un effectif très jeune après une saison à 32 matchs en Première Ligue et une participation à la Coupe du Monde 2026 avec les Three Lions. Devenue une véritable icône au Cap-Vert, révélée au grand public grâce à ses performances marquantes lors de la Coupe du Monde 2026, Vozinha, le gardien de 40 ans, a reçu un accueil spectaculaire. Mais pour son arrivée au Chili, le portier découvre désormais une notoriété internationale et s'apprête à relever un nouveau défi en Amérique du Sud avec l'équipe Colo-Colo. Un mot de tennis avant de clore ce journal. La finale de l'ATP 500 de Washington met aux prises en ce moment deux profils opposés. D'un côté, l'Américain Taylor Fritz, 10e joueur mondial et grand favori, en quête d'un onzième titre ATP. De l'autre, Rafael Jodar, 19 ans, considéré comme l'un des plus grands espoirs du tennis espagnol. Déjà assuré d'intégrer le top 20 mondial la semaine prochaine, le jeune espagnol tentera de décrocher le deuxième trophée de sa carrière après son sacre au Maroc en avril dernier. Alors que Fritz visera son premier titre depuis Eastbourne en 2025, les deux hommes s'étaient déjà affrontés en février lors du Delray Beach Open où l'Américain s'était imposé avec autorité. Retour à vous, Cassandre.
1: Merci beaucoup, Mohamed Amini, pour ce tour de l'actualité sportive. C'est maintenant la fin de cette édition. Je vous remercie à toutes et à tous de l'avoir suivi. Je vous donne rendez-vous dans une heure pour le prochain journal.

0: Le carrefour de l'information continue toujours sur les ondes de Médias et comme tous les lundis, il est temps pour nous de passer à notre chronique trend en compagnie de Karima Al-Khadawi.
1: Avec nous, comme chaque lundi, Karima. Bonjour Karima.
2: Bonjour Sophie.
1: Karima, on va parler d'une tendance sur les réseaux sociaux. Et si je vous disais que 2026 est en train de devenir le nouveau 2016 ? Sur les réseaux, les souvenirs ressurgissent, les anciennes chansons cartonnent et la nostalgie est absolument partout. Alors pourquoi est-ce que ce retour en arrière séduit tant, Karima ?
2: Alors c'est un phénomène, Sophie, qui prend effectivement de l'ampleur depuis plusieurs semaines. Impossible d'y échapper. TikTok, Instagram semblent replonger tout le monde 10 ans en arrière. On redécouvre notamment les tubes qui faisaient danser en 2016.

0: Extrait de Cheap Thrills de Sia, d'ailleurs, qui avait cartonné en 2016.
1: C'était génial.
0: 10 ans déjà.
1: Génial, d'ailleurs.
0: Exactement, ça fait toujours bouger autant. Donc, il y a la musique, bien sûr, Sophie, mais aussi les anciens looks qui reviennent à la mode. Les montages photos souvenirs se multiplient et les internautes racontent avec émotion leurs années lycées, leur début à l'université ou leur premier voyage. Une tendance donc qui porte le nom 2026. C'est le nouveau 2016.
1: Et alors, pourquoi 2016 précisément, Karima?
0: Alors parce que pour toute une génération, 2016 représente une période marquante. Beaucoup étaient adolescents ou jeunes adultes. C'était une époque où les réseaux sociaux semblaient plus spontanés, où l'on partageait davantage des moments de vie que des contenus parfaitement mis en scène. Il y avait moins de pression, moins d'algorithmes omniprésents et moins de comparaisons permanentes. Résultat, cette période est aujourd'hui associée à un sentiment de liberté et d'insouciance. Mais ce phénomène, Sophie, va bien au-delà des réseaux sociaux. Les psychologues expliquent que lorsque notre quotidien devient plus complexe ou plus incertain, notre cerveau a tendance à se réfugier dans des souvenirs positifs. Et il faut reconnaître que ces dernières années ont été particulièrement intenses. Donc voilà l'occasion pour les internautes un petit peu d'échapper à tout ça.
1: Et est-ce que ça veut dire, Karima, que cette nostalgie nous fait du bien ?
0: Et oui, Sophie, et c'est même prouvé. Les chercheurs expliquent que la nostalgie peut réduire le stress, améliorer l'humeur et renforcer notre sentiment d'appartenance. Se replonger dans une chanson, une série ou une mode qui nous rappelle une période heureuse réactive des émotions positives et nous donne parfois un petit coup de boost. Il y a aussi un autre phénomène, le fameux cycle des tendances. En mode, en musique ou dans la pop culture, tout finit par revenir. Les années 90 ont fait leur grand retour, puis les années 2000. Aujourd'hui, c'est autour de 2016 de devenir, on va dire, une source d'inspiration. Les créateurs de contenu, les artistes et les marques surfent sur cette vague parce qu'ils savent qu'elle parle immédiatement aux émotions du public.
1: Et quand on vous écoute, Karima, on a l'impression que cette tendance, on dit finalement plus sur notre époque actuelle que sur 2016 en fait.
0: Absolument, Sophie, si l'on regarde autant dans le rétroviseur, c'est aussi parce que notre présent va très vite. On est constamment connecté, sollicité, bombardé d'informations. Revenir symboliquement à 2016, c'est chercher une époque qui nous paraît plus simple, plus légère et plus authentique. En réalité, on ne regrette pas forcément cette année-là, on regrette surtout le sentiment qu'elle nous procurait.
1: Et est-ce qu'on n'a pas tendance à idéaliser quand même un peu le passé, Karima ?
0: Et oui, Sophie, on a tendance à l'idéaliser effectivement. Notre mémoire est sélective, elle retient plus facilement les bons souvenirs que les difficultés. C'est ce qui donne parfois l'impression que c'était mieux avant. Mais cette tendance nous rappelle surtout une chose, les souvenirs ont un pouvoir incroyable. Ils nous permettent de faire une pause, de sourire, de nous reconnecter à des émotions positives avant de revenir au présent avec un regard un peu plus léger.
1: Eh bien, merci beaucoup à vous, Karima, pour cette chronique trend. On se retrouve la semaine prochaine.
0: Je serai là.

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1: Bonsoir à toutes et à tous. Des attaques qui ne cessent pas. Dans le sud du Liban, l'armée israélienne continue de bombarder alors que les négociations doivent reprendre demain entre Beyrouth et Tel Aviv. On fait le point avec notre correspondante au Liban en début d'édition. En Éthiopie, de nouveaux combats ont éclaté ce week-end dans le nord du pays. Un épisode qui fait craindre la reprise de la guerre. Mais attention, on ne sait pas exactement qui s'est battu à ce stade. La mise en garde d'un expert à venir. Aux États-Unis, c'est un nouveau projet de loi pour faire reconnaître le Polisario comme organisation terroriste. Et s'il aboutit, ce règlement pourrait réorganiser les relations internationales autour du Maghreb. Analyse à venir. Des Marocains heurtés, déçus et même peut-être parfois traumatisés. La tentative de rejoindre SEPTA ne s'est pas faite dans la douceur pour des dizaines de milliers d'entre eux. On s'intéresse à l'impact psychologique de cet épisode en fin d'édition. Au Liban, c'est une véritable escalade des attaques israéliennes au cours de ces dernières heures. Le sud du pays du Cèdre est particulièrement touché alors que les discussions doivent reprendre demain entre les deux pays. Ce sera à Rome, sous l'égide américaine, et à propos de l'accord cadre de paix signé entre le Liban et Israël le 19 juin dernier, on le rappelle. Amélie David, notre correspondante à Beyrouth, fait le point.
2: Dynamitage, bombes sonores, tirs d'artillerie. Dans le sud du Liban, les attaques israéliennes se poursuivent. La municipalité de Yaroun accuse l'armée israélienne d'avoir mis le feu à plus d'un million de mètres carrés d'arbres forestiers et fruitiers ainsi que des oliviers centenaires. Dans son communiqué, la municipalité dit soumettre les photos aux Nations Unies. La municipalité estime aussi que les autorités libanaises donnent à l'armée israélienne la légitimité de demeurer dans le sud du Liban. De son côté, le rassemblement des habitants des localités frontalière du Sud appelle à suspendre les négociations face aux destructions. Et alors qu'une des routes principales reliant une grande partie du Sud au Nord et à Beyrouth devait rouvrir demain, cette réouverture a été reportée en raison d'un avis israélien transmis par l'intermédiaire de la commission du mécanisme qui indique que cette route demeure dangereuse et impropre à la circulation automobile. Beyrouth, Amélie David pour Média.
1: Et à la veille de cette reprise des négociations, c'est le flou en ce qui concerne les discussions irano-américaines. Le locataire de la Maison-Blanche affirme ce soir que des discussions ont lieu en ce moment même. Cela fait plusieurs fois que Donald Trump annonce depuis hier des négociations, mais Téhéran a démenti plus tôt dans la journée. À propos du blocus des États-Unis sur les ports iraniens, Donald Trump affirme que l'Iran a le choix entre un accord ou la capitulation totale. Sur notre continent, à présent, ce sont d'autres conflits qui ont sévi ce week-end. Au Nigeria, d'abord, au moins 52 personnes ont été enlevées dans l'état de Zamfara, au nord-ouest du pays. Plusieurs médias rapportent ce lundi que les hommes armés ont fait irruption dans un village. Les assaillants se seraient emparés de fusils et auraient incendié un véhicule de patrouille militaire. De son côté, un porte-parole de l'armée nigériane, Olaini Osoba, a indiqué que les troupes avaient repoussé avec succès l'attaque contre la base militaire. Notez que les enlèvements sont devenus une source majeure de revenus pour les groupes armés au Nigeria. En Éthiopie, à présent, d'autres formes de violence. Des affrontements ont éclaté ce samedi. D'après les informations recueillies par l'AFP, les forces fédérales nationales se sont opposées aux rebelles du Front de libération du peuple du Tigré, le TLPF. Les combats auraient débuté tôt dans la matinée, dans le Tigré occidental, au nord, près de la frontière avec le Soudan, avant de s'arrêter en fin d'après-midi. Mais que sait-on réellement de ces combats à ce stade? René Lefort, chercheur indépendant et spécialiste de l'Éthiopie, appelle à la plus grande prudence. On écoute.
3: Les combats tels qu'on les connaît aujourd'hui se sont dérivés à la frontière entre l'Éthiopie et le Soudan. C'est une zone où il n'y a pas d'armée tigréenne. Bon, il y a

0: une espèce de corps d'armée tigréen réfugié au Soudan qui peut-être a participé aux opérations. Donc on ne sait pas exactement qui s'est battu là. Est-ce que l'armée fédérale est intervenue ou pas? Est-ce que la milice de la région Amhara voisine qui occupe cette partie du Tigray est intervenue ou pas? Tout ça, on ne le sait pas. Donc moi, je pense qu'il faut attendre pour en savoir un peu plus sur ce qui s'est passé. D'autre part, il y a un point qui me paraît très étonnant, c'est qu'on annonçait partout, ça y est, la guerre généralisée est déclenchée. On n'a plus une seule information. Les Tigréens n'ont pas dit un mot. Le gouvernement d'Addis Abeba n'a pas dit un mot. Donc, il faut vraiment rester très, très prudent sur l'importance et la signification de ces affrontements armés.
1: René Lefort, chercheur indépendant et spécialiste de l'Éthiopie. Et on rappelle que ces combats interviennent dans une région profondément marquée par la précédente guerre qui avait fait 600 000 morts à l'échelle du pays entre 2020 et 2022, d'après les estimations de l'Union africaine. Les États-Unis pourraient classer le Front Polisario comme organisation terroriste. C'est la proposition qu'ont présenté les représentants Ronny Jackson, un républicain, et Josh Gottheimer, un démocrate, au Congrès la semaine dernière. Le troisième projet dans le genre en quelques mois, et s'il est adopté, il pourrait changer l'intégralité des dynamiques régionales en Afrique du Nord. C'est tout un nouvel équilibre qui pourrait s'installer au Maghreb, avec un impact direct sur les relations entre Alger, les États-Unis, mais aussi ses alliés. Les précisions de Mustapha Tossa, politologue et journaliste spécialiste du monde arabe.
2: Si ces congressmen parviennent à convaincre l'administration américaine de mettre le Polisario dans la liste des organisations terroristes, cela obligerait l'administration américaine à avoir un certain nombre de comportements et de sanctions à l'égard directement du pays qui abrite les organisations terroristes, à savoir l'Algérie. Donc le discours et la relation et la nature des relations que Washington pourrait avoir avec Alger seraient empreintes, impactées par ce fait. Mais ça va changer aussi sur le plan international. Il ne faut pas oublier que si demain Washington qualifie le Polisario d'organisation terroriste, l'ensemble des pays européens, une grande partie des pays africains, la totalité du monde arabe va complètement changer de lien et de comportement avec cette région et avec le régime algérien. Donc on peut assister à une vraie révolution des relations autour du Maghreb si demain l'Amérique considère que le Polisario est une organisation terroriste et que le Polisario agit sur le territoire et sur les ordres et sur les directives du régime d'Alger.
1: Mustapha Tossa, politologue et journaliste spécialiste du monde arabe, était au micro d'Éline Roussel. À propos de SEPTA, à présent, on nous a dit que derrière la clôture, c'était le paradis. En fait, on s'est retrouvé en enfer. Cette phrase a été prononcée par un Marocain qui, comme des dizaines de milliers d'autres, a tenté de rejoindre SEPTA depuis Fnidek. Sur les vidéos authentifiées et diffusées par différents médias, beaucoup sont hagards, le regard vide. Pourtant, ils n'en démordent pas. Ils rejoindront l'Espagne et l'Europe, coûte que coûte. Selon Madrid, la grande majorité des dizaines de milliers de migrants a finalement regagné le Maroc. De son côté, le ministère marocain de l'Intérieur, qui s'est exprimé pour la première fois sur le sujet hier soir, fait état de 11 morts. Les autorités marocaines précisent qu'une enquête est en cours pour identifier d'autres victimes. Reste que ceux qui sont de retour ont bel et bien vécu un traumatisme en tentant de regagner SEPTA. À l'origine, il y a la construction d'une illusion à propos d'une Espagne qui serait prospère et accueillante. Écoutez à ce sujet le psychiatre Hachem Tial.
3: C'est quoi un traumatisme? Un traumatisme, c'est quelque chose qui fait effraction à l'intérieur de nous, quelque chose qui nous agresse. Et là, ce qui nous a agressé, ce qui a agressé ces personnes-là, c'est la confrontation à un réel qui les a amenés à une énorme désillusion. Vous savez, ce sont des gens qui, pour la plupart d'entre eux, ont vécu dans un rêve, dans une illusion de quelque chose de possible, d'un avenir meilleur, de jours dans lesquels ils pourront se développer, être reconnus pour ce qu'ils sont, avoir des perspectives. C'est quelque chose qui leur a permis, cette illusion, de tenir. C'est quelque chose qui leur a permis de continuer à fonctionner. Ce qui s'est passé là, c'est une situation où ils ont été confrontés à cette insupportable réalité qui les fait revenir à un réel qui, là, pour le coup, leur retombe dessus et leur fait très mal. Il leur fait très, très mal parce qu'il les déséquilibre complètement. C'est essentiel.
1: Docteur Hachem Tial, psychiatre, psychanalyste et président de la Fédération nationale de la santé mentale. Et à noter qu'une réunion est prévue demain matin en visioconférence entre les ministres de l'Intérieur européens. L'objectif sera d'aborder la crise de SEPTA.

États. Et ce lundi, la présidente de la Commission européenne a appelé les 27 à une réponse commune. L'afflux de dizaines de milliers de migrants montre, selon Ursula von der Leyen, qu'il est temps de renforcer les frontières aux points les plus sensibles, par exemple SEPTA. C'est ainsi que se conclut cette édition. Merci à toutes et à tous de l'avoir suivi. Je vous souhaite une belle soirée à l'écoute de Média.

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2: Et on prend maintenant la direction de la France avec notre chronique d'actualité. C'est un constat sans appel. L'association SOS Racisme a mené un testing dans les boîtes de nuit et les plages privées. Un tiers des établissements pratiquent des discriminations, refusent les personnes noires et arabes. Cette année, SOS Racisme a ciblé plusieurs villes du sud de la France, comme pour prouver que les discriminations ne prennent pas de vacances. C'est un sujet de notre correspondante en France, Camille Mathieu.
3: Au total, 40 établissements ont été testés. 23 plages privées, 17 boîtes de nuit ou bars dansants, comme ici à Antibes. Les militants se préparent devant les caméras de la chaîne M6. Ils détaillent leur méthode.
4: Donc on va se présenter en binôme, à tour de rôle, avec d'abord un groupe noir, ensuite un groupe arabe et enfin un groupe blanc.
5: Il faut que le seul critère de sélection, ce soit le seul et unique, celui de la couleur de peau.
3: Chaque binôme porte donc une tenue similaire. Chaque binôme tente d'obtenir des places au premier rang dans une plage privée. Le constat est édifiant, il n'y a plus de place, répondent les gérants au groupe noir et arabe.
6: Allez, super, regardez.
3: Le groupe blanc, lui, est rapidement installé sur des transats. Même méthodologie dans les boîtes de nuit.
7: Combien la table ? C'est 200 euros pour une table.
3: Et même résultat, deux militants arabes et noirs racontent l'expérience.
8: Nos camarades donc, du groupe blanc, le groupe contrôle, sont rentrés dans l'établissement, ont pu filmer et constater qu'il y avait bien de la place dans l'établissement et qu'il n'était pas complet.
9: On ne nous dit pas sortez, on vous dit si vous voulez rentrer, vous allez payer 200 euros et on voit clairement que c'est un tri qui est fait dans la clientèle.
3: Le groupe blanc, lui, a pu entrer sans problème. Grégory Abelli est le directeur général de SOS Racisme. Il tire les leçons de ce testing.
10: Ce qui est particulier justement dans la discrimination, c'est qu'on ne vient pas vous dire non, on ne vous accepte pas parce que vous êtes noir. On nous dit simplement non, vous ne pouvez pas rentrer parce que c'est sur réservation, dans un premier cas. Dans le second cas aussi, ce qu'on observe, c'est qu'il y a une différence d'accès à l'établissement au niveau des prix. C'est-à-dire que nous, une fois, on nous a dit que pour rentrer, pour accéder à l'établissement, il fallait débourser une somme de 200 euros pour réserver une table. Et finalement, quelques minutes après, quand le groupe blanc s'est présenté, on leur a dit qu'ils pouvaient simplement payer une entrée à 10, voire 15 euros.
3: Dans son analyse, SOS Racisme le reconnaît. Les discriminations raciales à l'entrée des établissements de loisirs ne sont pas systématiques ou universelles, mais elles sont fréquentes. C'est une réalité ancrée. Dominique Sopo, le président de l'association, le précise également. Le phénomène n'est pas spécifique au sud de la France.
11: Mais si nous avons mis le focus sur le sud de la France cette fois-ci, c'est aussi pour montrer que pendant les vacances, dans des lieux de loisirs, c'est-à-dire pendant un moment où on a envie de relâcher la pression, où c'est un temps de l'insouciance, eh bien les discriminations, elles s'invitent quand même dans le quotidien des personnes qui, à l'année, vont être aussi discriminées dans les lieux de loisirs, dans le travail, dans le logement.
3: L'association a porté plainte contre plusieurs établissements pour discrimination raciale. Elle appelle les pouvoirs publics à agir, à rappeler aux professionnels leurs obligations légales et à renforcer les poursuites. À Paris, Camille Mathieu pour Médias.

0: Nous arrivons bientôt à la fin de ce carrefour de l'information, mais avant ça, un dernier détour à Londres avec notre magazine d'actualité qui est consacré au nouveau chef du gouvernement britannique qui veut remettre l'industrie au cœur de ses priorités pour l'emploi. C'est un sujet de Marie Billon.
1: John Perkis montre l'usine de chaussures dans laquelle il a travaillé pendant 37 ans.
2: This is the main administration building.
3: Ça, c'est le bâtiment administratif principal. Là, c'était le cinéma, qui est aujourd'hui la salle des fêtes. Et là, regardez devant vous, cette rangée de boutiques abritait autrefois un bar à espresso italien ouvert en 1959. Un endroit très prisé des jeunes pour aller s'amuser avec le jukebox. Juste au coin de la rue, il y avait le salon de coiffure pour hommes et celui pour femmes. Tout était géré par Bata. Comme Bata possédait tous les commerces, vous étiez payé le vendredi et le vendredi suivant, vous leur aviez déjà rendu tout votre argent. C'était une économie à très petite échelle, mais ça marchait.
2: Very small economy, but it worked.
1: Bata a aussi construit des quartiers entiers de maisons indépendantes ou mitoyennes pour ses employés. John Perkis montre fièrement la résidence à deux étages avec jardin dans laquelle il habite encore. Elle se situe au bout de la rue où il est né.
3: Oui, j'habite dans une maison Bata. Les habitations des gérants comptaient quatre chambres et un garage à l'époque où Bata en était propriétaire. On n'avait pas le droit de faire de modifications. Toutes les maisons devaient respecter un code de couleurs. Elles étaient jaunes, rouges, bleues, vertes, jaunes, rouge, bleu, verte, tout le long de la rue. Il fallait aussi entretenir son jardin.

0: En fait, ça s'est vraiment dégradé. Beaucoup de gens ont déménagé et sont partis ailleurs à cause de ce déclin, ce qui est vraiment dommage. Ce n'est plus ce que c'était.
1: Un peu plus loin, sur la même rue, John frappe à la porte d'un autre John, John Pace, qui lui a travaillé pour Bata pendant 17 ans et qui vit encore aussi dans une maison construite par Bata.
2: Il n'y a plus aucune opportunité d'emploi. Quand je suis arrivé ici, Bata employait plus de 3000 personnes. Les travailleurs débarquaient ici par bus entier chaque jour. Mais une fois que Bata était parti, il ne restait plus rien. Tout le site a été vendu, il y a différentes petites entreprises à la place. Mais de là à y trouver un emploi.
1: Selon les chiffres des autorités locales, le taux de chômage à East Tilbury est de 4,7% de la population contre 3,9% au niveau national.
2: Je n'ai jamais pensé que le départ de Bata avait entraîné un changement dans les idées politiques des gens ici. Ce n'est que depuis 3 ou 4 ans qu'on constate une différence. À cause de ce parti dont je ne veux même pas prononcer le nom.
1: Ce parti, c'est Réforme UK, classé extrême droite ou droite radicale, un parti anti-immigration et xénophobe. Le député élu en 2024, John Murdoch, a été élu sous l'étiquette de ce parti, dont le chef est Nigel Farage. Mais John Murdoch a été expulsé pour malversation financière en 2025. Dans les rues alentours, impossible de ne pas les voir. Des rangées et des rangées de drapeaux anglais, blancs avec la croix rouge de Saint-André, accrochés aux poteaux, aux lampadaires, aux panneaux.
0: C'est un phénomène récent, des gens qui ont décidé d'installer ces drapeaux à travers tout le pays. Le Parti travailliste, c'est vrai, est censé représenter les travailleurs, mais je ne pense plus que cela soit le cas, ce n'est que mon opinion, mais je pense que c'est la raison pour laquelle les gens ont changé de positionnement politique. Je dirais que les longues années de bipartisme sont désormais révolues.
1: La région d'East Tilbury a voté à 87% en faveur de la sortie du Royaume-Uni de l'Union européenne, le Brexit, il y a 10 ans. Le basculement n'a donc pas eu lieu ces toutes dernières années, confirme Martin Farr, professeur d'histoire politique à l'Université de Newcastle, récemment venu se pencher sur la situation d'East Tilbury.
3: Même si c'est près de Londres, East Tilbury ne fait absolument pas partie de Londres, ni même de la croissance britannique. Ces usines ont fermé parce que les chaussures sont fabriquées à moindre coût ailleurs. Et les chaussures elles-mêmes sont importées à moindre coût grâce à la conteneurisation. Les habitants de Tilbury ont donc vu leurs moyens de subsistance leur être retirés et ont assisté à l'arrivée des chaussures bon marché en provenance d'Extrême-Orient via la conteneurisation, ce qui a également entraîné la perte d'emploi des dockers.
1: Le Parti travailliste ne pouvait rien faire. Bata n'était pas une entreprise qui aurait pu être nationalisée. L'extrême droite avait donc le terrain idéal pour s'insérer, analyse le politologue.
3: Le comté d'Essex est le véritable berceau du Brexit, le berceau du Britain First, et d'une forme de nationalisme qui n'est même pas vraiment britannique, mais plutôt un nationalisme typiquement anglais. Le parti Réforme a cette identité très protéiforme, plutôt de gauche sur le plan économique et plutôt de droite sur le plan social et culturel, ce qui correspond bien aux électeurs de la classe ouvrière. Et c'est pourquoi Réforme UK est si fort auprès des électeurs de la classe ouvrière.
1: Martin Farr estime que East Tilbury pourrait être sensible à une droite encore plus radicale et identitaire que Réforme UK, le parti Restore Britain. Maintenant que la formation de Nigel Farage fait face aux réalités de la gouvernance au Parlement et des collectivités territoriales et que certains s'en trouvent déçus. C'est pour que les électeurs se tournent plutôt vers la gauche travailliste plutôt que d'aller encore plus à droite que le nouveau Premier ministre Andy Burnham veut redresser les conséquences de la désindustrialisation. À East Tilbury, Anna Roche pour Média 1.
4: Nous arrivons déjà à la fin de ce carrefour de l'information. Merci encore de nous avoir suivis sur les ondes de Média 1. Dans quelques instants, notre prochain point sur l'actualité. Mais avant cela, jetons un dernier coup d'œil sur la météo de demain. En Afrique de l'Ouest, prévoir 28 degrés à Abidjan et à Lagos. Il fera 32 degrés à Dakar, 39 degrés à Bamako, 27 degrés à Conakry avec un temps pluvieux et 32 degrés à Ouagadougou où des orages sont prévus. En Afrique centrale, prévoir 28 degrés à Libreville, 27 degrés à Yaoundé avec des précipitations l'après-midi, 29 degrés à Douala avec des averses, 34 degrés à Tchamena, 29 degrés à Bangui où des averses sont également prévues, ou encore 32 degrés à Kinshasa. Et en Afrique australe et de l'Est, il fera 21 degrés à Johannesburg et Addis Abeba et 22 degrés à Nairobi.

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1: Bonsoir à toutes et à tous. Des attaques qui ne cessent pas. Dans le sud du Liban, l'armée israélienne continue de bombarder alors que les négociations doivent reprendre demain entre Beyrouth et Tel Aviv. On fait le point avec notre correspondante au Liban en début d'édition. En Éthiopie, de nouveaux combats ont éclaté ce week-end dans le nord du pays. Un épisode qui fait craindre la reprise de la guerre. Mais attention, on ne sait pas exactement qui s'est battu à ce stade. La mise en garde d'un expert à venir. Aux États-Unis, c'est un nouveau projet de loi pour faire reconnaître le Polisario comme organisation terroriste. Et s'il aboutit, ce règlement pourrait réorganiser les relations internationales autour du Maghreb. Analyse à venir. Des Marocains heurtés, déçus et même peut-être parfois traumatisés. La tentative de rejoindre SEPTA ne s'est pas faite dans la douceur pour des dizaines de milliers d'entre eux. On s'intéresse à l'impact psychologique de cet épisode en fin d'édition. Au Liban, c'est une véritable escalade des attaques israéliennes au cours de ces dernières heures. Le sud du pays du Cèdre est particulièrement touché alors que les discussions doivent reprendre demain entre les deux pays. Ce sera à Rome, sous l'égide américaine, et à propos de l'accord cadre de paix signé entre le Liban et Israël le 19 juin dernier, on le rappelle. Amélie David, notre correspondante à Beyrouth, fait le point.
2: Dynamitage, bombes sonores, tirs d'artillerie. Dans le sud du Liban, les attaques israéliennes se poursuivent. La municipalité de Yaroun accuse l'armée israélienne d'avoir mis le feu à plus d'un million de mètres carrés d'arbres forestiers et fruitiers ainsi que des oliviers centenaires. Dans son communiqué, la municipalité dit soumettre les photos aux Nations Unies. La municipalité estime aussi que les autorités libanaises donnent à l'armée israélienne la légitimité de demeurer dans le sud du Liban. De son côté, le rassemblement des habitants des localité frontalière du Sud appelle à suspendre les négociations face aux destructions. Et alors qu'une des routes principales reliant une grande partie du Sud au Nord et à Beyrouth devait rouvrir demain, cette réouverture a été reportée en raison d'un avis israélien transmis par l'intermédiaire de la commission du mécanisme qui indique que cette route demeure dangereuse et impropre à la circulation automobile. Beyrouth, Amélie David pour Média.
1: Et à la veille de cette reprise des négociations, c'est le flou en ce qui concerne les discussions irano-américaines. Le locataire de la Maison-Blanche affirme ce soir que des discussions ont lieu en ce moment même. Cela fait plusieurs fois que Donald Trump annonce depuis hier des négociations, mais Téhéran a démenti plus tôt dans la journée. À propos du blocus des États-Unis sur les ports iraniens, Donald Trump affirme que l'Iran a le choix entre un accord ou la capitulation totale. Sur notre continent, à présent, ce sont d'autres conflits qui ont sévi ce week-end. Au Nigeria, d'abord, au moins 52 personnes ont été enlevées dans l'état de Zamfara, au nord-ouest du pays. Plusieurs médias rapportent ce lundi que les hommes armés ont fait irruption dans un village. Les assaillants se seraient emparés de fusils et auraient incendié un véhicule de patrouille militaire. De son côté, un porte-parole de l'armée nigériane, Olaini Osoba, a indiqué que les troupes avaient repoussé avec succès l'attaque contre la base militaire. Notez que les enlèvements sont devenus une source majeure de revenus pour les groupes armés au Nigeria. En Éthiopie, à présent, d'autres formes de violence. Des affrontements ont éclaté ce samedi. D'après les informations recueillies par l'AFP, les forces fédérales nationales se sont opposées aux rebelles du Front de libération du peuple du Tigré, le TLPF. Les combats auraient débuté tôt dans la matinée, dans le Tigré occidental, au nord, près de la frontière avec le Soudan, avant de s'arrêter en fin d'après-midi. Mais que sait-on réellement de ces combats à ce stade? René Lefort, chercheur indépendant et spécialiste de l'Éthiopie, appelle à la plus grande prudence. On l'écoute.
3: Les combats tels qu'on les connaît aujourd'hui se sont déroulés à la frontière entre l'Éthiopie et le Soudan. C'est une zone où il n'y a pas d'armée tigréenne. Bon, il y a une espèce de corps d'armée tigréens réfugiés au Soudan qui peut-être a participé aux opérations. Donc on ne sait pas exactement qui s'est battu là. Est-ce que l'armée fédérale est intervenue ou pas? Est-ce que la milice de la région Amhara voisine qui occupe cette partie du Tigray est intervenu ou pas, tout ça, on ne le sait pas. Donc, moi, je pense qu'il faut attendre pour en savoir un peu plus sur ce qui s'est passé. D'autre part, il y a un point qui me paraît très étonnant, c'est qu'on a annoncé partout, ça y est, la guerre généralisée est déclenchée. On n'a plus une seule information. Les Tigréens n'ont pas dit un mot. Le gouvernement d'Addis Abeba n'a pas dit un mot. Donc, Il faut vraiment rester très très prudent sur l'importance et la signification de ces affrontements armés.
1: René Lefort, chercheur indépendant et spécialiste de l'Éthiopie. Et on rappelle que ces combats interviennent dans une région profondément marquée par la précédente guerre qui avait fait 600 000 morts à l'échelle du pays entre 2020 et 2022, d'après les estimations de l'Union africaine. Les États-Unis pourraient classer le Front Polisario comme organisation terroriste. C'est la proposition qu'ont présenté les représentants Ronny Jackson, un républicain, et Josh Gottheimer, un démocrate, au Congrès la semaine dernière. Le troisième projet dans le genre en quelques mois, et s'il est adopté, il pourrait changer l'intégralité des dynamiques régionales en Afrique du Nord. C'est tout un nouvel équilibre qui pourrait s'installer au Maghreb, avec un impact direct sur les relations entre Alger, les États-Unis, mais aussi ses alliés. Les précisions de Mustapha Tossa, politologue et journaliste spécialiste du monde arabe.
4: Si ces congressmen parviennent à convaincre l'administration américaine de mettre le Polisario dans la liste des organisations terroristes, cela obligerait l'administration américaine à avoir un certain nombre de comportements et de sanctions à l'égard directement du pays qui abrite les organisations terroristes, à savoir l'Algérie. Donc le discours et la relation et la nature des relations que Washington pourrait avoir avec Alger seraient empreintes, impactées par ce fait. Mais ça va changer aussi sur le plan international. Il ne faut pas oublier que si demain Washington qualifie le Polisario d'organisation terroriste, l'ensemble des pays européens, une grande partie des pays africains, la totalité du monde arabe va complètement changer de lien et de comportement avec cette région et avec le régime algérien. Donc on peut assister à une vraie révolution des relations autour du Maghreb si demain l'Amérique considère que le Polisario est une organisation terroriste et que le Polisario agit sur le territoire et sur les ordres et sur les directives du régime d'Alger.
1: Mustapha Tossa, politologue et journaliste spécialiste du monde arabe, était au micro d'Éline Roussel. À propos de SEPTA, à présent, on nous a dit que derrière la clôture, c'était le paradis. En fait, on s'est retrouvé en enfer. Cette phrase a été prononcée par un Marocain qui, comme des dizaines de milliers d'autres, a tenté de rejoindre SEPTA depuis Fnidek. Sur les vidéos authentifiées et diffusées par différents médias, beaucoup sont hagards, le regard vide. Pourtant, ils n'en démordent pas. Ils rejoindront l'Espagne et l'Europe, coûte que coûte. Selon Madrid, la grande majorité des dizaines de milliers de migrants a finalement regagné le Maroc. De son côté, le ministère marocain de l'Intérieur, qui s'est exprimé pour la première fois sur le sujet hier soir, fait état de 11 morts. Les autorités marocaines précisent qu'une enquête est en cours pour identifier d'autres victimes. Reste que ceux qui sont de retour ont bel et bien vécu un traumatisme en tentant de regagner SEPTA. À l'origine, il y a la construction d'une illusion à propos d'une Espagne qui serait prospère et accueillante. Écoutez à ce sujet le psychiatre Hachem Tial.
5: C'est quoi un traumatisme? Un traumatisme, c'est quelque chose qui fait effraction à l'intérieur de nous, quelque chose qui nous agresse. Et là, ce qui nous a agressé, ce qui a agressé ces personnes-là, c'est la confrontation à un réel qui les a amenés à une énorme désillusion. Vous savez, ce sont des gens qui, pour la plupart d'entre eux, ont vécu dans un rêve, dans une illusion de quelque chose de possible, d'un avenir meilleur, de jours dans lesquels ils pourront se développer, être reconnus pour ce qu'ils sont, avoir des perspectives. C'est quelque chose qui leur a permis, cette illusion, de tenir. C'est quelque chose qui leur a permis de continuer à fonctionner. Ce qui s'est passé là, c'est une situation où ils ont été confrontés à cette insupportable réalité qui les fait revenir à un réel qui, là, pour le coup, leur retombe dessus et leur fait très mal. Il leur fait très très mal parce qu'il les déséquilibre complètement. C'est essentiel.
1: Docteur Hachem Tial, psychiatre, psychanalyste et président de la Fédération nationale de la santé mentale. Et à noter qu'une réunion est prévue demain matin en visioconférence entre les ministres de l'Intérieur européens. L'objectif sera d'aborder la crise de SEPTA. Et ce lundi, la présidente de la Commission européenne a appelé les 27 à une réponse commune. L'afflux de dizaines de milliers de migrants montre, selon Ursula von der Leyen, qu'il est temps de renforcer les frontières aux points les plus sensibles, par exemple SEPTA. C'est ainsi que se conclut cette édition. Merci à toutes et à tous de l'avoir suivi. Je vous souhaite une belle soirée à l'écoute de Média.

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1: Bonsoir à toutes et à tous, Cassandre Thomas avec vous. Pas de retrait israélien à Gaza sans désarmement complet du Hamas. Une annonce du Conseil de paix ce soir après une réunion avec le Premier ministre israélien Benjamin Netanyahou. Rappelons que cette instance a été créée par Donald Trump dans le but notamment de superviser la gestion de la bande de Gaza. La semaine dernière, le président américain avait annoncé qu'un accord avait été trouvé entre le Hamas et Israël, qui prévoyait notamment le retrait des troupes israéliennes de l'enclave, ainsi que le désarmement du groupe palestinien. Le Hamas a confirmé l'existence de cet accord, tandis qu'Israël a fait part de ses inquiétudes à Washington à son propos. Dans un autre conflit, locataire de la Maison-Blanche affirme que des discussions ont lieu en ce moment même avec l'Iran. D'après les propos rapportés par Al Jazeera, Donald Trump assure que c'est la dernière chance pour l'Iran de signer un bon accord. Plusieurs fois dans la journée, le président des États-Unis a dit que des pourparlers se tenaient aujourd'hui avec l'Iran, ce que Téhéran a démenti. Volodymyr Zelensky continue de réorganiser les pouvoirs et les responsabilités. Le président ukrainien a limogé ce lundi son ambassadrice aux États-Unis, une décision attendue depuis le remaniement gouvernemental de juillet et qui intervient au moment où Kiev réclame à Washington de nouveaux missiles patriotes pour contrer les frappes russes. On reste en Europe, direction la Grèce où les incendies continuent de faire rage depuis 4 jours. Les rafales de vent ont diminué ce lundi, mais les flammes ont repris par endroits. De nouvelles évacuations ont été ordonnées du côté de la zone industrielle de Mégara. Elle se trouve à quelques dizaines de kilomètres à l'ouest d'Athènes. Au nord de la Grèce, c'est la Hongrie qui est également frappée par les chaleurs et la sécheresse. Finalement, la centrale nucléaire du pays continuera de fonctionner. Son arrêt avait été annoncé hier à cause d'un niveau historiquement bas du Danube. Le manque d'eau dans le fleuve n'aurait pas permis de la refroidir complètement. Une vague de chaleur qui concerne aussi le Maroc. Un temps chaud avec des températures proches de 48 degrés est attendu encore pour demain dans plusieurs provinces du royaume, parmi elles Assazag, Semara, Tata, Taroudant ou encore Zagora. Le mercure devrait redescendre progressivement à partir de mercredi. Pour plus d'informations, n'hésitez pas à consulter le site de la Direction Générale de la Météorologie. On reste au Maroc avec un mot de sport pour finir cette synthèse. Ne manquez pas ce soir le dernier match de poule pour les Lions de l'Atlas dans le cadre de la Coupe d'Afrique des Nations. Elles affronteront les Sénégalaises à 21h heure de Rabat et dans le même temps, le Kenya rencontrera l'Algérie. C'est la fin de cette synthèse. Merci de l'avoir suivi et bonne suite des programmes sur Midi 1.
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3: Mon cher Enrico, je suis parti avec un homme riche. Il m'a remarié, mais il m'aime. Rassure-toi, je ne te demande plus de pension, mais à une seule condition, c'est que tu ne demandes plus le divorce. Ça ferait trop de peine un moment. Je ne signe pas cette lettre pour qu'elle ne puisse pas te servir de preuve. Je voulais simplement que tu sois au courant. Porte-toi bien. Je ne pense pas revenir de si tôt. Et elle a signé Giuseppina. Bon, enfin, mon gendre, je n'ai rien compris à ce bredouillage. Enfin, relisez-moi ça clairement. Bah, écoutez, maman, votre fille est partie. Ma femme est partie, j'y peux rien. Elle dit qu'elle a rencontré quelqu'un de riche. Mais enfin, vous n'étiez pas fâché ces derniers temps. Elle m'a écrit que tout allait bien. Que vous ne parliez plus de divorce. Je ne comprends pas. Ben, moi non plus, maman. Elle a emporté ses affaires. Ben, elle est partie toute nue. Comment ça? Ben, c'est comme ça. J'ai vérifié dans sa garde-robe, elle est vraiment partie toute nue, complètement nue, ce qui s'appelle nue. Toutes ses robes sont là. J'ai pas compté les sous-vêtements. Mais c'est incroyable, je vous le fais pas dire. Mais, enfin, elle n'a jamais fait ce genre de choses. Et Dieu sait, si je l'ai bien élevée, c'est extraordinaire. Je vous le fais pas dire.

0: gendre et belle-mère. Le gendre, c'est Enrico. Il a un nom italien parce qu'il est italien. Et parce qu'il est italien, il a un certain genre. Le genre belâtre. Beau, mais avec ostentation. Viril, mais avec exagération. La moustache vernie, le cheveu noir, frisé, le teint hâlé en toute saison. Bref, le séducteur de la trentaine. La belle-mère, normale. 50 ans, cheveux gris, teint en fauve. Italienne aussi, de Florence, persuadée qu'elle est encore pleine de charme et que sa fille est une petite merveille. Convaincue que son gendre n'offre pas à cette petite merveille la vie de rêve qu'elle mérite et sûre, certaine, que tout s'arrangerait dans ce petit couple s'il y avait un enfant. Normal, donc. Car c'est vrai que tout ne se passe pas bien entre Enrico et Giuseppina. Ils se sont mariés en 1954. Il avait 25 ans et elle 24. Il était né à Turin, elle à Florence. Ils s'épousèrent en Suisse, car le jeune fiancé était agent commercial à Genève. J'ai vu la photo de leur mariage, ce qui me permet de vous décrire la jeune femme Giuseppina dont parlaient nos deux personnages au début de cette histoire. Alors, avant tout, une précision. Si vraiment, comme il a été dit plus haut, Giuseppina est partie toute nue, on le saura vite. Jolie comme elle est, impossible de passer inaperçue. Une Italienne blonde, avec des yeux verts, un petit visage triangulaire, un corps de stature, si vous voyez ce que je veux dire. Mais revenons à nos moutons. La conversation du début se tient le 5 juillet 1960. La belle-mère téléphone de Turin à Heilbronn, en Allemagne, où habite depuis 4 ans sa fille et son gendre. « Dieu sait si je l'ai bien élevé, c'est extraordinaire, dit-elle. Je ne vous le fais pas dire, affirme son gendre. Enrico, ceci est anormal. » Ma fille ne serait pas partie avec un homme marié. Mais elle me l'a écrit, ben justement. Si elle vous l'a écrit, c'est que c'est sûrement pas vrai. Ça, c'est la belle logique féminine. Enrico, racontez-moi ce qui s'est passé. Mais rien, rien du tout. Il s'est sûrement passé quelque chose de grave. Voyons, quand est-elle partie exactement? Elle est partie le 16 juin. Mais ça fait au moins 2 semaines et vous ne m'avez rien dit. Ben, d'habitude, Giuseppina vous écrit tout ce qu'elle fait. Je vous croyais au courant, mais je savais rien du tout. Sa dernière lettre a un mois, et tout était merveilleux. Alors rien. Je me suis réveillé ce matin-là, et elle n'était pas là. Et la veille? Elle était là. Enfin, vous avez bien dormi ensemble, tout de même. Ben, nous nous sommes endormis ensemble. C'est tout ce que je peux vous dire. Ah, Enrico, vous êtes odieux. Vous me cachez quelque chose. Vous l'avez encore trompé. Mais ça n'a rien à voir. Ah, si! Et ce n'est pas la première fois, je le sais. Hein? Et vous savez que je sais. Alors ne jouez pas au plus fin. Mais je vous assure que ça n'a rien à voir. Et s'il lui était arrivé quelque chose? Un accident? Mais elle n'aurait pas laissé de mots. Je vous rappelle qu'elle dit « je pars avec un homme marié ». Vous avez prévenu la police? Pourquoi faire? La police n'a rien à voir là-dedans. Ah, je suis inquiète. Et je ne vous crois pas. Il s'est sûrement passé quelque chose de grave. Si vous ne prévenez pas la police, je le ferai.
1: Entendu. J'irai me ridiculiser, j'irai raconter que ma femme me trompe et que je suis malheureux. Ça vous changera.
0: Merci. Vous le ferez?
1: Je vous le promets, aujourd'hui même. Fin de la conversation, entièrement rapportée presque mot pour mot à l'inspecteur Kratzky de la police de Heilbronn, une semaine plus tard, par la belle-mère, qui ajoute à l'attention du policier: je n'ai pas confiance en lui. Je voulais être sûr qu'il avait signalé la disparition de ma fille.
0: Il l'a fait, madame.
1: Le jour où vous l'indiquez, de quoi le soupçonnez-vous?
0: De tromper ma fille. D'ailleurs, je ne le soupçonne pas, j'en suis sûr. Ce garçon est un tombeur de secrétaire, un don juan de dactylo. Au début de l'année, il voulait divorcer. Ma fille aussi, d'ailleurs. Il vous racontera qu'ils se sont réconciliés, mais ce n'est pas vrai. En réalité, il ne voulait pas payer de pension alimentaire et ensuite, en Italie et même en Suisse, le divorce est impossible pour eux. Il faut faire une enquête.
1: Je suis désolé, madame, mais pour l'instant, vous ne pouvez pas chercher plus loin. Avez-vous un motif plus grave?
0: Oh, j'en ai plusieurs, monsieur l'inspecteur. Ce garçon se fiche de moi. Je suis sûr qu'il raconte n'importe quoi, j'en suis sûr. Cette histoire de lettre non signée, et ma fille partant toute nue. Et puis, c'est un égoïste exigeant, il ne pense toujours qu'à lui.
1: Savez-vous ce qu'il a fait à ma fille? Il l'a fait venir ici, à Heilbronn, parce que ça ne lui plaisait pas et qu'elle s'y ennuyait à mourir.
0: Giuseppina me l'a dit un jour. Maman, il l'a fait exprès. Il essaie de museler les nerfs pour que je me dégoûte de lui, de ce pays, de tout, et que je parte sans réclamer de pension.
1: L'inspecteur Kratzky dresse l'oreille. Au milieu de ce flot de paroles, il a entendu à plusieurs reprises prononcer le mot « pension ». Alors il se décide. Il le reconnaîtra plus tard, aussi bien pour se débarrasser de cette

bavarde que par réflexe de conscience professionnelle. Si vous désirez une enquête, madame, il me faut une plainte précise. Autrement, je ne peux rien faire. Votre fille est majeure, son mari a signalé sa disparition, tout est normal. Alors je dépose plainte. Il faut un bon moment à l'inspecteur Kratzky pour faire déterminer par la charmante belle-mère le motif de sa plainte. Ce n'est pas si simple. Finalement, tous deux tombent d'accord sur un motif. Séquestration. C'est d'autant plus vague que le mari prétend le contraire puisqu'il affirme que c'est sa femme qui l'a quittée. Mais la belle-mère y tient dur comme fer et signe sa plainte avec enthousiasme. Je suis sûr qu'il l'enferme. D'ailleurs, il s'est vendu. Il dit que tous ses vêtements sont là. S'ils sont tous là, c'est qu'elle est là. Je connais ma fille. Jusqu'à présent, vous pensez que l'affaire se présente comme un vaudeville. Vous penchez peut-être pour une petite idée préconçue du genre « la belle-mère est complètement folle, elle veut tout simplement faire des ennuis à son gendre ».

Nous voici donc arrivés au moment où la mère de Giuseppina dépose plainte contre son gendre pour séquestration de sa fille, avec pour argument, il dit qu'elle est partie. Logique féminine. Pour l'inspecteur Kratzky, peu importe d'ailleurs. Il a une plainte, il va faire une enquête. C'est une excellente décision de sa part. Plutôt que d'écouter gratuitement la belle-mère, il va entendre officiellement le gendre. Il espère certainement que ce sera moins fatigant. Plutôt que de convoquer Enrico au commissariat, l'inspecteur décide d'aller l'attendre à la sortie de son bureau, sans se montrer. Une bonne manière classique de se faire une idée du personnage. Enrico sort à 18h, comme tout le personnel. Il est fringant. Pas du tout la tête d'un homme qui a perdu sa femme. Ou alors celle d'un homme qui l'a perdu, mais alors vraiment s'en réjouit. Il plaisante avec deux jeunes personnes, qu'il semble connaître aussi bien l'une que l'autre, puis il les quitte pour s'engouffrer dans un bar où tout le monde le connaît. Il y retrouve une autre jeune femme qui l'emmène dîner et raccompagne fort tard, mais chez elle. Il la raccompagne d'ailleurs très longtemps. Première confirmation des élucubrations de la belle-mère, Enrico trompe sa femme, en tout cas, en ce moment. Un bon point. Le mauvais point, c'est qu'on voit mal un homme séquestrer sa femme en passant sa journée à son bureau et ses soirées dehors, à moins, bien sûr, de l'enfermer dans un placard. Le lendemain, et sans conviction, l'inspecteur Kratzky se présente au domicile d'Enrico tôt, le matin. D'après lui, c'est la bonne heure pour déranger un suspect. À 8h du matin, un suspect n'est pas en forme, pas encore prêt à mentir ou à se défendre. Enrico est chez lui, mais il est fringant. Cravate nouée, lunettes d'écaille, environnées d'odeurs de dentifrice et d'eau de cologne. Parfait, mais comme suspect, un peu déprimant. Kratzky l'informe tout de même du motif de sa visite. « Je suis chargé de vérifier la présence de votre épouse au domicile conjugal. »« Ah, ben, vous tombez mal. »« Elle m'a quitté sans crier gare. »« J'ai d'ailleurs signalé sa disparition, car je n'ai plus de nouvelles depuis un mois. »« Vous n'êtes pas au courant ?»« Parfaitement. »« Alors je ne comprends pas. »« Vous venez vérifier qu'elle n'est pas là ?»« Non. »« Non, je viens vérifier qu'elle est peut-être là. » Fin du quiproquo lorsqu'Enrico apprend que sa belle-mère le soupçonne de séquestration. Et colère ! La vieille folle ! Mais elle est ridicule ! Elle m'a déjà obligé à faire une déclaration. Mais fouillez la maison si ça vous chante. Allez-y, fouillez, fouillez, tenez ! Et d'ouvrir les portes, les fenêtres, les placards, de traîner l'inspecteur à la cave en vitupérant comme un beau diable distingué. Un peu trop. Comme le dit l'inspecteur, cet homme donne l'impression d'une violence contenue sous un aspect extérieur tantôt doucereux, tantôt crispé. Puis Kratzky demande à voir la lettre. Enrico la sort d'un tiroir et la lui montre.

C'est tapé à la machine. Curieux pour une lettre d'adieu. Puis Kratzky s'étonne que Giuseppina n'ait pas emporté de bagages. Vous dites qu'elle est partie toute nue. Mais pourquoi aurait-elle fait ça? Ben, j'en sais rien, et puis ça m'est égal. Vous aimez votre femme? Oh, écoutez, inutile de vous raconter des histoires. Hein. Nous étions plus ou moins en instance de divorce. Tantôt elle voulait divorcer, tantôt elle ne voulait plus. Quant à moi, qu'elle soit partie avec ou sans espoir de retour, c'est fini. Je ne veux plus entendre parler d'elle. À quelle heure est-elle partie? Non, je l'ignore. Vous étiez-vous disputé la veille? Non. Où avez-vous passé la nuit de sa disparition? Mais si, chez moi, dans mon lit. Vous n'avez rien entendu? Mais rien! Non seulement Enrico est désagréable, arrogant, mais son histoire est un peu trop succincte. Enfin, deuxième confirmation des élucubrations de la belle-mère, son gendre se fiche du monde. De la cuisse de Jupiter où il s'est réfugié, les autres sont vraiment des quantités négligeables. C'est donc sur un « à bientôt » grincé entre les dents que l'inspecteur Kratzky prend congé. Il descend un étage à pied et se trouve devant la même porte que l'appartement d'Enrico, car dans ces immeubles modernes, tout se ressemble. Les mêmes pièces, les mêmes cuisines, les mêmes salles de bain, empilées les unes sur les autres. Et ça aussi, l'inspecteur pense que c'est une bonne chose dans une enquête. Une bonne chose que le voisin du dessous y soit exactement en dessous, justement. Car s'il a entendu du bruit ou des bruits au-dessus de lui, le dit voisin est parfaitement capable de les situer. Coup de sonnette, présentation, explication et enfin question. Avez-vous entendu quelque chose de particulier la nuit du 15 au 16 juin? C'était un samedi. La voisine est une femme sympathique, d'allure jeune et gaie. Elle réfléchit un moment, puis hoche négativement la tête. Pas de bruit insolite chez votre voisin du dessus? Pas spécialement. Oh, sauf un dimanche matin, enfin. Si on peut appeler ça un bruit insolite. Elle se tourne vers son mari et en riant s'exclame « Tu te rappelles, Johan? Ça nous a réveillés. Je t'ai même dit, tiens, voilà le voisin qui découpe sa femme en morceaux. » Ça jette un froid. Et l'inspecteur Kratzky s'attarde un peu chez cette voisine intéressante qui, malheureusement, ne peut rien lui dire de plus. Elle connaît à peine Enrico et Giuseppina, qu'elle n'a pas vu depuis longtemps d'ailleurs. Leurs rapports sont ceux de bons voisins sans plus. D'après elle, le couple s'entend extrêmement bien, jamais une dispute. Vous pensez? On entend tout dans ces immeubles neufs. Si le ménage n'avait pas marché, je l'aurais su. Mais, enfin madame, pourquoi avez-vous pensé, tiens, le voisin qui découpe sa femme en morceaux? Oh, c'est une vieille plaisanterie, j'ai dit ça comme ça. Non, c'est parce qu'on entendait le bruit d'une scie électrique. Vous savez, ces appareils de bricolage. Alors ça a duré un bon moment, hein, Johan? Ça a duré jusqu'à midi. Je me demande ce qu'il fabriquait, un homme si élégant. Il n'a pas le genre à vous fabriquer un placard le dimanche. Décidément, les réflexions des femmes que rencontre Kratzky au cours de son enquête sont d'une logique irréfutable. C'est vrai qu'Enrico, le bel Enrico, n'a pas l'allure d'un bricoleur du dimanche. Tout d'un coup, Kratzky se met à penser comme la belle-mère. Tout d'un coup, il imagine un scénario complètement stupide. Pour ne pas payer de pension alimentaire, le bel âtre a supprimé sa femme, tapé une fausse lettre d'adieu et passé son dimanche à la découper en morceaux. Non, c'est stupide. Stupide. Enfin, s'il avait vraiment fait ça, cet homme ne se conduirait pas de cette manière. Il ne prétendrait pas que sa femme est partie mystérieusement et complètement nue. Il aurait trouvé autre chose. Mais la belle-mère, qui le connaît bien, qui l'affirme en tout cas, prétend qu'il se fiche du monde en permanence. Informé des résultats de l'enquête, sa réaction est immédiate d'ailleurs. Je le sentais. Ça ne m'étonnerait pas. Mais le monstre, il l'a fait, j'en suis sûr, monsieur l'inspecteur, il faut l'arrêter. On n'arrête pas quelqu'un comme ça. Parce qu'une belle-mère affirme qu'il se fiche du monde et qu'une voisine a entendu un bruit de scie électrique. Tout ce qu'on peut faire, c'est une perquisition. L'appartement est d'une propreté méticuleuse. Rien de suspect, sauf une scie électrique dans un cagibi, bien huilé, bien entretenu, entouré de chiffons. À part ça, toutes les affaires de Giuseppina sont là. Vêtements, bijoux et même, ça c'est plus curieux, son alliance. Ce qui incite les enquêteurs à pousser leur examen un tout petit peu plus loin. Méthode classique d'investigation, on lave tous les sols avec une solution de benzine diluée dans de l'alcool acétique. Normalement, au contact de ce produit, le sang se colore de vert. Expérience négative. À part une petite réaction sur une lame et le manche d'un petit couteau de cuisine. Par contre, la baignoire et le tapis de bain, bien que d'apparence très propre, révèlent des traces.

0: de sang. Et un tout petit morceau de cartilage humain de 2 mm sur 5 est retrouvé dans le moteur de la scie électrique. 10 mm carrés. Giuseppina.
1: Ridicule, prétend Enrico. Tout à fait ridicule. Des traces de sang dans une salle de bain. Vous en trouvez toujours. Quant à ce confetti, il est peut-être là depuis des années. J'ai acheté cette scie d'occasion.
0: Inculpation tout de même, car les charges sont suffisantes, même à l'état de confetti.
1: Devant le juge d'instruction, Enrico ne perd pas sa faconde. On pourrait même dire vulgairement qu'il pousse un peu loin le bouchon. Écoutez, je vais tout vous dire. Cette nuit-là, ma femme s'est mal conduite avec moi. Elle m'a flanqué un grand coup de pied à un endroit où ça fait très mal. Alors, je lui ai envoyé un grand coup de poing et elle est morte. Je l'ai découpée en morceaux, j'ai tout mis dans le vide-ordure. Alors allez-y, retrouvez-la.
0: Pendant un an, jusqu'à son procès, Enrico ne changera pas de version. Pendant un an, on chercha partout. On dragua les rivières, on fouilla les forêts. Le vide-ordure, inutile de vous le dire, fut entièrement démonté, sans résultat. On chercha jusque dans les décharges publiques. Rien. Il ne restait rien de Giuseppina à part 10 mm carrés. Si c'était elle. Et Enrico avouait,
1: mais puisque je vous dis que je l'ai tué d'un coup de poing, que je l'ai scié au moins en 50 morceaux, retrouvez-les, condamnez-moi. Mais qu'est-ce que vous voulez que je vous dise?
0: Eh bien, ça a marché. À force de se ficher du monde, comme disait sa belle-mère, Enrico a gagné. 8 ans seulement de réclusion criminelle au bénéfice du doute. Incroyable. On n'a jamais revu Giuseppina. Et tout le monde est resté persuadé que son mari l'a réellement découpée et fait disparaître. Même la maîtresse de Enrico, la dernière en titre, qui s'évanouit en pleine audience en déclarant au juge « Le dimanche après-midi, il est venu me voir et il m'a dit « Tu permets que je prenne une douche chez toi ? J'ai transpiré toute la matinée. » Ça se passait en 1961. 8 ans de réclusion, faites le compte, il est sorti depuis longtemps. Et la belle-mère n'a jamais pu obtenir la révision du procès. C'est extraordinaire. Je ne vous le fais pas dire.

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1: Bonsoir à toutes et à tous, Cassandre Thomas avec vous. Pas de retrait israélien à Gaza sans désarmement complet du Hamas. Une annonce du Conseil de paix ce soir après une réunion avec le Premier ministre israélien Benjamin Netanyahou. Rappelons que cette instance a été créée par Donald Trump dans le but notamment de superviser la gestion de la bande de Gaza. La semaine dernière, le président américain avait annoncé qu'un accord avait été trouvé entre le Hamas et Israël, qui prévoyait notamment le retrait des troupes israéliennes de l'enclave ainsi que le désarmement du groupe palestinien. Le Hamas a confirmé l'existence de cet accord, tandis qu'Israël a fait part de ses inquiétudes.

Washington à son propos. Dans un autre conflit, le locataire de la Maison-Blanche affirme que des discussions ont lieu en ce moment même avec l'Iran. D'après les propos rapportés par Al Jazeera, Donald Trump assure que c'est la dernière chance pour l'Iran de signer un bon accord. Plusieurs fois dans la journée, le président des États-Unis a dit que des pourparlers se tenaient aujourd'hui avec l'Iran, ce que Téhéran a démenti. Volodymyr Zelensky continue de réorganiser les pouvoirs et les responsabilités. Le président ukrainien a limogé ce lundi son ambassadrice aux États-Unis, une décision attendue depuis le remaniement gouvernemental de juillet et qui intervient au moment où Kiev réclame à Washington de nouveaux missiles Patriot pour contrer les frappes russes. On reste en Europe, direction la Grèce où les incendies continuent de faire rage depuis 4 jours. Les rafales de vent ont diminué ce lundi, mais les flammes ont repris par endroits. De nouvelles évacuations ont été ordonnées du côté de la zone industrielle de Mégara. Elle se trouve à quelques dizaines de kilomètres à l'ouest d'Athènes. Au nord de la Grèce, c'est la Hongrie qui est également frappée par les chaleurs et la sécheresse. Finalement, la centrale nucléaire du pays continuera de fonctionner. Son arrêt avait été annoncé hier à cause d'un niveau historiquement bas du Danube. Le manque d'eau dans le fleuve n'aurait pas permis de la refroidir complètement. Une vague de chaleur qui concerne aussi le Maroc. Un temps chaud avec des températures proches de 48 degrés est attendu encore pour demain dans plusieurs provinces du royaume, parmi elles Assazag, Semara, Tata, Taroudant ou encore Zagora. Le mercure devrait redescendre progressivement à partir de mercredi. Pour plus d'informations, n'hésitez pas à consulter le site de la Direction Générale de la Météorologie. On reste au Maroc avec un mot de sport pour finir cette synthèse. Ne manquez pas ce soir le dernier match de poule pour les Lions de l'Atlas. Dans le cadre de la Coupe d'Afrique des Nations, elles affronteront les Sénégalaises à 21h heure de Rabat. Et dans le même temps, le Kenya rencontrera l'Algérie. C'est la fin de cette synthèse. Merci de l'avoir suivi et bonne suite des programmes sur Média.

Mais on se retrouve sur Zone Média avec ce beau souvenir parce qu'en fait c'est une chanson samplée, bien évidemment une chanson de Mr. President, c'est la version Dimitri Vegas. Alors bien évidemment c'est pas Dimitri Vegas qui chante, c'est qui chante, c'est il y a Loasia et puis il y a également Like and Mike. Et tout on sait que Dimitri Vegas sont deux frères grecs qui sont très très célèbres maintenant depuis quelques années dans le monde de la musique électro-dance et qu'à plusieurs reprises ils ont été classés numéro 1 au niveau des meilleurs DJ de la planète. Et celui qui réalise l'émission, bien, chers amis, c'est notre cher campion, hein, le battle. El campeón, le champion, the champion, bien évidemment. C'est incroyable. Campeón, champion. C'est facile à se rappeler. Champion, ça veut dire champion. Campeón, ça veut dire champion. Et champion, ça veut dire champion. Eh oui, si je vous dis le surfeur, nageur, plongeur, réalisateur, vous allez dire, ah, c'est Mehdi, celui qui réalise Summer Tracks. Eh bien oui, mes chers amis, c'est Mehdi qui réalise la première partie des Nocturnes. Et après ce bon départ, eh bien notre bon départ qui arrive dans quelques secondes, et ensuite il y aura un autre super bon départ. Et puis, vous savez pourquoi il y a plein de bons départs? Parce qu'on a un très bon commandant de bord. Mehdi, c'est lui qui fait décoller et atterrir les chansons, et nous on est là à se relaxer en écoutant le meilleur côté musique via toutes les émissions sur les ondes médias, entre autres les Nocturnes. C'est bien, parce qu'à travers les Nocturnes, il y a tout ce style-là. C'est ceux qui aiment la country rock, c'est bien. Si vous aimez la musique afro house, c'est bien. Si vous aimez la musique reggae, c'est bien. Enfin bref, tout est bien. Lorsqu'on écoute médias, c'est une valeur sûre de la radio. Et bien évidemment, sur ce, eh bien, on se retrouve dans un instant pour une belle soirée d'été ensemble. Très bonne écoute. À toutes et à tous.

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Eh oui, chers amis, le regretté George Michael à l'instant avec cette superbe chanson de style smooth rock qui s'intitule The Strangest Thing. Sans oublier juste avant Villa, et en fait Villa, son style se rapproche très souvent de celui de la regrettée Amy Winehouse. 50 Cent avec sa version en intelligence artificielle au niveau de la reprise de Famine Da Club, c'est pourquoi c'est pas du tout le même style. L'un des plus remarquables chanteurs également, je veux dire rappeurs actuels, Central C de la partie, sans oublier tout ce que nous avons écouté avec Léonie et Diamond Rio pour le style country. À propos de George Michael, il faut savoir une chose, c'est que beaucoup de personnes, enfin la majorité, se sont rendues compte que c'était un philanthrope, c'est-à-dire qu'il aidait les gens, mais on l'a su après son décès. Pourquoi ? Tout simplement parce que lorsqu'il a disparu, on a appris qu'il faisait beaucoup de bien, mais il demandait à ce qu'on ne le dise pas, hein, c'est-à-dire que ce ne soit pas divulgué. Donc il aidait des personnes, mais il disait voilà, bon, je t'ai aidé, mais ça reste entre nous. Ça, c'est une preuve de modestie extraordinaire. C'est-à-dire qu'il faisait le bien, mais il ne voulait pas que ça soit divulgué, etc. Donc c'était une manière tout à fait discrète de bien évidemment aider un petit peu les personnes qui avaient besoin d'être aidées. Eh bien, chers amis, avec un grand plaisir, nous allons poursuivre le programme avec un bon style d'Afro House, Afro Pop. Et aussitôt après, on sera toutes et tous là pour la suite de cette émission Les Nocturnes, faisant les dire. Les infos, je vous rappelle, reviennent dans exactement 2 minutes et 5 secondes pour être hyper précis.

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1: Bonsoir à tous, Paul-Lionel Kivijer avec vous pour cette synthèse d'informations. Israël se retirera de Gaza qu'après le désarmement complet du Hamas. C'est le message envoyé par le Conseil de paix de Donald Trump au Premier ministre israélien. Tel Aviv avait fait part à Washington dans la journée de ses inquiétudes sur l'accord annoncé par le président américain au sujet du lancement de la deuxième étape de sortie du conflit à Gaza qui passe par la fin des opérations militaires des deux côtés et donc par le démantèlement de l'arsenal du Hamas. C'est dans ce contexte que les opérations israéliennes continuent dans le reste de la Palestine. En Cisjordanie occupée, les forces armées ont mené un raid dans la soirée sur la ville d'Al-Khader au sud de Bethléem. D'après l'agence de presse Wafa, les soldats ont pris d'assaut la ville et se sont positionnés sur la route principale reliant Jérusalem à Hébron et ont arrêté un Palestinien. Dans le conflit entre l'Iran et les États-Unis, Donald Trump assure que des discussions sont en cours et qu'elles représentent, je cite le président américain, la dernière chance pour Téhéran de parvenir à un accord avec Washington. Côté iranien, le ministre de l'économie affirme de son côté que son pays dispose d'un plan de résilience économique pour au moins 2 ans et ajoute que ceux qui prétendent vouloir détruire le pays par des moyens financiers emporteront leurs vœux dans la tombe. Fin de citation. Le taux de chômage est en baisse au Maroc. Dans le dernier rapport du Haut Commissariat au Plan, il s'établit maintenant à 9,5% au deuxième trimestre 2026 contre 10,8% le dernier trimestre, soit une baisse de 1,3%. Dans le détail, ce taux atteint 14,8% pour les femmes contre 8,1% pour les hommes. Il culmine à 11,9% en milieu urbain contre 5,4% en milieu rural. Dans le reste de l'actualité africaine, 46 migrants ont été interpellés par les autorités gambienne. L'opération s'est déroulée dans la région de la North Bank, proche du Sénégal, où 5 ressortissants de ce pays ont été interpellés. On termine cette synthèse d'actualité avec du football. Le point sur la Coupe d'Afrique des Nations féminine. Le Maroc joue en ce moment contre le Sénégal 0-0. C'est le score à quelques minutes maintenant de la mi-temps dans ce dernier match du groupe A. Le Kenya joue aussi en ce moment contre l'Algérie. C'est l'autre match du groupe A. L'Algérie mène en ce moment 2-0. Voilà, c'est la fin de votre synthèse. Merci de l'avoir écouté. Maintenant, la suite des Nocturnes avec Jawad.
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Et oui, chers amis, la reprise des Nocturnes saison média à travers cette chanson qui s'intitule Saturday Night par les Earth, Wind and Fire, eh bien, on ressent carrément l'influence et la connotation du jazz. Et je veux dire pourquoi c'est normal. Et on ressent le groove, c'est ça qui donne franchement beaucoup de plus à ce genre de musique. Simplement parce que c'est grand public, mais c'est inspiré du jazz, mais à version à la façon jazzy. Et pourquoi c'est normal? Simplement parce que la musique funk vient du jazz. Simplement parce que les frères qui avaient créé le groupe Kool & The Gang étaient des jazzmen. Ils avaient voulu à l'époque, pendant la fin des années 60 ou des années 70, ils avaient voulu faire évoluer un petit peu.

peu ce genre de musique pour qu'elle devienne plus grand public. Et c'est pourquoi il y a toujours cette attirance du jazz vers un style qui est nouveau. Et comment on sait que c'est très groovy, tout simplement au niveau du rythme, bien évidemment, mais surtout la manière avec laquelle la guitare basse est utilisée. Si on vous augmente un petit peu vos récepteurs audio, vous remarquerez que la guitare basse est toujours mise en avant. Ah ouais, je parle... Parler de rythme, mais Chantal, il a dit, il a de la rhythm. C'est tout ce que j'ai compris, rhythm, parce que j'ai pas compris exactement ce qu'il a dit avant, mais il a dit un truc très, très, très bien. Hein. En tout cas, j'ai dit, rhythm. Et c'est vrai que the rhythm, c'est-à-dire le rythme, el ritmo, eh bien, il est. Tiens, ça me rappelle le ritmo latino. Vous vous rappelez, ritmo latino, franchement, avec tempo latino. Ça, c'est des émissions que vous proposez médian, bien évidemment, dans le style latino. Mais le latino, on le retrouve. Eh oui, on le retrouve tout le temps, même si ça ne s'appelle pas tempo latino. Mais tempo latino existe encore, bien évidemment, à travers les nocturnes. Mais ce que je veux dire, même si on ne dit pas, par exemple, tempo latino, par exemple, que vous avez souvent entendu via les nocturnes, sous en médien, il y a Vamos a la Playa. Et Vamos a la Playa, c'est le samedi et le dimanche, après les infos de 15h, pour un bel été version piscine et plage. Et lorsqu'on dit « vamos a la playa », ce qui va avec, c'est le reggaeton, le merengue, la bachata, la salsa, etc. Et tout ça, c'est des styles latinos. Donc, à partir du moment où c'est des styles latinos, ça veut dire que ça nous rappelle « tempo latino des nocturnes » en version « vamos a la playa » via « Summer Tracks ». Magnifique artiste, Mark Knopfler, tout de suite. On se retrouve dans un instant. En attendant, je vous rappelle à 22h le retour de l'information et le journal. En attendant, place à la musique. Très bonne soirée à l'écoute de Médias, en direct de nos studios à Tanger, au Maroc. Vous êtes les bienvenus. You are welcome.

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Cap chanteuse Lisa Stansfield à l'instant. Et en fait, ce son que nous écoutons pour l'heure, il nous rappelle quel son exactement. La réponse est très simple, c'est la sonorité

Et en fait, Lisa Stansfield et par exemple George Michael, ils se sont inspirés des sonorités qui ont été mises au goût du jour par de grands artistes de la scène soul, notamment Billy Paul, par exemple, et puis Barry White. C'est Barry White, c'est un des premiers artistes qui a créé le genre de son que vous écoutez pour l'heure. Ce sont les couleurs de la musique et c'est pourquoi la musique c'est très très beau, hein, faut bien le savoir, mais c'est beau également et c'est jamais monotone, c'est vraiment parce que les sonorités sont différentes entre une guitare électrique, une guitare acoustique avec des cordes en acier, une guitare acoustique à 12 cordes, une guitare acoustique avec des cordes en nylon, un synthétiseur généraliste, un synthétiseur pour la musique électro, etc. Ça donne tellement de sonorités que vous retrouvez via les programmes de médias, entre autres les nocturnes. Dans un instant, vous avez rendez-vous avec le journal de 22h et les informations, et aussitôt après, la suite des nocturnes sur Média. Chers amis auditrices, chers amis auditeurs, merci infiniment pour votre fidélité à Média. Merci également à notre cher ami Mehdi, qui a brillamment réalisé la première partie de cette émission. Je vous souhaite à toutes et à tous une excellente soirée d'été à l'écoute de nos programmes. 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
1: Bonsoir à tous, Paul-Lionel Kivigère avec vous pour cette synthèse d'actualité africaine qui commence au Nigeria. Le pays reste en proie aux menaces sécuritaires. 52 personnes ont été enlevées ce week-end au cours d'une attaque contre un village de l'état de Zamfara dans le nord-ouest du pays. L'armée assure que des terroristes sont derrière cette opération et ce type d'attaque est devenu monnaie courante au Nigeria avec une intensification des enlèvements depuis plusieurs mois maintenant. Papou Ousmane Chaou est analyste politique et chercheur à l'université Cheikh Diop à Dakar. Il revient sur ce fléau qui touche notamment le nord du Nigeria, là où l'État est faiblement implanté. On l'écoute.
2: C'est une situation qui n'est pas un épisode isolé. Elle combine ce qu'on peut appeler une insurrection djihadiste, une certaine forme de banditisme armé et des violences intercommunautaires et qui découlent souvent des enlèvements contre rançon et sur des attaques contre des villages, des écoles, des routes et ainsi que des lieux de culte. Au Nigeria actuellement, le cœur de la crise reste le nord-est où Boko Haram et les

0: État islamique en Afrique de l'Ouest mène une insurrection depuis 2009. C'est une situation sécuritaire qui a causé plus de 40 000 morts et fait 1 à 2 millions de déplacés et une destruction massive des écoles, des centres de santé et des zones agricoles. Il est clair que la situation actuelle au nord du Nigeria est très préoccupante au regard même dans la zone ouest africaine. Et le nord-ouest du Nigeria est l'espace le plus associé au kidnapping de masse et au banditisme armé. Aujourd'hui, l'attaque de Zamfara illustre ce schéma avec des hommes armés. Jusque-là, aujourd'hui, on décompte plus de 52 personnes qui sont absentes, dont des enfants.
1: Papou Ousmane Chaou, interviewé par Arnaud Dalmas. Au moins 35 personnes ont été tuées ce dimanche au Soudan dans une frappe de drone contre un tribunal coutumier dans l'état du Darfour Nord. Un bombardement qu'un groupe indépendant de défense des droits humains a attribué à l'armée. C'est le dernier épisode en date de violence connue dans cette guerre qui oppose l'armée aux paramilitaires des forces de soutien rapide depuis avril 2023, un conflit où la situation humanitaire est alarmante. Les détails avec Stéphanie Parot.
2: Au moins 1000 civils tués dans des attaques de drones au cours des 5 premiers mois de l'année. 1400 déplacés après un bombardement des forces de soutien rapide dans le Kordofan du Nord, selon l'Organisation internationale pour les migrations. L'augmentation de violences sexuelles. Les bilans ne font que s'alourdir dans cette guerre entre l'armée régulière et les FSR. L'une des régions les plus touchées en ce moment par les crimes de guerre, le Kordofan. Une zone où les paramilitaires avancent de plus en plus. L'ONU a averti que ces avancées pourraient conduire à des atrocités de grande ampleur, notamment à El Obeid, où les Nations Unies ont lancé une alerte rouge il y a quelques jours face aux attaques de drones. L'Organisation mondiale craint un scénario similaire à la prise d'El Fasher par les FSR il y a quelques mois, où de nombreuses exactions ont été commises. La guerre dans le pays a fait des dizaines de milliers de morts, des millions de personnes ont été déplacées, et le conflit provoque la pire crise humanitaire au monde, selon les Nations Unies.
1: Stéphanie Parot, dans le reste de l'actualité africaine, 46 migrants ont été interpellés par les autorités gambiennes. L'opération s'est déroulée dans la région de la North Bank, proche du Sénégal, où 5 ressortissants de ce pays ont été interpellés. On termine cette synthèse d'actualité africaine avec du football. Le point sur la Coupe d'Afrique des Nations féminines. C'est la mi-temps entre le Maroc et le Sénégal, 0-0 à la pause dans ce dernier match du groupe A. C'est aussi la mi-temps dans l'autre match de ce groupe, Kenya-Algérie, et c'est l'Algérie qui mène 2-0. C'est la fin de votre synthèse d'actualité africaine. Merci d'avoir suivi et merci de rester à l'écoute de Médias et des Nocturnes avec Jawad. La musique continue.

Et voilà, chers amis, la reprise des Nocturnes saison de médias avec Robin Schulz à l'instant, et la suite ne va pas se faire attendre avec, dans quelques secondes, une belle chanson qui a vu le jour en 2025, au mois d'octobre exactement. Il s'agit d'une chanson signée Walk of the Earth et d'autres chansons que vous avez certainement adorées au fur et à mesure de cette émission. Et comme d'habitude à cette heure-ci de la soirée et de l'émission Les Nocturnes, bien évidemment, on se retrouve dans un instant pour la suite du programme. Chers amis auditrices, chers amis auditeurs, merci infiniment pour votre fidélité à Mehdi 1. Merci à notre cher ami également Mehdi pour la réalisation de la première partie de cette émission. Je vous souhaite à toutes et à tous une excellente soirée à l'écoute des programmes de Mehdi 1.

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Amis, la reprise des Nocturnes saison médiane, notre cher ami Mehdi à la société tout à l'heure. Maintenant, c'est Hamza. C'est très bien parce qu'ils sont deux jeunes et brillants réalisateurs, sont deux bons copains et franchement, ils réalisent super bien. Donc, c'est eux qui, hier, dimanche, via Summer Tracks, quand je suis entré en régie, je trouvais la musique à fond. J'ai dit, hey, les gars, ça va? Ils m'ont dit, ouais, ça va, ça va. Ça va très, très bien. Et ça fait plaisir de voir des jeunes réalisateurs brillants qui réalisent comme ça, comme des champions, bien évidemment, Summer Tracks, Les Nocturnes et d'autres émissions, saison de Mehdi 1, bien évidemment. Et bien, chers amis, voilà, Soirée Nocturne, ben, la suite ne va pas se faire attendre, elle arrive tout de suite. Avec Bibi Huiska, elle est superbe cette chanteuse. Et on se retrouve aussitôt après ce titre qui s'intitule Satellite, saison de Mehdi 1. A tout de suite et merci d'être toujours fidèle à Mehdi 1, la radio que tout le monde adore.

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1: Et oui, chers amis, un rappeur et une chanteuse. Le rappeur, c'est Snoop Dogg, bien évidemment. Et puis, la chanteuse, c'est Bibi Liska. Et le réalisateur, c'est Hamza. Et les auditrices, les auditeurs, c'est vous, chers amis auditrices, chers amis auditeurs. Alors, c'est bien parce que pendant l'été, on peut dire, hein, chères vacancières, en temps normal, quand c'est hiver, on dit chères auditrices, chers auditeurs. Ladies and gentlemen, girls and boys, parce que c'est normal, ça, la radio de toutes les générations. Ladies and gentlemen, ça c'est papa, maman. Girls and boys, ben c'est les enfants à papa, à maman, ouais. Les filles à papa, les fils à papa, les filles à maman, les fils à maman, voilà. Donc on y est, papa et maman, voilà. Les filles et garçons, il n'y a pas de jaloux. Quand ça, la famille, elle est bien réunie. Chers amis, donc Bibi Liska, c'est une superbe chanteuse. C'est vrai qu'une chanteuse albanaise, elle est américaine maintenant, mais c'est incroyable de voir que, y a, par exemple, beaucoup de chanteuses albanaises sont devenues très célèbres dans le monde de la musique anglo-saxonne, que ce soit Rita Ora, que ce soit Bibi Liska, que nous venons d'écouter un instant, que ce soit Dua Lipa, que ce soit Eva Max. C'est incroyable, parce que dire, tiens, Eva Max, Bibi Liska, Rita Ora, Dua Lipa, etc., comme elles se sont faites connaître dans le monde de la musique électro-dance et la musique électro-pop, bien évidemment, avec des chansons anglo-saxonnes, beaucoup de personnes pensaient qu'elles sont américaines et anglaises. Et, bah, elles le sont, bien évidemment, mais simplement leur origine, elles sont albanaises, et c'est formidable de voir ces chanteuses évoluer comme cela, brillamment, avec des carrières qui depuis un certain temps eh bien, sont bien évaluées et évoluées. Et c'est un petit peu la même chose avec, par exemple, les artistes africains. Les artistes du Nigeria sont de plus en plus célèbres, que ce soit Wizkid, que ce soit Okade, que ce soit Burna Boy. Enfin, il y a beaucoup d'artistes, de jeunes artistes nigérians, que ce soit Rima également, qui franchement font un travail extraordinaire dans le monde de la musique afro-pop et afro-house. Et bien évidemment, on n'oubliera jamais les grands artistes marocains. Redouane, qui a ouvert la porte à de superstars dans le monde de la musique internationale. Redouane, bien évidemment, l'un des plus grands producteurs de musique dans le monde. Il a produit des chansons pour tellement d'artistes, pour Lady Gaga, bien évidemment. Il a produit des chansons pour Enrique Iglesias, pour énormément d'artistes. Et les artistes marocains qui, à ce jour, sont toujours hyper célèbres, comme French Montana, Lauryn Zeynep Talhaoui, Rehab et beaucoup d'autres. Chers amis auditrices, chers amis auditeurs, merci d'être toujours fidèles à Média. On poursuit le programme avec une superbe chanteuse de musique, on va dire, pop et funky et musique soul, Anastasia, sur les ondes Média. On se retrouve dans un instant. En attendant, je vous souhaite à toutes et à tous une excellente soirée à l'écoute de Média.

Eh oui, mes chers amis, la musique Afro House à l'instant, avec beaucoup, beaucoup de noms qui arrivent au fur et à mesure de l'évolution de cette chanson qui a été bien évidemment propulsée par de grands artistes, tel Moblec, par exemple, qui est un remarquable artiste italien de musique électro, mais étant donné qu'il a vu le jour, bien évidemment, en Afrique, eh bien, il a, depuis son jeune âge, été très influencé par les rythmes, les mélodies et les musiques africaines. Et lorsqu'il s'est lancé dans le monde de la musique électro et du DJisme, il s'est inspiré de la musique africaine pour créer ce qu'on appelle l'Afro House. Et maintenant, il y a beaucoup d'artistes, justement, du monde entier qui suivent un petit peu l'exemple de Moblec. Maintenant, la musique Afro House que nous venons d'écouter un instant avec Akio, et la chanson s'intitule The Future, c'est le remix de cette chanson. Juste avant, il y avait Malia Tsivet avec la chanson qui s'intitule Anybody But You, et puis Themba en ouverture de séquence. À telle enseigne aujourd'hui que la musique afro-pop et afro-house s'est tellement bien, on va dire, imposée à l'échelle mondiale, que des artistes de stature internationale comme Justin Bieber, comme Ed Sheeran, etc., comme David Guetta. Et tous ces artistes, aujourd'hui, s'imprègnent de la musique africaine pour justement créer leurs nouvelles chansons. Et ça nous remet en mémoire ce qui s'était passé à la fin des années 70, au début des années 80, lorsque des grands artistes de la scène rock, blues rock, folk and rock, etc., des artistes comme par exemple Bob Dylan, des artistes comme Eric Clapton, des artistes, n'est-ce pas, qui étaient très très célèbres dans d'autres styles musicaux à l'époque, et avec l'arrivée du reggae et l'arrivée de Bob Marley, tous ces artistes, Sting également, il a commencé sa carrière en tant qu'artiste de reggae pop. Donc tous ces artistes se sont inspirés du reggae pour justement partir de la musique soul, partir de la musique rhythm and blues, partir de la musique blues et de la musique rock pour justement créer des chansons géniales. Eh bien mes chers amis, puisque nous sommes dans le monde des chansons géniales, voici une remarquable artiste de country rock, s'appelle Bonnie Raitt, une très très bonne guitariste, et elle a étonné tout le monde il y a de ça quelques années lorsqu'elle a repris une chanson de Jerry Rafferty, celui que tout le monde connaît grâce à son méga hit Baker Street. Elle a repris la chanson Right Down the Line, mais la chanson en fait c'est une ballade, et Bonnie Raitt, qui est une chanteuse de folk and rock, elle a repris cette chanson avec des rythmes reggae, pour vous dire encore une fois que à ce jour, eh bien, les artistes actuels sont toujours influencés par les chansons de monsieur et le regretté Bob Marley. Merci infiniment pour votre fidélité médiane. Merci également à Hamza qui réalise brillamment cette émission. Chers amis auditrices, chers amis auditeurs, on se retrouve dans un instant. Très bonne soirée à toutes et à tous. Et je vous rappelle, à 23h, c'est-à-dire dans environ 12 minutes, 11 minutes et 45 secondes pour être précis, le journal de 23h. Très bonne soirée à toutes et à tous.

Et voilà, chers amis, comme je vous l'ai dit, la musique reggae qui, à ce jour, eh bien, tient toutes ses promesses, alors qu'au départ, au milieu des années 70, la musique reggae a eu beaucoup, beaucoup de mal à être, on va dire, véhiculée à travers la planète. Et franchement, si c'était pas Bob Marley qui avait insisté, parce qu'à l'époque, il arrivait pas à diffuser sa musique parce que les labels voulaient pas enregistrer Bob Marley. Et malgré cela, eh bien, il n'arrêtait pas de faire des voyages. Il partait surtout aux États-Unis, partait de la Jamaïque jusqu'aux États-Unis, plusieurs fois de suite, etc., pour essayer justement de faire le maximum pour que ces chansons soient enregistrées. Et un jour, ben, ça a porté ses fruits. Et quand ça a porté ses fruits, il est parti ensuite en Angleterre, à Londres, où il a poursuivi sa carrière. Et c'est là-bas qu'il avait enregistré donc la suite de ses albums avec son groupe The Wailers. Pour l'heure, c'était Bonnie Raitt avec cette reprise de la chanson Right Down the Line de Jerry Rafferty, celui que tout le monde connaît grâce à sa chanson. Et oui, sa chanson Baker Street. Un autre grand artiste, Sting, avec sa version remarquable de Walking on the Moon, qui en toute beauté nous mène directement au journal de 23h, et aussitôt après la suite des Nocturnes chez Zone Média, avec vous, chers amis auditrices, chers amis auditeurs, avec notre cher ami Hamza à la réalisation. Merci de rester avec nous, je vous souhaite à toutes et à tous une excellente soirée, à l'écoute de nos programmes.

0: Bienvenue à vous, saison de Médias. Sans plus tarder, voici vos prévisions météo.
1: Au Maroc, le temps sera le matin partiellement nuageux à souvent ensoleillé sur le Haut Atlas et clair sur le reste du pays. Côté Mercure, il fera 28 degrés à Rabat, 27 degrés à Casablanca et Tanger. Prévoir 38 degrés à La Yone, il fera 41 degrés à Marrakech, 32 degrès à Agadir, 34 degrés à Fès. Prévoir 36 degrés à Oujda, 32 degrés à Nador ou encore 31 degrés à Essaouira. En Algérie, le temps sera le matin souvent ensoleillé sur le littoral et les zones proches. Partiellement nuageux à souvent ensoleillé sur le sud du pays et clair ailleurs. Côté Mercure, prévoir 30 degrés à Alger, 40 degrés à Chlef, il fera 34 degrés à Tamanrasset, 46 degrés à Adrar, 33 degrés à Béjaïa et à Oran, ou encore 37 degrés à Tiaret. Et en Tunisie, le temps sera le matin souvent ensoleillé sur le quart nord-ouest du pays et clair ailleurs. Et enfin, le thermomètre enregistrera 40 degrés à Tunis, 46 degrés à Médénine, 45 degrés à Tozeur. Il fera 37 degrés à Monastir, 39 degrés à Kasserine, 37 degrés à Sfax, 42 degrés à Gabès ou encore 39 degrés à Bizerte.
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3: Bonsoir à tous, Paul-Lionel Kivigère avec vous pour ce journal. Les réseaux sociaux ont joué un rôle central dans la traversée d'environ 40 000 migrants depuis le Maroc vers Septa la semaine dernière. C'est vrai aussi dans d'autres épisodes migratoires, affirme une experte que vous entendrez en début de journal. Donald Trump assure que des négociations sont en cours avec l'Iran, ce que Téhéran a démenti plus tôt aujourd'hui. Un combat de communication synonyme de statu quo dans la résolution de ce conflit. Les attaques israéliennes au sud Liban se poursuivent à la veille d'une nouvelle phase d'échanges à Rome autour de l'accord cadre de paix. Correspondance dans cette édition. L'escalade militaire prend aussi place dans le conflit qui oppose l'Ukraine et la Russie. 11 morts côté russe dans des frappes ukrainiennes, 3 côté ukrainien. En fin d'édition, on reviendra sur le match Maroc-Sénégal en Coupe d'Afrique des Nations féminines. Au sujet de la migration, la semaine dernière d'environ 40 000 migrants depuis le Maroc vers Septa, une source gouvernementale marocaine l'affirme ce soir. Nous ne sommes ni le gendarme ni le concierge de l'Europe. Nous sommes un partenaire souverain, pas un sous-traitant en matière de gestion de la question migratoire. Cette même source assure que la digue migratoire n'a pas cédé sous les passeurs mais sous une décision de justice espagnole et que le Maroc, lui, n'a jamais failli à ses engagements et responsabilités en la matière. Pour l'épisode de Septa, comme dans d'autres épisodes migratoires, les réseaux sociaux ont joué un rôle central dans la propagation d'informations qui favorisent les migrations. C'est ce qu'assure Shadia Arab, directrice de recherche au CNRS, géographe et spécialiste des migrations marocaines vers l'Europe à l'Université d'Angers. On l'écoute.
4: Les réseaux sociaux

0: n'ont pas créé l'envie de partir, ils ont surtout accéléré une décision qui existait déjà chez beaucoup de jeunes. Il y avait déjà une jeunesse marocaine qui était prête à partir. Ces vidéos, ces images n'ont fait qu'accélérer le départ. Et en sciences sociales, ce phénomène est bien connu. On a notamment la sociologue Dana Dimitriou qui parlait depuis les débuts des années 2000 de la figure du migrant connecté. Déjà à l'époque, le téléphone portable était un véritable outil de la migration. On l'utilisait pour se donner des informations. Les migrants restaient en permanence reliés à leur famille, à leurs amis, à la diaspora. Les informations circulaient déjà. Il y avait des réseaux de migrants qui existaient. Donc ces échanges d'informations sur les itinéraires, sur les opportunités d'emploi, sur les procédures administratives, mais aussi sur les dangers de la route et sur les portes qui s'ouvrent et celles qui se ferment. Et donc c'est exactement ce qui s'est passé. Pendant un temps donné, on a cru que la porte de Ceuta s'était réouverte. Aujourd'hui, ces informations, elles circulent en quelques secondes. C'est la vraie différence, de manière instantanée, sur WhatsApp ou sur TikTok. Ce qui a changé, c'est pas la logique de la migration, c'est la vitesse de la circulation de l'information.
1: Shadia Arab au micro d'Eline Roussel. On reste au Maroc où le taux de chômage est en baisse. Dans le dernier rapport du Haut Commissariat au Plan paru aujourd'hui, il s'établit maintenant à 9,5% au deuxième trimestre 2026 contre 10,8% le dernier trimestre, soit une baisse de 1,3%. Dans le détail, ce taux atteint 14,8% chez les femmes contre 8,1% chez les hommes. Il culmine à près de 12% en milieu urbain contre 5,4% en milieu rural. Dans le conflit entre l'Iran et les États-Unis, Donald Trump assure que des discussions sont en cours et qu'elles représentent la dernière chance pour Téhéran de parvenir à un accord avec Washington. Côté iranien, on dément ces échanges. Les Iraniens assurent par contre négocier avec Oman pour sécuriser un passage dans le détroit d'Hormuz. Des déclarations contradictoires donc, qui prouvent que rien ne change vraiment dans ce conflit. C'est ce qu'assure Yves Beaumati, historien spécialiste de l'Iran. On l'écoute.
2: On est dans ces alternances de blanc et de noir. Du côté des Américains, il faut maintenant garder une certaine dignité puisque une grande partie de la population est opposée à cette guerre. Et du côté iranien, il ne faut rien laisser dans la mesure où le gouvernement veut montrer qu'il est fort et que de toute façon il veut jouer sur le nationalisme qui s'étiole d'ailleurs des Iraniens et véritablement continuer ce jeu de gagner du temps. Et c'est ce qu'il fait d'ailleurs depuis plusieurs mois, au prix que l'on sait. On ne voit pas trop la stratégie du président, mais je ne dirais pas que c'est un échec aussi net. Toutes ces stratégies confuses ont quand même amené à une grande fragilité du gouvernement iranien. Cette fragilité l'oblige à être de plus en plus répressif et de plus en plus agressif, et à essayer donc d'être le maître du jeu.
1: Yves Beaumati, interviewé par Arnaud Dalmas. Nous sommes à la veille du 7e cycle de pourparlers directs entre Israël et le Liban. Ça va se passer à Rome. 3 jours de discussions qui vont notamment porter sur le dossier du désarmement du Hezbollah et sur l'extension des zones pilotes au sud Liban, synonyme de retrait de l'armée israélienne au profit des forces libanaises. Mais voilà, malgré les échanges directs, cette zone reste toujours ciblée par Israël. C'est ce qu'assure notre correspondante au Liban, Amélie David, qui fait le point sur la situation.
3: Dynamitage, bombes sonores, tirs d'artillerie. Dans le sud du Liban, les attaques israéliennes se poursuivent. La municipalité de Yaloun accuse l'armée israélienne d'avoir mis le feu à plus d'un million de mètres carrés d'arbres forestiers et fruitiers ainsi que des oliviers centenaires. Dans son communiqué, la municipalité désoumettre les photos aux Nations Unies. La municipalité estime aussi que les autorités libanaises donnent à l'armée israélienne la légitimité de demeurer dans le sud du Liban. De son côté, le rassemblement des habitants des localités frontalières du Sud appelle à suspendre les négociations face aux destructions. Et alors qu'une des routes principales reliant une grande partie du Sud au Nord et à Beyrouth devait rouvrir demain, cette réouverture a été reportée en raison d'un avis israélien transmis par l'intermédiaire de la commission du mécanisme qui indique que cette route demeure dangereuse et impropre à la circulation automobile. Beyrouth, Amélie David pour Média 1.
1: Et demain, au Liban, cela fera 6 ans jour pour jour que le port de Beyrouth a explosé, provoquant la mort de plus de 230 personnes et accentuant davantage la crise économique au pays du Cèdre. L'escalade militaire se poursuit entre l'Ukraine et la Russie. Des frappes ukrainiennes ont ciblé la Crimée annexée aujourd'hui. Le bilan, 11 morts côté russe, plusieurs enfants tués d'après les autorités. Le Kremlin a aussi frappé l'Ukraine, le centre du pays, faisant au moins 3 morts, dont un enfant de

0: 8 ans, assure le chef de l'administration militaire régionale. Si la ligne de front a peu évolué en juillet en Ukraine, d'après les données de l'Institut pour l'étude de la guerre, cela ne veut pas dire pour autant que le conflit perd en intensité. C'est ce qu'assure Jean de Glignesti, ex-ambassadeur de France en Russie. On l'écoute.
1: Nous sommes en phase escalatoire du conflit parce que il y a manifestement une espèce de surenchère. Les Ukrainiens ont détruit les entrepôts de Wildberries qui ont paralysé en quelque sorte le commerce par correspondance russe, qui était très important. Il y a eu cet attentat à Moscou. Je ne sais pas si c'est les Ukrainiens, mais en tout cas, c'est interprété par beaucoup de Russes comme étant une des conséquences de la guerre. Et donc, les Russes de Moscou finissent par en souffrir, non seulement par les attentats à Moscou, les aéroports sont bloqués, ils peuvent plus faire livrer des biens par correspondance, et l'économie numérique est importante en Russie, il y a les blocages d'Internet. Donc les Russes maintenant comprennent qu'ils sont en guerre.
0: Jean de Glignesti, interviewé par Arnaud Dalmas. C'est dans ce contexte que le président ukrainien a limogé aujourd'hui son ambassadrice aux États-Unis, au moment où Kiev réclame à Washington de nouveaux missiles patriotes pour contrer les frappes russes. Aucun nom n'a encore circulé concernant son remplacement. Cette décision prend place suite à plusieurs évictions à des postes clés commencées lors du remaniement gouvernemental de juillet. On termine ce journal avec du sport sur notre continent, du football, de la Coupe d'Afrique des Nations féminines. Les Lions de l'Atlas jouaient ce soir contre le Sénégal. Elles ont fait 0-0, mais le Maroc termine tout de même premier du groupe A à l'occasion de cette troisième journée. Le résumé du match avec Mohamed Amimi.
2: Pas de troisième succès de suite pour les Lions de l'Atlas qui ont manqué de rythme face à une sélection sénégalaise accrocheuse. Les Lions de la Teranga ont empêché les Marocains d'imposer leur jeu. Rizlan Chebak a pourtant été tout près de débloquer la situation. Mais sans succès, les protégés de Jorge Vilda se sont créés peu d'occasions face à des adversaires bien regroupés dans l'axe et solides défensivement, protégeant efficacement leur cage, plus technique dans la construction du jeu. Les Marocains ont été bousculés par des Sénégalaises très physiques qui n'ont jamais cédé facilement en seconde période. Rizlan Chebak et ses coéquipières ont accentué la pression pour faire la différence à travers plusieurs tentatives. La plus dangereuse est survenue à la 63e minute lorsque le Maroc a obtenu un pénalty. Yasmine Mrabat s'est chargée de le tirer, mais la joueuse de Valence a manqué de précision après intervention de la VAR. Le pénalty a été retiré encore une fois, mais Mrabat a de nouveau échoué face à une gardienne sénégalaise très inspirée qui a préservé les chances de son équipe dans la compétition. Les minutes suivantes n'ont apporté aucun changement au score. Le Maroc termine la phase de groupe à la première place avec 7 points et retrouvera le deuxième du groupe B en quart de finale avec l'ambition de poursuivre son aventure jusqu'au sacre final qui lui a échappé à deux reprises.
0: Voilà les précisions de Mohamed Amimi. Les autres matchs dans cette CAN féminine commencent demain. En attendant, il y avait un autre match ce soir dans le groupe A aussi, Algérie versus Kenya. Et ce sont les Algériennes qui se sont imposées sur le score de 2-0. Algérie football toujours. La sélection masculine des Fenech s'est séparée de son sélectionneur Vladimir Petkovic suite à une Coupe du Monde qui n'a pas satisfait les attentes de la Fédération algérienne de football. Ils ont été éliminés 2-0 en 16e de finale. C'était contre la Suisse. Voilà, c'est la fin de votre édition. Merci d'avoir suivi. Bonne suite des programmes à l'écoute de médias.
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Eh oui, mes chers amis, la reprise des Nocturnes sous en médias, comme d'habitude, avec ces balades géniales qui vont nous mener directement aux informations de minuit. Et le temps a d'ores et déjà donné de très belle manière par Tony Blackstone avec la chanson You Mean the World to Me. Chanson qui a vu le jour en 1994. Et d'autres chansons vont voir le jour au fur et à mesure, et même elles revoient le jour sous une autre forme, étant donné que la prochaine, elle est signée Aerosmith, le célèbre groupe de rock, mais cette version a été réalisée par l'intelligence artificielle et elle lui a configuré, on va dire, un style des années 50. C'est très très très beau, hein, une chanson qui s'intitule Dream On, qui au départ c'est une balade powerful, bien évidemment, power balade de rock absolument remarquable par ce fameux groupe Aerosmith. Et regardez l'intelligence artificielle, eh bien, on a créé une toute autre version très vintage que l'on n'aurait jamais soupçonné auparavant. Et c'est pourquoi l'intelligence artificielle va continuer à créer des miracles dans de nombreux domaines, et entre autres dans le monde de la musique. Chers amis auditrices, chers amis auditeurs, merci infiniment pour votre fidélité à Midi 1. Merci à notre cher ami Hamza pour la réalisation de l'émission. On se retrouve dans un instant, et je vous rappelle, à minuit précisément, vous avez rendez-vous avec le retour de l'information. En attendant, je vous laisse apprécier le programme, et je vous souhaite à toutes et à tous une excellente soirée à l'écoute de Midi 1.

Et voilà, chers amis, plusieurs artistes de musique urbaine réunis à travers cette chanson signée Lil Wayne, avec les featuring de Ty Dolla Sign et Extension. Il y avait elle, Annie, juste avant, sans oublier en ouverture de séquence, Alligator. Et puis, juste avant, une autre séquence, mais dans un style très différent, avec Aerosmith et la version intelligence artificielle de la chanson Dream On. Il y avait également Gold Lies de la partie et Alonso Blues avec la superbe chanson qui s'intitule Lose des Media Notch. Eh bien, chers amis auditrices, chers amis auditeurs, sans plus tarder, nous allons poursuivre le programme en toute beauté, mais avec un autre style musique, mais toujours à travers cette émission, bien évidemment, Les Nocturnes, sur les ondes de Radio Méditerranée Internationale, Mehdi 1, qui vous propose une très très belle séquence de musique country et folk acoustique, avec, pour commencer le programme, Rosanne Cash, qui est une célèbre chanteuse dans ce style de musique. Et on se retrouve dans un instant. Je vous rappelle, à minuit précisément, vous avez rendez-vous avec l'information. En attendant, chers amis auditrices, chers amis auditeurs, je vous souhaite à toutes et à tous une excellente soirée à l'écoute des programmes de Mehdi 1.

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Et voilà, chers amis, on arrive pratiquement au terme de cette émission. Après avoir écouté toutes ces superbes ballades avec Rosanne Kaitch, il y avait également Clint Black, Eddie Money, Nadji et puis Kenny G à l'instant, avec le string de Tony Braxton. Et pour clore le programme, eh bien voici une des plus belles ballades de toute l'histoire du rock. Il s'agit du fameux « Want to know what love is » du groupe Foreigner, et c'est la version clé qui en toute beauté nous mène directement aux informations de minuit. Chers amis auditrices, chers amis auditeurs, merci infiniment pour votre fidélité à Midi 1. Merci également à nos chers amis réalisateurs Hamza qui a réalisé la seconde et troisième partie de cette émission et Mehdi qui a réalisé la première partie de cette émission. Je vous souhaite à toutes et à tous une excellente fin de soirée à l'écoute des programmes de Midi 1.

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1: Bonsoir à tous, Paul Lionel Kivigère avec vous pour cette synthèse d'actualité africaine qui commence au Maroc. Au sujet de la migration, la semaine dernière d'environ 40 000 migrants depuis le royaume vers Septa, une source gouvernementale marocaine l'affirme ce soir. Nous ne sommes ni la gendarmerie ni le concierge de l'Europe. Nous sommes un partenaire souverain, pas un sous-traitant en matière de gestion de la question migratoire. Cette même source assure que la digue migratoire n'a pas cédé sous le coup des passeurs, mais bien sous le coup d'une décision de justice espagnole et que le Maroc, lui, n'a jamais failli à ses engagements et responsabilités en la matière. Au Maroc toujours, le taux de chômage est en baisse. Dans le dernier rapport du Haut Commissariat au Plan, il s'établit maintenant à 9,5% au deuxième trimestre de 2026 contre 10,8% au trimestre dernier, soit une baisse de 1,3%. Dans le détail, ce taux atteint 14,8% pour les femmes contre un peu plus de 8% pour les hommes. Il culmine à près de 12% en milieu urbain contre un peu plus de 5% en milieu rural. Au Nigeria maintenant, au moins 52 personnes ont été prises en otage ce week-end, parmi elles des enfants. Des hommes armés ont mené une attaque perpétrée dans un village de l'état de Zamfara, dans le nord-ouest du pays, assure la presse nigériane. Un commerce très lucratif qui est ces kidnappings. D'après un cabinet d'experts, les enlèvements ont rapporté à leur hauteur environ 1,66 million de dollars via les rançons entre juillet 2024 et juin 2025. Au nord-est de notre continent maintenant, un séisme de magnitude 5,6 a frappé l'Égypte plus tôt aujourd'hui. Aucune victime pour le moment n'a été recensée. L'épicentre de ce tremblement de terre a été localisé à une quarantaine de kilomètres au nord de la ville de Suez. Le Ghana enregistre un excédent commercial qui a plus que triplé en 2025. Les données du service ghanéen des statistiques assurent aujourd'hui qu'il tutoie les 13 milliards de dollars, portés en grande partie par une forte progression des exportations, près de 35 milliards de dollars, contre environ 22 milliards d'importations. On termine cette synthèse avec du football. 0-0 entre le Maroc et le Sénégal ce soir en troisième journée de match de poule dans le groupe A de cette CAN féminine. Un score nul.

0: mais suffisant pour les Lions de l'Atlas qui terminent première de leur groupe. L'autre match de la soirée dans ce groupe A, c'était Kenya-Algérie. Victoire 2-0 pour les Algériennes. Voilà, c'est la fin de votre synthèse. Merci à vous d'avoir suivi. Merci à Mehdi à la réalisation. Bonne suite des programmes sur Média.
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0: retrouver en ce début de semaine, début de journée pour ce premier café, en espérant que tout se passe à merveille pour vous. On vous accompagne donc sur nos deux antennes, Maghreb et Afrique. Notre ami Abdounour à la réalisation. Un bon petit programme en perspective. Je vous donne les détails.
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0: Alors, dans un tout petit moment, nous serons en direct avec notre invité du jour, Mounas Khalli. Elle est coach personnel et professionnel, experte en coaching des étudiants et également psychologue du travail. Aujourd'hui, on va parler d'activité physique et plus précisément comment profiter de l'été pour laisser les écrans et favoriser donc le sport. On en parle dans le détail avec elle. Elle sera en direct avec nous dans un tout petit moment. Sinon, on parlera également d'authenticité et de ses petits secrets à mettre en place qui vous permettront d'être plus authentique et surtout aligné. On parlera également d'une tendance baptisée la marche lymphatique, une pratique qui fait beaucoup parler d'elle sur les réseaux sociaux et qui promet de transformer une simple balade en un geste bénéfique pour tout l'organisme. Restez avec nous, je vous donnerai donc toutes les réponses et tous les détails dans un tout petit instant. D'ici là, on démarre en musique, un son qui sent l'été. Underdog Project pour Summer Jam. Très belle écoute.

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1: Et nous y sommes comme convenu, nous sommes en direct avec notre invité du jour, Mouna Srelli. Elle est notamment coach personnel et professionnel, experte en coaching des étudiants, mais également psychologue du travail. On parle aujourd'hui d'activité physique et plus précisément comment profiter de l'été pour laisser nos écrans de côté. Mouna Srelli, bonjour.
2: Bonjour Karima, comment ça va?
1: Ça va très très bien, plaisir de vous recevoir aujourd'hui.
2: C'est réciproque, merci pour l'invitation.
1: C'est un plaisir.
2: Surtout par rapport à cette thématique d'actualité.
1: Exactement, ça tombe à pic, c'est l'été. C'est une bonne idée justement de laisser un petit peu nos écrans de côté. On sait que c'est très souvent l'été l'occasion de ralentir, Mouna, de prendre l'air un petit peu, mais aussi, et bizarrement, paradoxalement, de passer encore plus de temps les yeux rivés sur nos écrans. Alors déjà, comment faire pour se défaire de cette habitude pendant l'été, et après on parlera justement de l'activité physique pour remplacer ce temps passé d'écran. Mais déjà, comment faire pour sauter le cap?
2: C'est ça, c'est-à-dire que déjà, pourquoi on est amené aussi à sauter le cap? C'est qu'aujourd'hui, quand on prend son téléphone en vacances, c'est que, c'est-à-dire malgré nous, en fait, nos enfants font la même chose.
1: Ouais, c'est vrai.
2: Et d'ailleurs, c'est ça aussi qui est essentiel. C'est-à-dire, même si parfois, par habitude, on a envie d'entrer sur les réseaux, et parce qu'on est en vacances, on se dit « Ok, on va rester sur les réseaux », on se dit que finalement, on a aussi un rôle à tenir par rapport à nos enfants. Et les chiffres le montrent. Ça veut dire que, par exemple, les 15-17 ans, les 15-17 ans qui passent moins de 2 heures sur leur smartphone, ils sont juste de l'ordre de 8%.
1: D'accord.
2: Et les 11-14 ans, c'est seulement 17% qui passent moins de 2 heures par jour sur leur smartphone. C'est pour ça que c'est essentiel de se dire que peut-être qu'en vacances, on a envie de rester un peu sur le téléphone, mais que moins d'écran, c'est aussi une possibilité de créer plus de moments en famille, et qu'au cours de l'année, de toutes les façons, on n'a quand même pas toujours le temps pour renforcer justement ces liens avec nos enfants, passer aussi des messages essentiels. Et puis aussi, voilà, et l'été, c'est aussi ce moment idéal pour encourager une ambiance familiale, parce qu'on a des codes qui sont différents. La météo est quand même meilleure, il y a quand même une nature qui nous apaise autour de nous. Voilà, il y a pas les horaires qui sont un peu des sonnettes d'alarme et qui déclenchent un peu ce stress. Donc c'est pour ça que vraiment les vacances d'été, c'est vraiment l'occasion de réduire personnellement et pour notre famille le temps passé dans les écrans pour recréer une meilleure communication avec nos enfants et réussir tous à se déconnecter des écrans.
1: C'est vraiment
2: essentiel.
1: C'est primordial justement, Mouna, de donner l'exemple, parce que c'est vrai que en tant qu'adulte, des fois, on oublie ce paramètre ou ce paramétrage de donner l'exemple. C'est-à-dire que si on reste nous devant nos écrans tout au long de la journée, sur un transat à la plage ou à la piscine, etc. C'est vrai que ça donne, on va dire entre guillemets, le mauvais exemple aux enfants, et après ça devient compliqué de les convaincre ou de leur dire que les écrans c'est pas bon, etc. Alors que papa, maman ne donnent pas forcément le bon exemple. Et c'est vrai aussi que ça permet, l'été, c'est aussi le moment.

0: moment idéal pour passer des moments en famille, de créer des souvenirs, etc. Et bon, après, c'est vrai que quand on laisse notre téléphone de côté, on a généralement plus de temps, parce que mine de rien, on s'en rend pas compte. Quand on est tout le temps sur notre téléphone en train de scroller, on passe énormément de temps. On rentre dans des loops de 2 heures, 1 heure, etc., sans forcément s'en rendre compte. L'idéal serait de remplacer ce temps par quelque chose de bénéfique. Donc, il y a les activités avec les enfants, la famille, passer des moments de qualité, peut-être en couple, en famille, avec ses amis, etc. Mais comment est-ce qu'on peut faire de ce temps un moment propice pour, par exemple, notamment l'activité physique et reprendre de bonnes habitudes pendant l'été et les garder pour la rentrée, bien évidemment, ce serait l'idéal.
1: Absolument, parce que déjà, en fait, quand on se dit on va prendre des vacances, ouais, en famille, c'est qu'à un moment, on a besoin aussi c'est-à-dire de recharger un peu les batteries. Mmh. Parfois, on passe quand même des années assez difficiles en termes de concentration, de gestion du temps et tout. Donc, c'est important de se dire, quand on reprend le sport, il faut savoir que déjà au niveau de notre corps, c'est bon autant pour le corps que pour l'esprit.
0: Mmh, bien sûr.
1: Et pour pouvoir le faire, la déconnexion, elle est essentielle, autant pour la santé mentale que pour la santé physique. Il y a aussi un autre impact. Ça veut dire que si, en général, on déjeune, on a l'habitude de déjeuner avec le téléphone, il faut savoir que pour un adolescent, l'impact est encore beaucoup plus important. Quand on, par exemple, on a l'habitude de manger devant la télé ou devant les jeux vidéo pour un ado ou le téléphone, ça déconnecte l'adolescent de signaux comme quoi, bon, finalement, au niveau de son corps, il a plus faim. Ça veut dire qu'il va continuer à ingérer des calories sans s'en rendre compte, et ça favorise beaucoup l'obésité ou les premiers signes d'obésité, et surtout la sédentarité. Ça veut dire moins on bouge et plus on stocke du gras.
0: Bien sûr.
1: Et donc c'est pour ça que l'été, c'est vraiment essentiel de poser de l'activité physique, parce qu'on a quand même beaucoup plus d'occasions de faire de l'activité physique.
0: C'est vrai, plus de temps libre. Ouais, c'est vrai.
1: Voilà, plus de temps libre. Ça veut dire qu'en général, quand on préfère, par exemple, ne pas bouger, rester dans la ville où on a passé l'année, parce que parfois c'est quand même compliqué de prendre des vacances, se dire qu'on évite déjà de prendre la voiture.
0: Ouais.
1: D'accord. Et on peut, par exemple, louer un vélo, on peut plutôt marcher. C'est vrai, c'est vraiment essentiel. Mmh. Il faut savoir aussi que l'activité physique, ce qui nous motive, c'est pas se dire, bon, ben, on va le faire qu'en été, mais on sait très bien que ça permet déjà de prendre soin de son cœur en tant que parent. Quand on fait une activité physique, ça maintient un point santé, et ça permet aussi de mieux dormir.
0: Exact. Ouais.
1: Vous voyez ?
0: Ouais.
1: Donc c'est pour ça que c'est aussi essentiel. Ça permet aussi de réduire le stress, l'anxiété. Ça améliore l'humeur. Ça veut dire que quand on marche en famille, ça permet aussi de parler aussi de certains sujets un peu plus légers.
0: C'est
1: de
0: vrai.
1: Se lâcher un peu sur des sujets qu'on n'a pas peut-être l'habitude dont on n'a pas l'habitude de parler encore en cours d'année, et ça renforce justement ces liens sociaux rien qu'en marchant en famille. Vous voyez ce que je veux dire? Donc et pour ça, il y a quand même beaucoup d'activités qu'on peut faire. Par exemple, on peut faire de la randonnée. On n'est pas obligé de, par exemple, quand on passe des vacances, de rester, par exemple, de ramener la serviette, de se mettre devant la plage et de rester allongé tous les jours.
0: Ouais.
1: Déjà, on n'oublie pas l'écran.
0: Exact.
1: Première des choses. Mais on peut aussi bronzer, on peut aussi bronzer utile, on peut aussi nager en même temps, en famille. Peut-être qu'il y a un enfant qui ne sait pas encore nager, on va peut-être lui apprendre à nager. C'est des activités qu'on va faire entre parents et enfants qui vont construire encore cette relation.
0: Ouais.
1: Parce que comme vous avez si bien dit tout à l'heure, effectivement, ce sont des moments cruciaux, et c'est des moments qu'on garde dans le cœur et dans la mémoire.
0: Exactement.
1: Et ça, c'est des instants qu'on ne revit pas.
0: C'est vrai.
1: Et c'est vraiment essentiel. Parce que, quand vous avez, par exemple, un enfant de 5-6 ans, l'année d'après, il aura 7 ans, et ça passe très vite. Ça veut dire qu'après, quand il est adolescent, il y a peut-être aussi d'autres discussions qu'on va aborder avec lui.
0: C'est
1: vraiment essentiel, de respecter un peu tous les rythmes de l'enfant pour profiter de l'été et construire quelque chose ensemble en fonction de l'âge de cet enfant. Et le sport, il contribue complètement. C'est vraiment, vraiment essentiel. Et c'est essentiel aussi de prévoir des activités.
0: Ouais. En famille. Mais c'est vrai que même le sport, pardon de vous interrompre, Mouna, même le sport, on peut le faire en famille, faire des petites courses, sur la plage avec des petits challenges, etc. Ça peut être une façon ludique d'encourager peut-être les enfants à bouger un petit peu. Les petites raquettes de plage, faire un petit tennis, un petit volley. Voilà, il y a plein d'activités. Ça demande pas beaucoup de moyens. On est déjà à la plage, donc autant profiter. Et voilà, c'est aussi intéressant de faire de l'activité physique à l'extérieur, parce que c'est vrai que quand il fait moins beau, on

0: a tendance à aller dans des salles de sport, etc. Là, avec l'été, c'est encore mieux de faire ça en extérieur. C'est beaucoup plus intéressant. Il y a de beaux paysages, il y a la forêt, il y a la plage, il y a plein de... Voilà, on peut profiter
1: absolument,
0: de tout ça.
1: Tout à fait. On peut quand même mieux respirer en plein air déjà, jouer avec le ballon. Donc, par exemple, faire des châteaux de sable au niveau de, c'est-à-dire à la plage, sur le sable, c'est vraiment essentiel. Il y a parfois aussi quelque chose qu'on peut aussi reconstruire avec l'enfant, c'est la nutrition. Ça veut dire que, par exemple, on va préparer un plat avec cet enfant, avec les enfants, et on va aller faire les courses à pied. Par exemple, au lieu d'aller, par exemple, dans une grande surface, on va aller dans le marché local du coin, prendre des aliments frais et préparer. Il va nous aider aussi à préparer, voir que finalement, parfois, il peut avoir des surprises par rapport à des légumes qu'il va trouver plein de terre. Alors qu'en grande surface, il va les trouver propres. Vous voyez ce que je veux dire? Ça permet qu'il... Voilà, et ça lui permet aussi de contribuer au repas. Il va manger des choses qu'il a préparées. Il va savoir aussi comment devenir aussi autonome assez tôt. C'est essentiel.
0: Il se sent impliqué, c'est important. Ça le responsabilise aussi. C'est une bonne chose. C'est une excellente chose. Et justement, le fait de faire cette... on va dire ça, appeler ça comme ça un petit peu, parce que c'est le cas, un petit peu une détox digitale. Parce que si on laisse nos écrans de côté, qu'on profite en famille, entre amis, etc., est-ce que ça peut vraiment changer nos habitudes pour la rentrée, ne pas oublier ce qu'on a fait pendant l'été? Parce que généralement, on prend de bonnes résolutions. C'est comme le nouvel an, on prend de bonnes résolutions et le 3 janvier, c'est fini. Plus de sport, exactement, plus d'hydratation. Donc là, l'idée, c'est vraiment de... La meilleure façon de garder ses bonnes habitudes pour la rentrée et en profiter en famille. Comment est-ce qu'on peut faire pour prendre avec nous cette petite valise de bonnes habitudes et la garder avec nous pour la rentrée?
1: Alors justement, cette boîte à outils qui fonctionne, concrètement, quand je l'applique avec les adolescents et en fait les jeunes qui viennent avec leurs parents pour un coaching, justement pour une détox digitale, on met en place comme une sorte de banque.
0: D'accord.
1: Une banque d'heures hebdomadaires par rapport au téléphone, en tout cas tous les écrans.
0: D'accord.
1: Ça veut dire, ça inclut quoi? Ça inclut le smartphone, ça inclut la télé et ça inclut aussi les jeux vidéo.
0: Bien sûr.
1: Voilà, donc ça veut dire que, par exemple, ce jeune, il va avoir une banque d'heures sur la semaine. S'il consomme, finalement, il sait très bien où est-ce qu'il en est. Il a décidé de faire un jeu vidéo, par exemple, pendant 2 heures, il sait que ça va être au détriment des deux ou trois journées à venir.
0: Il sera découvert.
1: De poser son téléphone.
0: Comme pour une banque.
1: Voilà, absolument. Ouais. Et ce qui est intéressant, c'est que ça lui permet aussi de s'auto-gérer.
0: Exact.
1: Ça veut dire que ça devient sa responsabilité.
0: Ouais.
1: Mais c'est important aussi qu'il sache quel est l'impact, par exemple, de trop d'écran. Ça veut dire que ça impacte l'œil, ça impacte aussi l'apprentissage. Il faut aussi que ce sont des informations qu'il doit avoir en tête.
0: Ouais.
1: Ça veut dire que sa santé, c'est sa responsabilité. Nous, en tant que parents, on transmet des codes, mais c'est aussi à lui de prendre la responsabilité de sa santé.
0: Bien sûr.
1: Et donc, c'est pour ça que quand il intègre, par exemple, 30 minutes d'activité physique au quotidien, c'est parce que ça va lui permettre de mieux respirer, d'avoir un poids plus stable, d'être plus à l'aise avec ses émotions. Parce qu'on sait très bien que, par exemple, un ado, il est un peu trop, parfois, dans le rire ou parfois dans les pleurs. Donc, pour la gestion des émotions, avoir une activité physique au quotidien, c'est quand même beaucoup plus facile à gérer quand on bouge.
0: Bien sûr. C'est indiscutable.
1: C'est indiscutable. Et donc, voilà, il y a cette banque d'heures qui peut être très intéressante. Il y a aussi, par exemple, lors du repas, on décide que dorénavant, personne ne prend le téléphone quand on est à table. Ça, c'est aussi quelque chose qu'on peut garder toute l'année, d'une part. D'autre part, on essaye de prendre les repas en famille au maximum, même si on a parfois des horaires décalés. On fait en sorte que le petit déjeuner et peut-être le dîner, ils sont pris en famille. C'est pas que, par exemple, chacun va aller manger un bout soit devant
0: son
1: propre
0: coin,
1: écran, dans sa chambre. Voilà, faire en sorte d'instaurer quand même, de préserver justement cette unité familiale qui est fragile.
0: C'est vrai.
1: On va pas le nier.
0: Bien sûr, de plus en plus d'ailleurs.
1: Et qui est fragile malgré nous, parce que quand on rentre sur les réseaux, tout de suite on va activer la dopamine et on a toujours besoin de plus de dopamine, qui est quand même qui est un peu notre intérêt, notre motivation. Et plus on est sur les écrans, et plus on a du mal à les poser.
0: Exact.
1: Donc ça, c'est très essentiel de se dire ok, je passe 1 heure d'écran par jour et je me limite à 1 heure. Sinon, j'active aussi, je vois dans la semaine combien je passe de temps.

0: Et on peut, c'est-à-dire régulièrement voir que malgré nous, on augmente le temps d'écran, malgré nous, parce que on est toujours à la recherche de nouveautés. Et les réseaux sociaux l'ont bien compris. Ils nous poussent
1: Exactement.
0: justement
1: Ouais.
0: à ne pas lâcher l'écran, parce qu'à chaque fois on a de la nouveauté et ça active la dopamine. Vous voyez?
1: Ouais.
0: Et c'est l'hormone de l'addiction, la dopamine. Vous voyez?
1: Donc
0: Donc
1: finalement, c'est
0: c'est
1: un
0: très
1: cercle
0: essentiel.
1: vicieux parce que voilà, on est dans un comme un petit hamster voilà qui roule je sais pas aujourd'hui j'ai aujourd'hui je fais beaucoup d'exemples comme ça, c'est voilà, c'est un lundi, tout va bien.
0: Oui, mais tout à fait, mais c'est exactement ça.
1: Ouais.
0: On a un fonctionnement humain,
1: Ouais.
0: mais c'est un fonctionnement aussi qui peut devenir automatique. Alors,
1: Exactement.
0: ce qui est aussi utile quand on est en vacances, c'est de ramener systématiquement, par exemple, des ballons, avoir un ou deux ballons, une corde à sauter, régulièrement avoir des livres, et aujourd'hui, il y a des livres qui sont adaptés à tout âge, des crayons, avoir, par exemple, une possibilité de venir colorier, un cahier qu'on a avec soi, laisser traîner par exemple des objets comme ça. Ça incite par exemple un enfant qui commence à s'ennuyer, à commencer à les utiliser. Ça, c'est
1: Exactement,
0: vraiment,
1: ouais.
0: vraiment essentiel.
1: Ça
0: Et
1: nourrit
0: on
1: sa
0: a, et on
1: créativité
0: prend.
1: aussi.
0: Oui, tout à fait. Et c'est une habitude justement que l'enfant va ou que le jeune va redécouvrir, de dessiner, raconter des vacances, avoir par exemple son petit carnet personnel de rencontres. Par exemple, il a rencontré de nouveaux amis, il a fait des activités,
1: Ouais.
0: prendre l'habitude de les écrire et lui dire que par exemple, tu sais, dans un an, tu seras surpris de voir qu'une année auparavant, voilà ce que tu as fait.
1: Ouais.
0: Et ça, c'est des choses qui motivent.
1: Bien sûr, bien
0: C'est-à-dire,
1: sûr.
0: quand on a tendance nous-mêmes à lire, ben, nos enfants vont lire de la même manière. Vous voyez ce que je
1: Exact.
0: veux dire?
1: D'où l'importance
0: Donc.
1: de toujours donner l'exemple, en tout cas en tant que parent. Bien sûr, Mouna Srelli, merci beaucoup d'avoir été avec moi. On n'a pas senti le
0: Avec
1: temps
0: plaisir.
1: passer, encore une fois. Et on se dit à très vite, Inch'Allah, pour un autre sujet.
0: À très vite.
1: Bonne
0: À très
1: journée.
0: vite. Très bonne journée à tous. Au
1: Merci
0: plaisir.
1: beaucoup, Mouna. Au revoir. Restez avec nous, on se retrouve dans un tout petit moment pour la suite de ce premier café. On parlera notamment de marche lymphatique ou encore de ces petits secrets à mettre en place qui vous permettront d'être plus authentique. Restez avec nous sur nos deux antennes, d'ailleurs Maghreb et Afrique. Un peu de musique en attendant de vous retrouver. Je vous propose Enrique Iglesias pour Bailamos. Excellente écoute.

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1: Bienvenue à vous pour cette suite de ce premier café sur nos deux antennes, Maghreb et Afrique. Un plaisir de vous retrouver, de vous accompagner, bien évidemment, dans la joie et la bonne humeur. Dans un instant, on fera le tour de ces 5 secrets pour être plus authentique et aligné avec soi-même. Restez avec nous. En attendant, c'est Chris Brown qui prend la relève avec Forever. Très, très belle écoute.

Forever, Chris Brown sur Média. Comme convenu, on fait le tour de ces 5 secrets pour être plus authentique et aligné avec soi-même, surtout à une époque où la quête de vérité s'impose de plus en plus souvent face notamment aux nombreux artifices dont on est inondé sur les réseaux sociaux. L'authenticité émerge comme une qualité précieuse. Mais quels sont ces traits distinctifs qui caractérisent les personnes vraiment authentiques, celles qui semblent danser, on va dire, au rythme de leur propre vérité sans se soucier du regard des autres? Alors, selon de nombreux psychologues, l'authenticité est ce qui transcende l'honnêteté et la sincérité pour plonger au plus profond de notre être. C'est un alignement intime avec nos valeurs, nos émotions, une sorte de danse harmonieuse avec notre essence même. Étymologiquement, le mot authenticité nous invite à nous définir par notre propre autorité, à affirmer notre vérité intérieure avec conviction et sans artifice. Alors, premier secret et pas des moindres, la connaissance de soi. Se connaître véritablement avec ses forces et ses faiblesses représente le socle même sur lequel repose l'authenticité. C'est une exploration intime, un voyage vers la compréhension profonde de qui nous sommes et de ce qui nous anime. Il y a aussi la confiance en soi, qui éclot naturellement d'ailleurs lorsque l'on s'accepte pleinement. C'est cette assurance qui nous permet d'affirmer nos choix, de rester fidèle à nos convictions dans un élan de transparence et d'authenticité. Troisième secret, l'intégrité morale. Être authentique, c'est être en accord avec ses valeurs fondamentales. Naviguer à travers la vie en suivant le phare de notre intégrité morale, c'est en fait, on va dire, cette boussole interne qui guide nos actions et nos décisions, même dans les moments les plus sombres. La résilience aussi, avant-dernier secret, les âmes authentiques sont comme des roseaux dans la tempête, flexibles mais résolues. Elles surmontent les épreuves tout en restant fidèles à leurs principes, refusant de se laisser ébranler par les vents contraires. Il y a aussi enfin le réalisme. Être authentique, c'est aussi être ancré dans la réalité, conscient de ses émotions et de leur impact sur nos pensées et nos actions. C'est un voyage vers la lucidité, une exploration des profondeurs de notre être. Alors, comment cultiver l'authenticité au quotidien? Développer l'authenticité demande du courage et un travail sur soi constant. C'est un chemin parsemé d'acceptation et de libération où chaque pas nous rapproche un peu plus de notre vérité intérieure, se détacher du masque que l'on porte et oser être soi-même. Voilà donc le défi à relever pour s'épanouir pleinement. Et puis, être authentique, ça ne signifie pas être figé dans une seule expression de soi-même. C'est être flexible, s'adapter aux différentes facettes de la vie, tout en préservant l'essence de notre être. Parfois, il est nécessaire de mettre en avant différentes parties de notre personnalité selon le contexte, sans pour autant renier notre authenticité. Et être authentique, donc, c'est en quelque sorte embrasser sa vérité intérieure avec audace et bienveillance surtout, mais aussi s'accepter pleinement pour rayonner avec éclat dans un monde avide de sincérité. Et chaque jour, essayez donc de laisser briller la lumière de votre authenticité. Et le monde ne pourra ainsi que s'émerveiller devant la beauté de votre vraie nature. Voilà ce qu'on pouvait dire de l'authenticité. Restez avec nous, on se retrouve dans un tout petit moment pour la suite de ce premier café. Alexandra Stan prend la relève avec Mr. Saxo Beat. Très belle écoute.